0: Personne. Non, non, elles viennent parfois d'un hangar très discret en Alsace. Oui, oui, ici, entre deux zones industrielles, on fabrique l'illusion du cinéma avec plus de 90 000 objets différents. Aujourd'hui, je teste pour vous Ciné-Régie à Geispolsheim. Nous sommes dans une zone d'activité en périphérie de la ville. Assez classique, hein. Sauf que sur le parking, on peut apercevoir plusieurs voitures de police qui attendent tranquillement. Intriguant, hein. Et là-bas, j'y retrouve Michael. C'est le directeur fondateur de Ciné-Régie. C'est une compagnie d'ici qui propose à la location des uniformes, des costumes, des véhicules, des armes et même de la décoration pour le cinéma et la télévision. Michael m'accueille avec un super sourire et une phrase plutôt rassurante. Tu verras ici, tout est faux, mais tout doit paraître vrai. Et il n'a pas tort. Hein. En poussant la porte de l'immense hangar, je comprends que je viens d'entrer dans un monde littéralement parallèle où se mêlent des uniformes à perte de vue. Police nationale, gendarmerie, pompiers, militaires. Chaque uniforme correspond à une époque précise, une couture, un écusson, une nuance de bleu, tout compte parce que un détail faux peut ruiner littéralement la crédibilité d'une scène. Alors comme le veut la chronique, j'ai évidemment tenté d'en porter un, mais je découvre immédiatement un problème. Oui, marcher avec assurance quand on porte un uniforme officiel, ça s'improvise pas. Non, je ressemblais davantage à un agent de sécurité un peu paumé plutôt qu'au commissaire Moulin, si vous voyez ce que je veux dire. On poursuit en changement littéralement d'ambiance. Place aux fusils, aux flingues et autres lance-roquettes. Méga impressionnant. Mais Michael insiste, toutes les armes sont neutralisées ou adaptées pour le cinéma. Ah oui, ici on rigole pas avec la sécurité. Elle est maximale pour une illusion absolument totale. Et je vous le confirme, ici, on n'est pas avec des petits jojos en plastoc. Non. Et Michael a déjà fourni des tournages de films assez balèzes. Si je vous dis Fury avec Brad Pitt, ou encore Sherlock Holmes avec Robert Downey Jr. Et même le film Les Rivières Pourpres. La classe quand même. Ciné-Régie peut même livrer ses véhicules et ses équipements sur des tournages partout en France et même en Europe. Alors je vous laisse imaginer la scène, lorsqu'il y a un contrôle routier disons banal, la tête de l'agent quand il réalise que le véhicule de police n'est pas un officiel et qu'à l'intérieur on y trouve un bazooka, 10 mitraillettes et 12 fusils à pompe. Et heureusement, avec l'attestation très spéciale que présente Michael, tout est réglé. Mais il faut le dire, la scène reste quand même très cocasse. Comme quoi, à Geispolsheim, on peut vivre un polar sans même commettre de délit.
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2: Bonjour. Arnaud, ma passion, c'est les taureaux. Tous les taureaux. L'amour du taureau. Le taureau Camargue, le taureau espagnol, qu'il soit dans l'arène, dans les champs, dans la rue. Je l'adore dans toutes ses formes.
3: Est-ce que vous vous êtes posé la question pourquoi j'aime le taureau ?
2: J'y suis venu petit à petit. En fait, mes parents m'ont amené il y a très longtemps dans ma jeunesse dans les arènes de Nîmes, à l'époque encore où on pouvait voir le 6e taureau gratuitement. On ouvrait les portes et je me suis pris de passion pour ça. Et petit à petit, j'ai appris ce qui était cet animal. D'abord le taureau espagnol, puis après le taureau Camargue.
3: Qu'est-ce qui représente pour vous le taureau ?
2: La sérénité, la force, et puis cet esprit de combat qu'il a toujours, qui est inné chez lui, et cette résistance qu'il peut avoir partout, contre le climat quand il est dans le champ, mais aussi dans l'arène ou avec les raseteurs. Maintenant, le plus grand plaisir est quand même de le voir dans son champ, évoluer dans son territoire, puisque c'est là où on voit qu'il est le plus majestueux.
3: Vous auriez aimé être éleveur de taureaux ?
2: Alors, j'ai approché des éleveurs de taureaux et je sais tellement comme c'est difficile. Sincèrement, je m'en vois pas les capacités. Oui. C'est comme toute passion, on aime s'en approcher le plus près possible. Donc, à rêver d'un jour élever des taureaux, bien sûr, mais sincèrement, c'est vraiment vraiment très compliqué.
3: Le taureau, il est fascinant. Alors, il fait peur. Il est fascinant. Vous avez lu des livres sur le taureau parce que dans la mythologie, il y a toujours des bêtes à cornes.
2: Oui. Tout à fait. Beaucoup de livres, à la fois sur la course camarguaise, à la fois sur la corrida, mais aussi sur le taureau. Et ce qui est fascinant, c'est tout ce qu'il peut être, lui, dans ce qu'on en fait en tant qu'élevage, et la force qu'il représente. Parce que après, c'est la relation à la fois à la corrida avec la mort, et qui peut gêner, et je l'entends, mais aussi l'agilité qu'on peut retrouver dans la course camarguaise. Il a toutes ses facettes, le taureau.
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4: On sait qu'on est Lorrain parce que...
5: Parce qu'on klaxonne en partant de quelque part.
4: Ah oui. Vous faites ça?
5: Ça m'arrive, mais j'ai toujours des scrupules à le faire parce que j'ai peur d'embêter les voisins. Salut, papapap!
4: Vous êtes pile dans le thème.
5: Ouais.
4: Un auditeur fidèle m'indiquait récemment dans un mail qu'il s'étonnait de ce travers très lorrain de klaxonner lorsqu'on quitte des amis ou de la famille.
5: Ça, c'est dans toute la France, non?
4: Bah, je pense. C'est ce que je lui ai répondu, mais je lui ai dit que je m'attarderais sur le sujet tout de même.
5: Très bien.
4: Vous savez, on tourne au coin de la rue, on appuie sur la corne. Mimi! Fais tut-tut, disent les enfants.
5: Tut-tut.
4: Je ne sais pas si cette manie est expressément lorraine. Vous l'avez dit. Moi, au départ, je croyais que c'était une tradition belge.
5: Pourquoi?
4: Qu'ils klaxonnaient pour être sûr qu'ils partent vraiment. Sinon, ils restent sur le palier. Mais, quoique, il y a tellement de grisailles et de brouillard chez nous que peut-être qu'en Lorraine, on joue de la corne juste pour être certain qu'on est bien vivant.
5: Mais,
4: ah oui, dis donc, je suis encore là. Encore klaxonner en arrivant. Ça se comprend.
5: Oui,
4: par exemple, dans une ferme où il n'y a pas de sonnette, ni d'interphone, ou dans le cas d'une visite à des amis naturistes. T'as pas envie de voir à poil, ou tu as des pratiques un peu chelou. Tu préviens que t'arrives. Mais en partant, tout joyeux soit ton signal, tout prolongement du bon repas partagé soit-il, tout écho de l'amitié qui te lie à tes hôtes soit-il, tout point d'exclamation à une soirée excellente, à 2h du matin, là où il ravit tes copains, il fait chier tous les autres voisins. Tu risques fort de déclencher une kyrielle de réactions irritées. Une de mes voisines, pleine de bon sens, me disait l'autre fois, le klaxon devrait faire autant de bruit dehors que dedans, ça limiterait son usage. C'est pas bête?
5: C'est vrai.
4: Rappelons ce matin que l'usage de l'avertisseur est encadré par la loi.
5: Oui.
4: Je cite,
5: oh là là.
4: En France, dans une agglomération, il est prohibé lorsqu'il fait jour, sauf en cas de danger immédiat. À la campagne, on peut l'utiliser pour prévenir d'autres usagers, par exemple sur une route particulièrement étroite. Mais de nuit, le klaxon est interdit partout, sauf en cas d'absolue nécessité. Bon, on pourrait rétorquer que l'absolue nécessité de dire merci et qu'il y ait une bonne ambiance fait loi. Mais non, l'utilisation du klaxon hors de ces circonstances est passible d'une amende forfaitaire de 68 euros. Avouez que ça fait cher le tut-tut.
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1: Jolie bouteille, sacrée bouteille, veux-tu me laisser tranquille?
2: Je veux une petite révolution est en train de se jouer et elle ne pèse pas bien lourd. Juste 55 grammes. 55 grammes en moins par bouteille, autant dire même pas le poids du cassis que l'on met dans un kir royal.
3: Tu bois des kirs, toi ?
2: Bah oui, je bois des kirs, avec modération, bien sûr. Mais revenons à notre bouteille. 55 grammes en moins, je disais.
4: Elle est légère, légère !
2: Ce régime minceur pourrait bien alléger sérieusement le bilan carbone de toute la filière, racontent nos confrères de Lyon Républicaine. Testé par les caves de Bailly-Lapierre à Saint-Brie et conçu par Veralia, le géant européen du verre, cette nouvelle bouteille passe de 775 à 720 grammes. Visuellement, rien ne change. À l'œil nu ou en main, on n'y voit que du feu. Mais derrière cet allègement invisible se cache un vrai coup de pouce pour la planète.
5: Eh bien, c'est une merveilleuse invention,
6: Merveilleuse invention.
2: Car aujourd'hui, le gros problème environnemental du vin, c'est la bouteille. Produire du verre, ça chauffe fort, des fours à 1800 degrés et beaucoup d'énergie. Alors forcément, chaque gramme économisé, c'est du CO2 en moins dans l'air. À grande échelle, le calcul est vite fait. 1 million de bouteilles allégées, c'est 18 tonnes de CO2 économisées.
7: Tu sens l'impact là ?
8: Ah oui, je sens l'impact.
2: Un gros impact, hein, mais il a fallu 2 ans de tests, de modélisation et d'essais en conditions réelles. Eh oui, encore raté. La bouteille devait tenir le choc, supporter la pression, le transport, le vieillissement en cave. Et les gens qui font de la musique avec. Maintenant, la transition va se faire en douceur. Chez Bailly-Lapierre, cette démarche s'inscrit naturellement dans une philosophie déjà bien ancrée, stocker, produire et avancer pas à pas vers un crément plus éco-responsable.
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3: Tous les jeudis, vous partagez avec nous un lieu de Provence. Et ce matin, vous allez nous faire découvrir une source.
9: Eh ben non.
3: Ah bon ?
9: Non.
3: Mais qu'est-ce que vous m'avez écrit alors ?
9: Ben, c'est faux ce que non, vous... mais sur le coup, je voulais, puis après je me suis dit non, une source, ça se dit pas.
3: Vous faites un peu comme vous voulez.
9: Exactement. Non, ça se dit pas une source. Alors c'est pas moi qui le dis, c'est l'île des Bellons dans le château de ma mère. Voilà. Mais je vais quand même vous parler de source à travers ces gens qui m'aiment. Manon.
3: Oui.
9: Hier, vous vous rappelez, je vous ai parlé de l'expression patin couffin.
3: Oui.
9: Hein, qu'on emploie dans le sens de etc. Et j'ai mentionné l'expression et le con de Manon. Et pour n'offenser personne, j'ai dit ne le prenez pas pour vous les Manon, c'est juste une expression. Et j'ai ajouté on vous aime d'amour. Ok. Problème, c'est qu'à peine ma chronique finie, ma chérie m'a demandé c'est qui cette Manon que tu aimes d'amour? C'est vrai. Alors je lui ai dit mais personne, c'est une expression. Et elle me dit mais pourquoi tu lui dis que tu l'aimes d'amour? J'ai dit mais non, t'as pas la ref, c'est Pagnol, c'est Manon des Sources, c'est Hugolin, hein. Vous savez, Manon, je t'aime d'amour.
3: Oui, oui. En fait, c'est non, Eric.
9: Manon, je t'aime d'amour.
3: Je t'aime, Manon.
9: Voilà, on est d'accord, voilà. Mais désolé, on va quitter la poésie bucolique et romantique de Manon des Sources et les collines pour que je vous explique cette expression, le conte de Manon. Alors pour tout vous dire, on ne sait pas trop d'où elle vient, elle ne semble pas typiquement provençale, en tout cas on la connaît dans le sud-ouest, chez Francis Cabrel, même si elle est très attachée à la Provence, notamment à travers l'œuvre de Pagnol, bien sûr. Comme je vous l'ai dit, on l'emploie pour exprimer là aussi une suite que l'on n'énumérera pas, comme pour dire etc. Exemple dans un roman de Jean-Paul Delfino, et tout le con de Manon et tout le tremblement. Ou encore chez Maurice Gouirand, il regrettait la prospérité de Marseille, mais aussi le respect de la religion, de la morale, de la discipline, du patin couffin et du con de Manon. Oui, le con de Manon, c'est l'équivalent de patin couffin et tutti quanti. Autre subtilité décrite par Yves Honorat dans son dictionnaire des parlers régionaux, l'expression serait utilisée pour couper court aux exigences de son interlocuteur. Exemple, et le con de Manon, non, pendant que tu es, leur dire, allez, c'est bon, hein, arrête-toi, tu m'as gonflé. Dans la lignée des fâcheux de, fan de chichoulo, fan de pute, ou même, autre expression avec d'autres prénoms, je suis désolé, la putain d'Adèle ou la putain de la Caroline, c'est, on va avoir des problèmes.
3: Je pense, oui.
9: Cette interjection est aussi utilisée pour marquer la surprise. En voici un exemple sous la plume de Maurice Gouirand, cette fois dans le théorème de Langambi, le con de Manon, mais c'est mon riri. Et on la trouve aussi chez Gilles Del Papas, sous la variante la con de Manon. Selon Robert Bouvier, dans le Parler Marseillais, l'expression exprime aussi le dépit ou l'irritation, hein, et il donnait cet exemple, le con de Manon, ça a encore foiré. On trouve aussi des variantes avec le con de Madon, et on vous aime aussi d'amour, les Madons. Non, je vais rien dire, parce que je vais avoir des problèmes avec Magaté. Magaté, c'est toi que j'aime d'amour. En tout cas, tous les auteurs s'accordent à dire que Manon est sûrement là juste pour la rime, sans aucun lien avec une quelconque Manon qui aurait existé.
3: Bien sûr.
9: Et je vous le confirme parce que j'ai vérifié toutes mes sources.
3: Parfait. Un petit bonjour à votre gâté qui nous écoute ce matin.
5: Manon des Sources.
3: Oui, non, mais c'est pardon.
5: Il avait bien Manon des Sources.
9: Non, j'ai vérifié mes sources maintenant. Je ne sais pas s'il l'a vérifié.
3: Oui, non, mais bien sûr. Bien sûr. Mais vous me prenez.
9: On vérifie. On vérifie. C'est comme ça.
3: Non, mais si vous voulez, je vous laisse.
9: Mais non, t'as pas d'amour, Eric.
3: Bon, donc un petit bonjour à votre gâté. Oui. Je le confirme, mais Eric est sage comme une image.
9: Mais exactement.
3: Enfin, chérie, je t'aime.
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7: Aujourd'hui, direction les Grands Mursins à Arcon. C'est un site qu'on connaît un petit peu pour ses arbres majestueux et ses panoramas, mais un petit peu moins pour son emblème animal. Avec nous, Marion Gilardon de l'Office du Tourisme de Roanne. Est-ce que vous pouvez nous en dire un petit peu plus ?
8: Effectivement, l'emblème de cet espace naturel sensible est l'écureuil. C'est un clin d'œil historique. Le domaine a appartenu pendant près de 80 ans à la Caisse d'épargne, de 1934 à 2011. Et comme vous le savez, leur emblème, c'était l'écureuil. Quand Roannais Agglomération a repris la gestion du site, ils ont conservé l'écureuil comme symbole du lieu pour deux raisons, à la fois par fidélité et parce qu'il y a de vrais écureuils qui y vivent, bien sûr.
7: Et puis l'écureuil, on le retrouve un peu partout, sur les panneaux et même sur un sentier de randonnée.
8: Oui, tout à fait. Le petit sentier balisé, une boucle très accessible, s'appelle la boucle de l'écureuil. Ce sentier est idéal pour les familles avec enfants. Il est en quelque sorte l'entrée en matière idéale pour découvrir la diversité des milieux qu'offre le domaine des Grands Mursins.
7: Revenons un petit peu en arrière. Racontez-nous l'histoire de ces lieux.
8: L'histoire commence en 1932 quand la Caisse d'épargne souhaite créer un centre de vacances au grand air pour les enfants et son personnel. Deux ans plus tard, les premières plantations forestières démarrent et en 1936, on aménage un arboretum pour étudier les essences forestières adaptées au reboisement local.
7: Il y a une essence prédominante dans cet arboretum ?
8: Globalement, au Grand Mursin, on retrouve une dominance impressionnante de résineux, mais le plus répandu est le douglas, qui couvre à lui seul la moitié du domaine. Ce sont des grands arbres élancés, aux aiguilles persistantes. Et à leur côté, on retrouve les sapins pectinés, qu'on appelle ici les sapins noirs, qui donnent leur nom au bois noir.
7: Et ce lieu, géré par Roannais Agglomération, vit, bouge et accueille.
8: Cet espace naturel accueille des activités de pleine nature, notamment la course d'orientation et le VTT avec des sentiers balisés. Et un programme d'animation est également proposé chaque année et renouvelé d'avril à octobre, proposant ateliers, balades, cinéma en plein air, toujours dans un respect de l'environnement.
7: Voilà, ainsi tout l'on peut respirer, apprendre, se balader et même croiser quelques écureuils malicieux. À très bientôt, Marion Gilardon.

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1: Voici Catherine de Saint-Denis-la-Chevasse, entre les Luxes-sur-Bologne et les Essarts en Bocage en Vendée. Catherine, elle est très investie dans la vie de sa commune. Elle fait vivre avec passion le petit musée des ustensiles, un lieu qui raconte le quotidien d'autrefois et le patrimoine local. Catherine, d'ailleurs, très attachée à ses racines.
2: Je suis vendéenne, je suis du cru.
1: Une vraie de vraie.
2: Une vraie de vraie. J'ai fait mes écoles primaires à Saint-Denis, donc oui, une vraie de vraie.
1: Je suis donc avec Catherine, qui est la secrétaire du musée des ustensiles de Saint-Denis-la-Chevasse. Comment vous êtes arrivée dans cette aventure, Catherine ?
2: Alors, je suis arrivée dans cette aventure parce qu'une dame voulait créer quelque chose pour faire connaître la commune. Donc, nous avons créé une association en 1996 et elle recherchait des gens pour l'entourer. Donc, moi, j'étais très attirée par les anciens ustensiles et pour faire connaître la commune aussi.
1: Rappelez-nous un petit peu l'historique de cet endroit où nous sommes là ce matin.
2: L'idée est partie d'un livre écrit par monsieur Jean-Noël Mouret dans lequel il notait à la fin qu'il n'y avait aucun musée des ustensiles de cuisine en France. Vous savez, nous avions au départ 600 objets, maintenant nous en avons à peu près 1600.
1: Vous êtes engagée donc dans cette association, j'imagine que ça vous prend du temps.
2: Eh bien, c'est beaucoup plus facile depuis que je suis à la retraite.
1: Ça changé quelque chose dans votre vie, vous, Catherine ?
2: Eh bien, moi, j'étais pourtant dans un travail où j'accueillais du public. Ça m'a ouvert un petit peu, justement, moi qui étais très timide.
1: Vous êtes très à l'aise, finalement, vous parlez de timidité, mais en fait, vous parlez assez aisément.
2: Ben, vous voyez, depuis une vingtaine d'années.
1: On parle aussi dans les associations beaucoup de transmission. Ce musée, il a une histoire, il faut que cette histoire perdure. C'est l'une de vos missions ?
2: Eh bien, oui, on a un manque de bénévoles jeunes. Nous sommes tous des retraités, donc il faudrait des jeunes pour faire perdurer notre savoir et notre passion.
1: On est d'accord, il est hors de question que ce lieu ferme le jour où, malheureusement, vous n'aurez plus la force de tenir ce petit musée avec toute votre équipe.
2: Eh bien, ce sera la mort dans l'âme si on doit le faire.
1: Un dernier message, voilà, aux gens qui hésitent encore à s'engager dans le milieu associatif. Vous leur diriez quoi ?
2: Eh bien, je leur dirais que c'est un petit peu une leçon de vie quelque part. On côtoie beaucoup de gens. Et puis, c'est un petit peu un apprentissage tous les jours de la vie, finalement.
1: Avec Catherine, vous l'aurez compris, c'est engagement et passion pour la mémoire et les traditions au service de la vie locale et du partage.
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3: Adi Oubalene, adi siaz a toutes. Est-ce que vous connaissez le mot fenestrou ? Une fenestrou est une fenestre picciotto. C'est une petite fenêtre. Peut-être un couple au bézi m'a bien contat qu'a bien pas spougu d'intra d'in l'oustal. Un jour, mon voisin m'avait raconté qu'il n'avait pu rentrer chez lui. J'avais expliqué, vous savez pourquoi? Sa femme avait clavé la porte d'entrée. Clavé, qui vient de l'occitan clava. Alors, à votre avis, qu'est-ce que ça veut dire?
4: Je dirais fermé à clé, verrouillé.
3: Et en effet, je m'explique, mon voisin était sans clé et sa femme, elle était parti faire une course en ville. Comme il n'avait pas les clés, sa belle Zeke Faguette, vous savez ce qu'il a fait? Il était passé par le fenestro del garage. Il est donc passé

0: premiers postes sont arrivés, certaines personnes appelaient cet objet loup fenestrou. Mais depuis, les choses ont bien changé avec ces grands écrans de télévision.
1: 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Wikizef, petit guide à l'usage des étrangers du sud du péage d'Arras en vacances dans notre belle région.
2: Votre cousine a décidé d'organiser son anniversaire, seulement les temps sont durs. Elle voudrait réunir la famille, mais faire ça à moindre frais. Vous savez, les réceptions dans les grandes familles, ça fait vite cher, hein. Rien que la famille proche, ils sont 25. 2-3 cousins en plus avec les gosses, on monte vite à 50. Alors elle a une idée. Elle se dit, je vais faire à manger des pentières au four avec des saucisses au barbecue. Et ils ramèneront chacun une ou deux bouteilles. Et là, votre cousin, il dit, Vadius, ça va faire une paire de bouteilles. Ne paniquez pas, Wikizef est là pour vous aider. Votre cerveau s'est mis en route à essayer de compter. Et vous ne parvenez pas à trouver comment une trentaine d'adultes, en ramenant une ou deux chacun, voire trois, on arrive à une simple paire.
3: Définition.
2: Une paire de bouteilles. Beaucoup de bouteilles. C'est simple, hein. Mais attention, quand on dit une paire de bouteilles, c'est quand on sait qu'il va y en avoir beaucoup, peut-être même de trop, mais on ne sait pas combien. Et en acceptant ce qui va par paire naturellement, les chaussures, les tototes, les chaussettes, les prunes et les jumeaux. Par contre, à un colloque de jumeaux, on peut dire, des jumeaux là-bas, il va y en avoir une paire. Et si on va par là, dans le dressing de votre femme, je suis sûr que des chaussures, il y en a aussi une paire.
3: Exemple.
2: Une paire de manifestants selon la police, une belle paire de manifestants selon les syndicats. Je crois qu'on a fait le tour. Depuis le temps des Wikizef, je crois, j'en ai fait une paire, je suis sûr.
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1: Il y a un truc qui nous rassemble tous, nous les Mayennais, c'est bien sûr le bon Mayennais. La vache broute dans les champs, puis ce lait précieusement pasteurisé pour fabriquer du fromage. Et ce fromage délicatement conservé dans cette boîte, oui, celle-ci, avec le couple si mystérieux dont personne ne connaît l'histoire, mais où tout le monde se raconte une histoire. Une recette qui marche depuis 1912. Audrey Gaillot, chargée de communication pour la société Vaubernier, implantée à Martigné-sur-Mayenne.
2: On est habituellement quatrième marque nationale la plus vendue en France, mais sur le mois de décembre, on a eu la bonne surprise de voir qu'on était passé troisième.
1: Et si au départ il n'y avait que le bon Mayennais, désormais la marque est une référence en France. Catherine Drezen, présidente de Vaubernier.
3: Aujourd'hui, ce sont 130 collaborateurs qui travaillent. Nous fabriquons une large gamme de fromages et de produits laitiers bon Mayennais. Camembert, brie, coulommiers, lingots, carrés.
1: Ah, mon camembert est prêt. Ça, avec du pain alors. L'entreprise Vaubernier fait travailler plus de 170 producteurs de lait autour de la fromagerie.
2: On met un point d'orgue à faire que nos fromages soient de qualité. Et puis, on a des consommateurs qui nous sont fidèles.
1: Oui, et d'ailleurs, pas plus fidèles que moi, parce que moi, j'ai le bic 4 couleurs bon Mayennais grâce à ça, pardi, au point. Ils existent depuis le début. Vous les échangez pour avoir un cadeau. Et forcément, ça fait un succès fou, comme le souligne Catherine Drezen.
3: Sur l'année 2025, on a à peu près échangé par point ou vendu 45 000 objets à l'effigie de bon Mayennais.
1: Et comme le dit Audrey, les objets sont variés.
2: On a quand même une trentaine d'articles qui sont disponibles sur la boutique, donc on y retrouve des tabliers, des torchons, des sacs isothermes. Quand on passe dans différentes maisons, on voit toujours des petits coins qui sont dans les petits pots et les gens ont l'habitude de les conserver. Et donc je pense que ça se passe de génération en génération.
1: C'est vrai, ça finalement, tout le monde a une histoire avec le bon Mayennais.
2: L'habitude de voir le camembert sur la table le dimanche avec ses grands-parents, et finalement c'est des choses qu'on produit nous aussi avec nos enfants. Et donc pour nous, c'est vraiment une fierté de voir que ça, la marque se transmet.
1: Et même si la recette du camembert, le bon Mayennais, n'a jamais changé, la tradition n'empêche pas l'innovation.
2: Donc la finie 1912 au mois de septembre, qui a un peu plus de caractère par rapport à notre camembert historique. Autre exemple, sur le fromage le léger, on a revu le pack là récemment pour pouvoir faire émerger la notion de riche en protéines, qui est aujourd'hui sur le marché un point qui est important, notamment pour les sportifs.
1: Ça y est, j'ai fini mon camembert au four. Bah du coup, je vais courir.
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5: Il a pour le coup des histoires qui nous restent bien dans la tête, c'est Arnaud Fromage qui est avec nous. Bonjour Arnaud.
6: Bonjour, bonjour à tous.
5: Arnaud, ça faisait longtemps que vous ne nous aviez pas déterré une vieille loi de l'époque révolutionnaire.
6: Oui, mais cette fois j'en ai trouvé une qui sert vraiment à quelque chose. Je dirais même que c'est une loi qui a tout changé. Il s'agit de celle qui, en 1799, a instauré en France le système métrique. Ou plutôt, le système MKPS pour mètre kilogramme poids seconde. Trois unités de base pour les unir toutes et en finir enfin avec les toises, les perches, les pouces, les lieux, les livres et les boisseaux. Il faut dire que chaque région et parfois même chaque ville possédait sa propre unité de mesure. À Besançon, c'était l'Aune, par exemple, qui mesurait un peu plus de 80 cm. Pour éviter les embrouilles, eh bien une tige en métal, une aune étalon, avait été scellée dans la pierre au XVIe siècle à l'extrémité gauche de la façade de l'hôtel de ville. Et elle y est toujours, d'ailleurs, elle est toujours en place. Mais voilà, à la demande des commerçants de l'époque, un système identique était nécessaire et ce fut donc le système métrique.
5: Le système métrique qui a depuis été adopté par presque tous les pays du monde, on peut le dire. Hein.
6: Oui, en gros, il n'y a que les États-Unis, le Liberia et la Birmanie qui refusent toujours le système métrique et c'est vrai que le Royaume-Uni l'utilise en traînant des pieds. Le système métrique qui a évolué d'ailleurs depuis, il a intégré le système SI, le système international qui rassemble toutes les unités de mesure de base desquelles on peut calculer toutes les autres. Et elles ne sont que 7. Le kilogramme, la seconde et le mètre, donc, auxquels s'ajoutent le kelvin pour la température, l'ampère pour l'intensité électrique, la mole pour la quantité de matière et le candela pour l'intensité lumineuse.
5: Et avec ça, on peut tout calculer ?
6: En grande partie, oui, les autres unités se déduisent de ces sept-là, mais il y a malgré tout un monde qui résiste encore et toujours au système métrique et, je dirais même, à la logique humaine, celui des pointures de chaussures. Personne n'y comprend rien, alors j'ai mené des petites recherches. Tout part du point de Paris, inspiré du quart de pouce britannique. La pointure d'une chaussure est calculée en divisant la longueur de l'intérieur de la chaussure en centimètres par le point de Paris. En gros, une pointure 40, ça fait environ un pied de 26 cm de long. Pour les Italiens, c'est le même calcul, mais avec une pointure en moins. Les Américains commencent à compter à partir de la taille 1, qui correspond à notre 31. Les Anglais, c'est pareil, mais eux, ils commencent à 0. Les seuls qui ont un système à peu près compréhensible, ce sont les Japonais. En gros, un pied de 26 cm correspond à la taille 26, et ensuite on décale, mais toujours en fonction du fameux point de Paris. En résumé, il serait peut-être temps de mettre un bon coup de botte là-dedans, parce que, rayon chaussure, moi, je ne sais plus sur quel pied danser.
5: Ah, c'est le cas de le dire, oui. C'est vrai qu'on a un petit peu perdu avec tout ça. Merci beaucoup notre cher Arnaud Fromage avec ses nécessaires minutes comptoises et puis à très bientôt.
6: À demain.
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1: 10e étage au CHRU de Nancy, service médecine légale, unité médico-judiciaire. Ah bah elle est là.
2: Bonjour
1: Élodie. D'habitude, quand on voit un médecin, bon, ça peut être qui tout double, c'est pour se faire soigner ou pour avoir de mauvaises nouvelles. Mais comme vous êtes dans les coins, vous, c'est pas bon.
2: Alors généralement, non, c'est assez mauvais signe de venir chez le médecin légiste. Mais il y a des gens qui pensent qu'ils ne viennent chez le médecin légiste qu'une fois décédé,
1: oui.
2: Ce qui n'est pas vrai, puisque là actuellement vous êtes dans le service de l'unité médico-judiciaire où on prend en charge les victimes vivantes.
1: On vous connaît plus en tant que médecin légiste quand vous intervenez dans les feuilletons sur les scènes de crime par exemple.
2: On va dire du point de vue du grand public, on nous voit à travers les séries télé, dans sa salle d'autopsie, parfois un petit peu lugubre pour rajouter, mais on intervient finalement beaucoup plus en fait auprès des victimes vivantes.
1: D'accord. Les victimes vivantes représentent plus de votre temps de travail.
2: Oui, alors sur Nancy par exemple, on voit à peu près 5000 victimes par an et on va faire 500 autopsies par an.
1: C'est qui une victime ?
2: Alors une victime, c'est une personne qui a été victime, mais de violence. Alors on pense aux violences volontaires, bien sûr, aux agressions hein, dans la rue, malheureusement aussi des faits de violence sexuelle ou des maltraitances à enfants, mais aussi les personnes qui ont été victimes de violences dites involontaires, accidents de voie publique, accidents du travail, même un accident domestique.
1: Toutes les victimes passent par chez vous ?
2: Alors oui, sur Nancy, en fait, à partir du moment où elles souhaitent déposer plainte, elles vont au commissariat ou à la gendarmerie, et ensuite l'enquêteur va prendre contact avec notre service pour prévoir un rendez-vous sur cette unité.
1: Et c'est vous qui les recevez ?
2: Et c'est les médecins légistes qui les reçoivent pour pouvoir les examiner.
1: Vous, c'est une vocation ?
2: Oui, j'ai fait médecine pour faire médecine légale. Bon, je suis de l'ancienne génération où j'avais quand même une spécialité. Je suis médecin du travail de formation, mais je n'ai exercé que dans le cadre de la médecine légale.
1: Pourquoi ?
2: C'est une excellente question, souvent posée. Pourquoi on en arrive à la médecine légale ? Donc déjà, pas du tout par rapport aux séries télé ou autres.
1: Est-ce que vous avez quel âge ?
2: Alors moi, j'ai 38 ans.
1: Ouais, donc votre génération, elle a regardé quoi comme séries télé médicales ?
2: Bon, à l'époque, c'était Urgence. Moi, j'ai connu aussi les débuts de Bones à l'époque. Et je fais, d'ailleurs, on pourra en parler, de l'anthropologie médico-légale dans mon activité.
1: Qu'est-ce que c'est, ça ?
2: Alors ça, c'est l'examen des ossements qui sont découverts, soit par exemple à l'extérieur, soit dans une habitation, dans la nature, mais ça peut être aussi l'examen d'ossements au décours d'une autopsie d'un corps qui a pu être très altéré, justement pour rechercher des lésions et aussi pour établir ce qu'on appelle le profil biologique pour essayer de comparer aux personnes disparues.
1: Oui, là on rigole, mais c'est pas drôle en fait. Hein.
2: Non, c'est pas drôle, mais c'est assez satisfaisant parce que ça permet aussi de pouvoir identifier des ossements et ça c'est toujours satisfaisant de pouvoir rendre, on va dire, un défunt à sa famille.
1: Bon, on revient au pourquoi du comment. Pas du tout inspiré par les séries, votre vocation ?
2: Non. Alors moi, de base, je pense que mon inspiration vient surtout de mon père, qui était paléontologue. Donc, depuis toute petite, j'étais bercée dans les ossements, plutôt australopithèque, hein, on était plutôt sur l'ancien humain, et beaucoup sur l'archéologie, anthropologie, et je voulais être égyptologue quand j'étais petite, mais pour découvrir des momies. Donc maintenant, je fais des momies, mais dans un cadre plus récent que de l'Antiquité. Et je pense que c'est ce qui m'a donné en fait ce plaisir, cette curiosité vis-à-vis de l'humain, de l'humanité. Et puis après, d'autres m'ont fait découvrir en fait ce qu'était la médecine légale par le biais d'amis de mes parents qui étaient médecins légistes et médecins généralistes. Et quand j'ai assisté à ma première autopsie, quand j'étais en troisième année de médecine, j'ai su que ma place était là.
1: On peut aller visiter un peu le service ?
2: Oui.
1: Il y a des victimes à toute heure et tous les jours qui viennent ici.
2: Alors en fait, l'unité médico-judiciaire, c'est un service de consultation. Donc on est ouvert de manière fonctionnelle du lundi au vendredi, aux horaires classiques de consultation. Mais on a aussi une permanence de médecine légale. C'est-à-dire que les nuits et les week-ends, un médecin légiste peut être contacté pour justement soit voir des victimes en urgence, soit aller faire des levées de corps, donc examiner des défunts sur des lieux de découverte.
1: Oui, c'est ça. De toute façon, si quelqu'un décède, on fait appel appel à vous? Vous vous déplacez? Vous venez forcément?
2: Non. Alors, non. Si quelqu'un décède, c'est un médecin qui va faire le constat de décès. S'il y a quelque chose de suspect, si on est dans le cadre de mort violente, à ce moment-là, la justice sera informée par un obstacle médico-légal sur le certificat de décès et demandera à ce moment-là au médecin légiste de se déplacer éventuellement sur place ou décidera directement de faire amener le corps à l'Institut de médecine légale pour les autopsies.
1: Donc les autopsies, elles ont lieu ici au 10e étage?
2: Non, c'est pas dans ce bâtiment. C'est un bâtiment qui est excentré au fond du CHU à côté d'une petite chapelle en continuité de la chambre mortuaire.
1: Bon, là, le service, bah, c'est quoi? C'est un couloir, des portes et des bureaux?
2: Exactement.
1: Il n'y a rien à voir.
2: Donc effectivement, ça c'est un service de consultation. Donc il y a des consultations classiques de bureaux. Et en fait, à l'unité médico-judiciaire de Nancy, comme dans maintenant une grande majorité de centres hospitaliers universitaires, il y a en fait un dispositif qu'on appelle audition Mélanie. Donc ça, c'est cette salle où l'enfant va être en présence d'un enquêteur qui est formé à recueillir la parole d'un enfant victime de violence. Et pendant ce temps-là, donc, il va être à la fois filmé et puis enregistré à l'aide d'un micro. Et donc, il y a une vitre sans teint qui sépare d'une salle qu'on appelle la salle de régie où va se faire l'enregistrement et où un autre enquêteur sera également présent derrière la vitre pour voir un petit peu ce qui se passe et poser éventuellement des questions complémentaires par la suite.
1: Bon, quand vous avez choisi cette voie, vous saviez qu'il y avait cette partie-là?
2: Oui. Oui. Quand j'ai fait médecine, je voulais faire médecine légale. Et quand j'ai fait mes stages, en fait, en tant qu'étudiant en médecine, j'ai découvert ce que je n'avais pas eu l'occasion d'appréhender, le côté victime vivante. Donc oui, j'ai choisi la voie en sachant quelle était la globalité du travail.
1: C'est un quotidien très intense, j'entends, hein?
2: Alors, très intense et très varié surtout. Et c'est ça qui est très agréable aussi, nous, dans notre travail, je pense, pour justement, même si ce ne sont pas des choses joyeuses dans tout ce qui se passe, mais voilà, on va être le matin auprès des victimes vivantes, on peut être l'après-midi au niveau de l'Institut de médecine légale. Ça nous arrive d'être appelé pour faire ce qu'on appelle les reconstitutions. Donc, quand on a fait des autopsies ou des examens de victimes, un juge d'instruction peut demander à ce qu'on soit présent quand il va essayer de refaire ce qui s'est passé pour demander notre avis par rapport à ce qu'on avait constaté aux déclarations de la personne qui est entendue. Et puis après, comme ça arrive, je l'ai fait ce matin, aller aux assises également, enfin devant des cours criminels pour pouvoir être entendu par rapport à nos constatations faites et donc pouvoir apporter, en fait, suivre le dossier jusqu'au bout.
1: Ouais, c'est ça. Vous avez une vie comme dans une série quand même, j'ai l'impression. Hein.
2: Oui, on a quand même des éléments qui sont repris dans les séries télé.
1: Bon, on va refermer cette porte. Bon, souvent un médecin soigne. Il peut être porteur de mauvaises nouvelles, mais aussi de guérison. Vous êtes plutôt dans un aspect morbide, sordide, plus difficile. Comment vous le vivez finalement au quotidien?
2: Alors moi, je ne le vois pas en tant que morbide. Je suis un médecin de constat, d'expertise, pour apporter des choses objectives à la justice. On a quand même une pierre à apporter justement aux victimes pour faire reconnaître les préjudices qu'elles subissent et apporter un éclairage factuel à la justice.
1: Bon, bah merci de nous avoir accordé un petit peu de temps entre deux autopsies. Je rigole, mais
2: c'est pas tout à fait faux.
1: Merci bien, bonne fin de journée.
2: Merci, vous aussi.
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3: Les médias, les réseaux sociaux, les moyens aujourd'hui sont multiples pour connaître une célébrité mondiale, mais fut un temps où l'arc était loin de posséder autant de cordes.
4: En plein dans le milieu.
3: 8 septembre 1886, des cordes, cette fois vocales, retentissent dans la maison de Félix-Philippe Valin, clerc de notaire à Montalieu-Versieux. Cette voix, c'est celle de Joséphine Eugénie, que l'on surnommera plus tard Nénon, et si c'est la première fois qu'on l'entend, ce ne sera certainement pas la dernière. D'ailleurs, la première fois qu'elle l'emploiera en spectacle, ce sera chez nous. En 1909, après un passage au Conservatoire de Lyon, sa première expérience de soliste, c'est à Bourgoin, pas encore jumelée à Jallieu à l'époque.
5: Quelle histoire, ça aussi.
3: Une histoire de maladie, figurez-vous. La première chanteuse de l'Opéra de Lyon tombe malade et Ninon la remplace pour le premier rôle, et c'est un triomphe. Cette réussite, elle poussera son entourage à l'envoyer à Paris pour tenter sa chance, mais les débuts sont difficiles. Ninon s'aguerrit, fait des rencontres, notamment l'un de ses premiers fans, un certain Claude Debussy. puis en 1912, c'est le tournant grâce à un deuxième fan de la voix si particulière de Ninon. Elle auditionne à l'Opéra Comique.
5: T'es un comique, toi, tu regardes les Simpsons le soir.
3: Et Albert Carré, le directeur, est séduit. Il l'engage aussitôt. Mais l'idylle ne durera pas. Pierre-Barthélemy Gueusi succède à Albert Carré à la tête de l'Opéra Comique.
5: Ça va trancher, chérie.
3: Il déteste Ninon et lui fait subir des crasses en tout genre. C'est le cauchemar.
6: Personne ne peut être aussi con que ça.
3: Son salut viendra d'un gala. En 1916, elle chante au profit des blessés de guerre. Le destin aura voulu que dans la salle soit présent le directeur du Colonne de Buenos Aires. Une salle aussi prestigieuse que la Scala de Milan ou l'Opéra de Paris.
6: Ça, c'est énorme.
3: Et Ninon, elle lui a tapé dans l'oreille au directeur. La chanteuse n'hésite pas. Elle casse son contrat avec Gueusi et s'embarque dans le plus grand voyage de sa vie.
7: Oh, ça fait du bien, ça.
8: C'est bon, ça.
7: C'est ouais. Bien.
3: Pour la Montagne Hollande, c'est le début d'un triomphe de 10 ans en Argentine qui lui assure une célébrité mondiale.
9: C'est Darty mon kiki.
3: Ninon Valin est accueillie comme une star en Grèce, en Turquie. Elle donne un récital privé à la Maison Blanche pour le président Roosevelt. La reine-mère d'Angleterre réclame au président Lebrun de l'entendre pour sa venue diplomatique en 1938.
10: Soit on est quelqu'un, soit on est personne.
3: Les tournées s'enchaîneront jusqu'en 1945, date à partir de laquelle Ninon préférera rester dans sa propriété lyonnaise de Millery. Héroïne dans les opéras qu'elle interprète, Ninon Valin le deviendra aussi dans la vraie vie. Pendant l'occupation, elle cachera des juifs et sauvegardera, en la soustrayant aux Allemands, la collection inestimable de François Lang, l'un de ses amis, pianiste et mécène français qui décédera en déportation.
11: C'est des commandos anti-char, des P-51.
12: Ce sont nos anges gardiens.
3: Si sa carrière a fait d'elle une voix incontournable à l'étranger, son héritage dépasse la simple performance. Elle est à l'origine de la création du conservatoire de Montevideo, en Uruguay. Elle a tourné les cinéphonies, les premiers clips de l'histoire. Elle a été l'artiste la plus radiodiffusée dans les années 20 et 30.
13: Enfin, c'est fou! C'est fou!
3: C'est également à Ninon Valin que l'on doit l'éclosion de jeunes talents comme Georges Guettari ou encore un certain Luis Mariano. Mexico. Comme un symbole ou une reconnaissance ultime du destin, Ninon Valin décède le 22 novembre 1961, jour de la Sainte-Cécile, patronne des musiciens. La plus grande cantatrice du monde a été pendant longtemps Ninon Valin, une iséroise, illustre iséroise.
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14: Je rêvais d'avoir une maison à la campagne. Cette maison, c'est comme si j'y étais née. C'est ma maison de famille.
15: Ma maison s'appelle l'Hostao de la Mar.
16: C'est une maison un peu envoûtante.
17: Eh bien, vous voyez, des livres et trois fenêtres qui me donnent le paysage du pays, comme si c'était trois tableaux.
18: Ils ont vécu ici.
0: Thibaut Gaudry.
19: Alain Delon, vous l'aviez rencontré sur un tournage ?
20: Non, je l'ai rencontré dans la rue. Mais on a fait un film ensemble qui était Jeff et qui était un film qu'Alain désirait faire avec moi, donc ça a été aussi une rencontre.
18: En 1968, deux stars du cinéma français sont réunies pour la première fois à l'affiche de Jeff, un film qui ne restera pas dans les mémoires, contrairement à la grande histoire d'amour qui est en train de naître depuis quelques semaines. Mireille Darc et Alain Delon ne se quittent plus.
21: Alain Delon enchaîne les films, dont Jeff et Madly, sur lesquels il a comme partenaire l'égérie de Georges Lautner, Mireille Darc. Ils tourneront 8 films ensemble. Nouveau coup de foudre qui scellera une histoire d'amour qui le marquera à jamais. Il dira de Mireille, près de 40 ans plus tard, lors de sa disparition, « Elle était la femme de ma vie, ma moitié ».
18: 2 ans plus tard, alors que Delon est à Marseille pour tourner Borsalino et que le couple cherche un coin de soleil et de tranquillité, l'ami et agent de l'acteur, Georges Baume, leur fait découvrir Aix-en-Provence où il habite. Ils sont sous le charme et ne tardent pas à s'installer dans un hôtel particulier du quartier Mazarin, le plus ancien de la ville.
22: Pourquoi tu t'en vas ?
23: Parce qu'on est deux.
22: Je comprends pas.
23: Facile à comprendre. Un jour ou l'autre, il n'en restera plus qu'un de nous deux.
22: Au mieux que je m'en aille avant, on finira par se tirer dessus.
18: Dans l'hôtel de Boisjolin, aux belles pierres ocre, construit en 1650 et classé monument historique, ils louent le vaste rez-de-chaussée qui leur permet de profiter de l'adorable jardin avec son imposante fontaine à vasque. Ils y font même percer une porte dans l'un des murs afin de pouvoir sortir discrètement et éviter les éventuels groupies ou paparazzi, et flâner dans les rues ou aller déjeuner aux Deux Garçons, la plus célèbre brasserie de la ville.
24: Tu sais que tu m'aimes ?
22: Sûr.
24: Même après que tu m'auras fait l'amour.
22: Ça dépend de toi.
18: Ils y mènent une vie paisible, en famille, dans cette ville qui est encore une belle endormie, qu'une polémique va réveiller un peu. Alain et Mireille aimeraient bien pouvoir se baigner au saut du lit et faire construire une piscine. Une faute de goût majeure pour les habitants du quartier et les défenseurs du patrimoine. Une polémique qui en créera une autre. Mireille Darc aime bronzer au bord de sa nouvelle piscine en tenue d'Ève. Conduisant un voisin, dont la vue donne sur le jardin, a déposé une main courante pour offense aux bonnes mœurs. Une protestation qui n'empêche pas l'actrice de continuer à lézarder nue sous le soleil aixois.
24: Il faudra encore un peu de champagne.
1: Sommelier ?
24: Parce que vous avez besoin du sommelier pour me servir. Et doucement, le champagne c'est fragile. C'est mon père qui m'a appris ça.
1: Ah oui ?
24: Tiens, vous n'avez pas besoin du sommelier pour me tenir la main ? Vous ne voulez pas coucher avec moi en plus, là, tout de suite sur la banquette ?
18: Ils passeront 5 ans dans ce lieu dont la beauté laisse interdit, comme le dit Mireille. Et aujourd'hui, il n'y a aucune plaque pour rappeler aux nombreux touristes qui se baladent sur la jolie place des Quatre Dauphins que cet hôtel particulier a abrité l'une des plus fameuses idylles.
7: C'est un mot qu'elle m'a écrit, il doit y avoir 40 ou 35 ans, ou 35 ou 40, peu importe, qui résume à lui seul tout ce qu'est Mireille. Et c'est un mot que j'ai toujours avec moi depuis ces 40 ans et qui m'aide à vivre. Mon amour, il est 3 heures du matin et je n'arrive pas à dormir. Je pense à toi qui as tellement de mal à vivre. Je t'ai donné tout. Et j'ai simplement besoin d'un peu de calme et de tendresse. Et d'un sourire le matin parce que la vie est là et qu'il faut remercier le ciel d'être l'un en face de l'autre et de s'aimer.
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3: Bonsoir messieurs.
4: Bonsoir.
5: Bonsoir.
3: Alors d'habitude, dans ce groupe, il y a le plus bavard, c'est Arthur, le chanteur. Et là, il est dans les embouteillages ou dans le RER, je ne sais pas.
5: On espère. Hein. on l'attend, mais on est bavard aussi.
3: Ouais. Moi, je suis contente, comme ça, on va pouvoir se parler.
5: On va pouvoir parler de musique.
3: Exactement. C'est ça, les paroles, on s'en fiche. Non, Feu Chatterton, c'est un groupe qu'on aime beaucoup sur la radio ici. Un groupe qui avait été remarqué au rayon Révélation en 2016, aux Victoires de la Musique. Vous aviez été nommé pour votre premier album. Et puis Rebelote en 2019, nommé dans la catégorie Album Rock pour L'Oiseleur.

0: s'était vu pour votre avant-dernier album, Palais d'Argile. C'était le numéro 3 et il y a eu 3 nominations aux Victoires. Album de l'année, chanson originale de l'année pour Monde Nouveau. Étrange nomination pour interprète masculin de l'année, parce que il y a plus de groupe.
1: Les groupes, c'est fini, les groupes, les garçons. Et puis si c'est mélangé, je sais pas comment ils font.
0: Comment font-ils voilà. Si c'est un groupe paritaire, filles, garçons, je sais pas. Tiens,
2: bon, c'est pas ce qu'il y aura la prochaine édition de Victoire de la musique.
1: Ça va, il y a pas groupe.
2: Comme catégorie, il y a pas groupe.
0: Non, il y a plus groupe.
1: Ils ont considéré que. Ça n'existait plus.
0: Voilà, donc l'artiste masculin de l'année, Feu Chatterton. Bravo, monsieur Feu.
1: Et ça fait plaisir. Mais on ne l'a pas gagné, il y a Orelsan.
2: Non, on n'a jamais gagné la victoire de la musique.
0: Alors, il y a une règle aux victoires, c'est que s'il y a Orelsan dans ta catégorie, tu perds.
2: Ah merde, mais il vient de sortir.
0: Il va sortir un album, je sais.
2: On va être encore...
0: maudit cloué. C'est pas très grave. J'imagine que vous ne courez pas après les prix. Ça fait plus de 10 ans maintenant que vous courez justement ensemble. Et c'est pas les prix qui vous motivent.
1: Non, non, ça nous motive pas. Après, ça fait d'être sélectionné. Quand on a, pour Palais d'Argile, d'avoir été sélectionné dans des catégories
0: fortes,
1: on va dire. Parce qu'avant, on était dans Révélation et on a été dans Rock.
0: Ouais.
1: Ça a disparu. Et c'est vrai que là, dans des catégories qui mélangent des artistes très populaires avec des artistes qui sont moins, c'est toujours plaisant parce qu'on fait une musique qui peut paraître parfois sophistiquée de l'extérieur, mais qui se veut populaire et qui se veut ouverte vers tout le monde. Et c'est vrai qu'on était heureux d'être dans cette catégorie. On n'a pas gagné, mais déjà d'être là, on était hyper contents.
0: Sophistiquée, mais ouverte. J'aime beaucoup cette description parce que c'est exactement comme ça que j'ai ressenti le nouvel album. Il s'appelle Labyrinthe. Et vous étiez venu nous voir pour le premier extrait. Allons voir.

0: chanson qui est sortie avant l'été. Il y a eu depuis quelques concerts et puis surtout la sortie de l'album. Et je me souviens que vous m'aviez confié sur cette chanson avoir hésité, l'avoir presque trouvée trop immédiate, trop simple pour être Feu Chatterton. Mais pour autant, elle vous procurait tellement d'émotions positives que vous ne vous voyez pas la mettre de côté. Avec quelques mois de recul, vous regrettez pas?
1: Non, on est content. On est, en fait, c'est vrai que ça a été un de longs débats entre nous, et c'est, en fait, même encore aujourd'hui, tu vois, quand on me demande quel est le morceau que j'ai envie de présenter au début aux gens,
0: ouais,
1: c'est allons voir, même si elle a quelque chose qui la rapproche peut-être trop de l'album précédent, mais elle a cet espoir, cette lumière qui, je pense, qui est importante aujourd'hui. Enfin, on est quand même nourri tous les jours, de choses sombres, tu vois, dans une radio, on entend tous les jours les infos, je pense que.
0: Ah, c'est terrible, hein.
1: C'est assez terrible. Et cette chanson, elle a d'une certaine manière cette naïveté de croire qu'on peut trouver un chemin, et ce chemin, pour le trouver, il faut au moins se dire qu'un espoir existe, et on en a encore besoin 6 mois après, enfin,
0: oui,
1: 4 mois après la sortie du titre. Donc, on continue de la jouer, notre set, demain. On joue, il va commencer, ouais, par cette chanson.
2: Elle marche en concert, ça c'est important, elle est validée par le concert.
0: Ah, mais on a envie de la chanter, bien sûr.
2: Bah oui, mais chantons-la.
1: Non, mais c'est vrai que...
0: Allons voir. Faut non, pas me pousser. Hein.
1: Non, mais avant, quand on s'était vu avant l'été, c'est vrai qu'on l'avait même pas encore joué sur scène.
0: Ouais.
1: Et il y a une... dès le premier concert, c'était à Europavox, dans un grand festival à Clermont-Ferrand, et on a senti qu'elle avait trouvé, le public, qu'il y avait quelque chose qui se passait avec elle, et je pense que c'est vrai que ça fait du bien d'avoir un peu de lumière dans cette période sombre. On a lancé un contest de reprise. Et au début, on pensait qu'il y aurait quelques personnes qui répondraient, et en fait, ça a été des centaines. Donc à chaque fois, on est surpris par cette chanson. En fait, elle est vraiment arrivée comme ça, un peu par hasard, et elle a trouvé les gens. C'est la chance qu'on a aujourd'hui. Hein.
0: Alors, est-ce que c'est un des bijoux que vous avez trouvé au Louvre, cette chanson? Ah ouais, je sais, c'est facile, mais
1: j'ai tout de suite pensé
0: à vous quand il y a eu un cambriolage au Louvre. J'ai dit, mais à tous les coups, Feu Chatterton, ils ont filé les codes à n'importe qui, et voilà.
2: Non, mais ça m'a rappelé quand on avait déplacé un ampli un peu lourd une fois, on avait peut-être cassé une vitre ou un truc. Non, mais oui, on était en résidence là-bas pendant 2 mois et demi, c'était incroyable, et on a écrit quelques chansons du nouvel album là-bas, mais pas Allons voir.
0: Pas Allons voir.
2: Non, écrit Hold Up. Non, c'est pas vrai.
1: Non, mais c'est vrai que c'est dans les pots, parce que c'est vrai, c'est triste,
0: c'est
1: ce qui s'est passé.
0: Ouais.
1: Et en même temps, on a eu la chance d'être invité pour créer cet album, commencer en tout cas à le créer, pour explorer aussi d'autres sentiers musicaux. Peut-être on en parlera, mais j'espère que ce qui s'est passé les semaines dernières va pas changer complètement, va pas refermer le Louvre sur lui-même. Ça serait vraiment triste qu'on n'ait plus l'occasion,
0: oui, d'aller
1: de s'ouvrir.
0: Au Louvre,
1: en fait, nous on a eu la chance d'être invités pour organiser des soirées, pour faire venir des gens en fait dans le Louvre qui n'y venaient pas forcément, et j'espère que ça continuera et qu'on va pas fermer les portes du château, voilà.
0: Non, mais non, moi je suis sûre que non. On va juste, repimper un petit peu
1: les
0: fenêtres.
1: Voilà.
0: On va blinder les fenêtres, mais après, à l'intérieur, il peut se passer encore des merveilles. Alors, ce quatrième album s'appelle Labyrinthe. Ça peut paraître basique comme question, mais à la fois, c'est jamais innocent, le nom d'un album. Et quand en plus, je vois la pochette, vous aimez vous paumer dans des disques, dans des chansons. Souvent, quand on écoute Feu Chatterton, dans une chanson, il y a 3 chansons. Donc il y a ce côté labyrinthique. Est-ce que ça vient de là, le titre de l'album?
2: Oui, ça vient de plein de choses, mais c'est vrai que ça peut aussi venir de cette période. Quand on se remet en création après une tournée,
0: ouais,
2: il y a un moment qui est toujours un peu difficile à trouver, c'est vraiment de passer de cet état vraiment presque hyperactif de la tournée et très répétitif à vraiment un état qui est complètement différent, qui est beaucoup plus léthargique, et en même temps essayer de rester ouvert à plein de choses pour pouvoir recréer en étant beaucoup plus dans la douceur, dans le calme. Et en fait, ça, c'est très difficile à faire. Et quand on est 5, aussi, se retrouver dans cet état-là, en fait, y a un moment où on se perd un petit peu. Donc, il y a un côté labyrinthique, juste déjà de 5 pour se retrouver et retrouver le chemin de la création, c'est sûr.

0: et un chanteur retrouvé. Bonsoir Arthur.
1: Bonsoir.
0: Bienvenue dans Décibel. On a commencé un peu sans toi.
1: Bah oui, vous avez bien raison.
0: Voilà. Et bravo pour ce disque. Je l'ai dit au garçon, mais vraiment, il est. Oui, on aime s'y perdre. Et oui, il est lumineux et plein d'espoir, sans pour autant être dans le monde des bisounours, parce que nous vivons tous en 2025. On peut pas faire comme si on n'y était pas. Mais qu'est-ce qui fait du bien ce disque ? Vous vous demandez parfois. Pourquoi faire un disque? Pourquoi faire des chansons? Vous avez tous des activités à côté, que ce soit de la science ou de la poésie, enfin énormément de choses. Est-ce que parfois vous vous dites, alors pourquoi faire des chansons finalement?
1: Moi, plus souvent qu'on le voudrait.
0: Ah.
1: Parce qu'en fait, c'est quand même c'est une obsession, les chansons. Et quand on est obsédé par un truc aussi petit et dérisoire que 13... moment de vie qui dure 3 minutes, il y a des moments où on se dit, pourquoi je fais ça? Pourquoi dans ce monde-là? Est-ce qu'il y a besoin de ça? Pourquoi je me torture l'esprit à essayer d'atteindre un idéal qui fait mal? Et on se pose souvent la question, c'est pour ça que ça fait du bien de retrouver la scène. Parce que quand on fait des concerts, on a une réponse. Une réponse hyper claire.
0: Ouais.
1: Parfois aussi, quand on reçoit des messages sur Instagram, on a des réponses. Et ces réponses-là, elles sont bien plus importantes que juste des fleurs qu'on nous lancerait, qui nous rassurent sur notre, qui nous flattent. C'est pas des flatteries, c'est dire, ok, en fait, ça donne du sens à ce qu'on fait. Nous, on est pendant 2 ans dans notre grotte, dans notre cave, à se demander, est-ce qu'on va réussir à raconter quelque chose de ce monde-là, de pertinent, de profond, de vrai? Et il y a tant de choses qui nous empêchent un peu, voilà, essayer de trouver ce vrai, trouver ce pur, que quand en face on dit, oh, là ce que vous avez dit, je sais pas, ça soulage ma peine, ça m'aide à traverser tel moment,
0: bien,
1: ça me donne du courage. Quand on est sur scène et qu'on est tous ensemble à passer un moment de joie, dire ouais, ok, bah je sais pourquoi on a mis autant d'énergie là-dedans, ça vaut le coup.
0: Ouais. Il y a aussi un truc très beau avec les chansons, c'est qu'elles rendent les gens qui sont dedans éternels. Vous avez fait ça pour Jean-Philippe Allard. C'est une très belle chanson sur votre nouvel album qui s'appelle Mille Vagues. Alors elle est triste parce que Jean-Philippe Allard est mort. Est-ce que vous pouvez expliquer qui c'était ?
2: C'était notre manager, mais c'était un peu plus que ça. C'était vraiment quelqu'un qui nous a accompagnés de manière très très importante, à la fois artistiquement et sur la structuration du groupe ces dernières années. C'est lui qui nous a accompagnés sur tout au Palais d'Argile, sur le succès qu'on a eu aussi avec Mon Nouveau et tout cet album. Et c'était plus qu'un manager, c'était un vrai mentor pour nous cinq. Quelqu'un très important et qui a disparu soudainement pendant la création là de ce dernier album. Et voilà, on lui a écrit cette chanson de manière très spontanée. Et on a un peu l'impression que la chanson est venue comme ça, elle nous a été donnée. Et c'est une chanson qui cimente le disque, qui a aussi cimenté la création du disque. C'est arrivé à un moment où c'était aussi un peu compliqué de faire ce disque, de refaire corps à 5.
0: Ouais.
2: Donc on le remercie aussi pour ça.
0: Voilà, et la chanson, contrairement à nous pauvres humains, elle est là pour toujours.
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0: sur Labyrinthe, le nouvel album de Feu Chatterton. Et alors, dans la série des questions pourquoi faire des chansons, à quoi servent les chansons, il y a Didier Varro qui vient de sortir un bouquin qui s'appelle La chanson française, un peu beaucoup passionnément. Je ne sais pas si vous l'avez lu déjà.
1: Oui, enfin, en tout cas.
0: Aux éditions Le Robert. Et donc, il y raconte qu'une chanson, ça sert à chanter, à danser, à tomber amoureux, à s'émouvoir. Et ça sert aussi à faire nation. Et dans ce chapitre-là, il parle de vous et de ce moment au Panthéon.
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0: Vous chantez La Fiche Rouge, la chanson de Léo Ferré. C'était l'année dernière, au mois de février, la panthéonisation de Missak et Miliné Manouchian, des résistants communistes, immigrés, qui se sont battus pour la France, ce pays qu'ils avaient choisi de défendre. Faire nation, est-ce que ça, c'est pas une sublime raison de faire de la musique?
3: Ouais. Non, mais c'est une belle question, en tout cas, d'essayer de comprendre. Nous, on se pose beaucoup la question du sens, et je pense que La Fiche Rouge, ce moment-là, mais pas que ce moment, en fait, dès qu'on a commencé à la jouer sur scène, dès 2022,
0: ouais.
3: C'est une chanson qui est venue à nous, c'est elle qui est venue sur scène avec nous. C'est assez fou ce qui est arrivé, parce que beaucoup de gens nous ont découvert avec la panthéonisation, mais elle était venue dans notre set pendant les élections de 2022. Aussi à une période où pour nous, les chansons, on parlait de Mille Vagues juste avant, c'est surtout pour se faire du bien à nous, en fait. Et La Fiche Rouge, ça a été une chanson, je pense, qui a mis des mots sur une situation qu'on comprend pas, qu'on comprenait pas et qu'on comprend toujours pas. Pourquoi les gens sont capables de se détester autant juste parce qu'ils sont différents? Et La Fiche Rouge raconte une histoire, l'histoire des fusillés de La Fiche Rouge et surtout une histoire d'amour. C'est une lettre d'amour juste avant de mourir de Missak à Méliné et en partant d'une situation intime, il raconte tout un pan de politique de l'histoire de France et je pense qu'elle nous a appris beaucoup cette chanson sur le sens de ce qu'est faire de la musique, faire de la chanson aujourd'hui. Et c'est je pense c'est passer des messages et pas forcément les nôtres. C'est des messages là, c'est un moment de l'histoire. Dans l'album,
0: oui, là vous êtes passeur.
3: On est des passeurs d'une histoire, ouais. qui la chanson de Léo Ferré et elle-même, c'est un premier passage de témoin du texte d'Aragon qui lui-même est une réécriture de cette lettre. Donc, je pense qu'on a appris avec le temps et au début on se posait beaucoup la question du sens et maintenant peut-être qu'on le trouve plus directement parce qu'on sait qu'on a un rôle en tant que saltimbanque. J'aime bien saltimbanque.
0: Ouais.
3: Saltimbanque, c'est on est là et on réunit des gens dans une salle et on raconte des histoires. Et ils en font ce qu'ils veulent.
0: Mais c'est pas dérisoire.
1: Ouais, c'est... Et, ou bien alors, ce qui est dérisoire nous rappelle ce qui est profondément humain, quoi. Ouais. Beaucoup de choses qui sont arrivées pendant le premier confinement. On disait il y avait l'essentiel et le non-essentiel. On avait le droit de faire ce qui était essentiel.
0: Ouais.
1: Mais selon qui et pourquoi? Et ce qui est inessentiel, est-ce que c'est pas ce qui fait de nous des humains? Donc on a un peu ce truc à l'entre-deux où parfois on dit des choses profondes, mais parfois même ce qui paraît ne pas l'être fait ce qu'on est en tant qu'humanité, avec notre condition partagée. Et cette condition, qu'on le veuille ou non, on la partage tous, quelle que soit notre couleur, que soit nos opinions. C'est marrant parce que ça, j'aurais pas osé le dire à 15 ans. Je crois que j'aurais eu l'impression de dire un truc complètement niais. Mais la situation est devenue telle que ça nous paraît précieux de le rappeler. Tout s'effrite tellement que juste dire, en fait, on partage une humaine condition. Nous nous ressemblons plus que nos différences nous semblent nous le dire.
0: Ouais.
1: Et faire nation, c'est beau parce qu'on l'a pas identifié comme ça. Mais par contre, au moment où on est allé chanter au Panthéon, comme on est cinq, et qu'on se pose quand même beaucoup de questions, peut-être parfois trop, mais on se demandait s'il fallait y aller ou pas. Alors même que ça paraît une évidence quand même de panthéonisation 80 ans après d'étrangers qui n'ont jamais une nationalité française, qui vont être panthéonisés par la France parce qu'ils ont sauvé ce pays. Pourquoi? Parce qu'ils croyaient en un idéal de fraternité, de liberté, des choses qui paraissent au-delà de tous les clivages. Et c'est vrai qu'il y a aussi ça dans le dérisoire des chansons, cette universalité qui nous permet d'être au-delà de clivages intempestifs, de choses de l'instant. Politique, mais en fait, c'est fort. Moi, je sais qu'il y a des chansons comme ça qui m'ont touché parce qu'elles vont travailler ailleurs, toucher ailleurs que la tête.
0: Je crois que c'était un moment important. Et alors, si en plus, ça vous a redonné aussi de l'élan pour fabriquer ce disque-là, alors oui, définitivement, vous avez vraiment bien fait d'y aller.
4: Alors, on ne s'ennuie pas du tout en se perdant dans ce labyrinthe. Il y a plein de surprises, des chansons tellement différentes les unes des autres. On se dit que vous savez faire du rock'n'roll. Allons.

0: c'est jouissif pour vous de sortir un morceau comme Cosmos Song,
1: de jouer
0: avec tous les codes. Tous les codes.
2: Ouais, c'est vrai. Bah oui, on a commencé vraiment dans une cave à 5 avec 2 guitares, une basse, une batterie et Arthur et un micro. Non, mais parce que c'est vrai que quand je dis ça, j'ai l'impression qu'on est d'une autre époque, alors que pas tant que ça, mais c'était un moment il y a 15-20 ans où on savait pas utiliser l'ordinateur pour faire de la musique, donc si on voulait une basse, il fallait que son copain fasse de la basse.
0: Et les synthés sont rentrés après. Ouais.
2: Les synthés sont arrivés plus tard, notamment par Antoine Wilson, qui est le bassiste du groupe, qui est un fan de synthétiseurs et qui nous a fait découvrir tout ce monde-là et qu'on a appris à utiliser au fur et à mesure des albums. Ouais.
3: Maintenant, c'est costaud les synthés dans le groupe et sur scène.
2: Maintenant, on a trop, nos techniciens nous détestent à cause de ça.
0: C'est ça. Il faut écouter à cause ou grâce. Alors, pour les paroles, mais aussi pour ce son, cette extrême douceur onirique.

0: Comment est-ce qu'on peut définir ce son-là, ce qu'on entend?
1: Pas simple. On a travaillé avec Alexis Delon pour ce titre, qui est un des réalisateurs de l'album du son de Zao de Sagazan. On pourrait dire bedroom pop. Je sais pas si c'est un truc qui vous parle, mais en gros, il y a tout un courant de pop fait maison. Je pense à November Ultra.
0: Ouais.
1: Voilà, vous pouvez aller découvrir plein d'artistes qui prêtent une attention hyper grande aux arrangements et aux sons, sans pourtant à chercher à avoir une immense puissance.
0: Et sur c'est ce l'anti-mur du son, en fait.
1: C'est l'anti-mur du son,
0: ouais.
1: Mais ça veut pas dire acoustique. Genre, c'est pas un piano-voix. Il y a des arrangements, il y a des effets, tout est travaillé, il y a des envois d'effets, parfois une fois à un endroit. Donc c'est hyper sophistiqué, mais quand on l'écoute, c'est très doux. Et ça, à force d'écouter cette musique, on aime beaucoup ce style de musique. Et en travaillant avec Alexis Delon sur ce titre-là, qu'on a pu amener cette chanson là-dedans, parce qu'on voulait que ce soit ouaté, on voulait que ce soit une balade, sans que ça tombe dans le stéréotype du piano-voix un peu à l'ancienne,
0: ouais.
1: qui nous attire toujours. Mais on voulait amener ce morceau à la modernité pour ce qu'il raconte aussi.
2: Mais pour Alexis Delon, donc c'est pour les gens qui peut-être sont familiers, c'est un grand fan de modulaire. Donc c'est un ensemble de circuits en fait électroniques qui permettent de changer la texture du son. Et il a fait passer le piano notamment. On entend les voix là-dedans et ça donne cette couleur au morceau. Et le piano, qui un piano voix pourrait être plus brillant. Et là, il le radoucit, il lui donne. Donc c'était hyper agréable de jouer en entendant ça dans ses oreilles.
0: Ouais, non, c'est magnifique. Et puis, vous rendez compte, j'imagine, après coup, quand on vous parle de l'album, que finalement chacun entend plein de choses différentes. Vous aviez conscience, voire vous aviez envie, en rentrant en studio ou même au moment de la composition, de faire des morceaux aussi variés, aussi différents.
1: Ouais, on avait hyper envie parce que la musique qu'on écoute en ce moment et qu'on écoutait depuis un moment, elle est variée. On écoute Rosalia et on peut.
0: J'allais te citer Rosalia pour le labyrinthe.
1: Ouais, ouais, c'est vrai, c'est une pas de venir Rosalia. Et puis après on peut écouter de la néo-folk de Aldous Harding et ensuite je sais pas du rap. Et aujourd'hui on écoute la musique comme ça et jusqu'à présent on avait fait des albums qui étaient quand même dans toujours immense continuité. C'était notre désir de créer des mondes qui soient très continus. Et là on avait envie d'explorer dans toutes les directions et toutes les palettes qui
0: labyrinthe.
1: Nous ressemblent. Labyrinthe, voilà. Ouais. Chaque chanson est un monde en soi, une pièce à découvrir. Et étrangement, alors que jusque-là sur les albums précédents c'est un truc qui nous obsédait un peu d'avoir de la cohérence, là on a eu confiance dans le fait qu'en mettant ces choses qu'on aimait ensemble, elles allaient se tenir. J'ai pas l'impression quand on écoute, malgré le fait de cette variété, on se dise voilà, on comprend pas ce qui se passe.
0: Ah oui, non.
1: Il y a une cohérence, il y a une tenue, et je sais pas trop expliquer pourquoi. On a eu confiance là-dedans.
2: C'est que moi j'ai mon idée, c'est quand même, on a écouté pendant cette période, on parlait de Rosalia, mais Billie Eilish, on peut en citer plein des artistes, notamment anglo-saxons, qui assument que dans un disque, il faut créer des mondes. Qui soit différent dans The Weeknd, et nous c'était ce qui nous inspirait. Je pense qu'on s'est habitué à écouter des albums comme ça. On a quand même grandi à une période où on écoutait des albums de rock qui avaient un son très continu. Et je pense que la musique elle a changé. L'écoute de la musique a changé aussi grâce aux plateformes. J'ai envie de dire grâce. Maintenant dans un disque tu peux créer plein de mondes différents sans qu'on te dise que c'est mélangé, c'est incohérent, donc c'est voilà.
1: Ouais. C'est vrai qu'on a été vachement excités. C'était le début. Écouter beaucoup de pop international. Parce que la pop internationale d'aujourd'hui, en fait, elle est radicale, elle a quelque chose d'underground. On parle de Rosalia, mais Bad Bunny, c'est énorme. Travis Scott, The Weeknd. Avant, on les écoutait un peu de l'extérieur, par curiosité. Et en fait, là, je sais pas pourquoi, on a été happé vraiment par la musique. Ce qui compte, c'est d'être touché.
0: Ouais.
1: Donc, on s'est dit, waouh, qu'est-ce qu'ils font, Billie Eilish et tout. C'est quoi ce truc qui est à la fois hyper populaire, puissant, qui assume des émotions très directes. Et en même temps, si on prête vraiment attention au son, attention, c'est beaucoup plus chiadé, raffiné qu'on le pense. C'est une recherche, une exploration pour avancer, faire avancer un peu les codes de la musique. Et ça nous a inspiré, quoi.
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2: Bonsoir Émilie.
3: Bienvenue dans Décibel. C'est la première fois que vous êtes dans ce studio avec moi et je voulais vous dire que j'en suis ravie.
2: Moi aussi, je suis très contente d'être là, d'être votre invitée.
3: Merci beaucoup. Alors Diane Tell, c'est évidemment, je le disais dans le sommaire, mais pour les Françaises et les Français, un amour de 45 ans maintenant, puisque c'est la date, hein, tout début des années 80, à laquelle on a découvert cette chanson-là.
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3: 1981, l'album sort en France, mais à ce moment-là, vous n'êtes pas une débutante, Diane Tell. Vous avez déjà deux albums sortis au Québec. Et c'est pour ça que, même si on recompte sur nos doigts, on n'arrive pas à 50, mais vous, oui, la tournée du 50e anniversaire, c'est la grande nouvelle que vous avez annoncée à votre public. Et je crois que c'était pas gagné, parce que vous aimez pas trop les anniversaires.

0: m'ont suivi dans toutes mes aventures un peu ambitieuses parfois. Ouais. Et ils sont là dans les salles. Oui, on a envie de fêter cette amitié avec le public québécois et français et francophone en général dans le monde entier.
1: L'anniversaire des 50, c'est donc l'année 2027,
0: ouais,
1: puisque votre premier album était sorti en 1977,
0: ouais,
1: au Québec. Il portait votre nom simplement, ouais, Diane Tell. Est-ce que, au moment où vous sortez ce disque, vous vous imaginez 10 ans, 20 ans, 50 ans plus tard, avoir fait de la musique non-stop, parce que ouais, ça, quand on est artiste comme vous, quelque part, c'est réussir sa vie de faire toute une vie de musique comme ça.
0: Ah oui, non, non, mais c'est impossible d'imaginer ça, parce que déjà, il est sorti en novembre 77, puis j'ai commencé à travailler, j'étais encore ado, évidemment, je faisais des chansons depuis l'âge de 12 ans, mais quand il est sorti, j'avais 19 ans, et ça faisait déjà deux ans et demi qu'on était en studio, plus ou moins, on entrait, on sortait, puis c'était compliqué, déjà.
1: Oui.
0: Donc, je me suis dit, mon Dieu, si c'est difficile comme ça, je vais pas tenir le coup, quoi.
1: Oui, c'est vrai.
0: Et en fait, c'est presque miraculeux, surtout lorsqu'on regarde l'ambiance actuelle, le climat actuel. Aujourd'hui, on a presque du mal à imaginer des carrières aussi longues, quoi. Oui. Comme si c'était une façon de faire qui est presque du passé. Aujourd'hui, tout est tellement rapide, éphémère, ça monte, ça descend, ça arrive, ça disparaît. On a l'impression que il y a plus rien qui colle au mur, quoi. Moi, j'ai collé au mur toutes ces années, donc je suis vraiment très contente d'avoir pu faire la musique que je voulais faire aussi toute ma vie et de pas avoir trop de tu sais, quand t'as eu des succès, mais que si ces succès-là te tiennent encore à cœur, c'est déjà beaucoup aussi.
1: Alors la fameuse chanson dont je parlais, celle avec laquelle nous on est tombés à amoureux de vous, Diane Tell, c'est Si j'étais un homme, 1981 chez nous. Mmh. Est-ce que vous pouvez me raconter la fabrication de cette chanson et me dire aussi si vous l'aimez toujours si fort des années après?
0: Franchement, je l'aime toujours aussi fort. Disons qu'elle ne m'appartient plus maintenant. Elle appartient aux gens, au public. Elle est pas dans le domaine public à proprement parler, mais elle, presque.
1: Vous le considérez comme ça,
0: ouais,
1: en tout cas.
0: Oui, ouais, ouais, parce que là, par exemple, ce week-end, elle a été reprise par une des candidates de la Star Academy, qui devait avoir 19, 20, 21 oui, ans. Je sais pas quel âge elle avait, mais elle avait probablement l'âge que j'avais quand je l'ai écrite. Donc c'est rigolo que cette chanson qui a été écrite il y a 5 décennies parle encore aux jeunes filles comme ça. Et j'ai l'impression aussi que le sens de la chanson évolue avec les années. Moi, quand je l'ai écrite, j'habitais à New York à l'époque, et puis on était en plein Women's Lib, donc c'était la libération de la femme, mais pas du tout dans le sens Me Too, c'était au contraire, hein, on jetait les soutiens-gorge et les corsets dans le feu, puis on se libérait sexuellement et tout. Mais ce que les femmes recherchaient en Amérique du Nord à l'époque, c'était le droit de faire des études, de travailler, d'avoir une vie active, quoi, de pas être collée à la maison,
1: oui, être indépendante.
0: Il y a des régions du monde moderne où le droit de vote des femmes date de pas si longtemps, date de presque la même époque que quand j'ai écrit cette chanson.
1: C'est ça.
0: Donc oui, je l'aime toujours. Alors la fabrication, rapidement, parce que c'est quand même évidemment toutes les années de conservatoire, apprendre la musique, et en fait j'ai été choisie par Radio-Canada pour représenter mon pays dans un concours qui s'appelait le Festival international de la chanson française de Spa, auquel avaient participé des gens comme Alain Souchon et plein, ouais, d'autres. Et donc il fallait, pour participer au concours, écrire des chansons originales. Donc on n'avait pas le droit de présenter des chansons qui étaient déjà publiées, connues. Donc j'ai écrit cette chanson pour remporter ce concours. Je me suis dit, je vais tout mettre, tout ce que j'ai appris, tout ce auquel je crois et tout, j'ai tout mis. J'ai perdu au premier tour.

0: Mais je ne m'étais pas trop trompée quand même, puisque la chanson est toujours là, ouais. Elle me porte maintenant. Je l'ai portée longtemps, mais maintenant c'est elle qui me porte.
1: Vous ne risquez pas de vous ennuyer avec le nouveau projet de Diane Tell, puisque en annonçant cette tournée 50e anniversaire, Diane, vous avez aussi annoncé un nouvel album. Si mes calculs sont bons, on n'est pas loin du 15e album.
0: On est au 15e.
1: 15e, oui. C'est ça.
0: Studio, ouais.
1: Il s'appellera Polisson, et sur cet album, il y aura une première chanson qui a été dévoilée qui s'appelle Le mot et la chose. Alors on entend chose, on entend Polisson, et nous tout de suite en France, on est au garde à vous parce qu'on adore les chansons coquines de tout un tas de styles. Diane, dites-moi ce que vous pensez par exemple du style direct de Brassens.
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0: Moi,
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0: j'aime.
2: Je pense à Félicie, je bande aussi.
0: Ben oui, Brassens, c'est la classe absolue.
1: Même quand il dit je bande, en fait, on dit ben oui, mon Georges.
0: Ben oui. Non, mais lui, tout ce qu'il fait, ça peut pas être vulgaire.
1: Ouais, c'est vrai, pas.
0: Il y a rien de grivois chez Brassens, quoi.
1: C'est vrai. Il y a aussi des chansons qui sont coquines parfois à l'insu de leur interprète. C'est en tout cas ce qu'a dit France Gall à propos des sucettes que Gainsbourg lui avait écrites.

0: avait marché ça au Québec, cette chanson?
1: Oh, je sais pas. Je sais pas du tout. Je suis même pas sûre. Ben, l'ani, déjà, on sait pas trop ce que c'est. Les sucettes, c'est pas des mots. Nous, ben non.
0: Comment vous appelez ça chez vous, les bonbons qu'on suce?
1: Je crois qu'on appelle ça des suçons. C'est encore pire. Je sais pas exactement. Non, je pense que sucette à l'ani, ça veut rien dire.
2: Non, ça marchait pas. Bon.
0: Il y a Gréco, n'oublions pas Gréco, tellement érotique.
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1: Ben oui.
3: Déshabillez-moi.
0: Alors dans ces trois-là, tiens, par exemple, le mot et la chose que nous allons découvrir et Polisson, l'album qui sortira à l'automne prochain, on est plutôt sur une obédience Brassens, Gal, Gréco.
1: Ça dépend des chansons de l'album. Ah, parce qu'il y a... Pour ceux qui aiment la littérature, donc je vais faire un peu de en anglais, du name dropping.
0: Ok.
1: Donc on part de Ronsard. Hein, donc là on est au XVIe siècle.
0: Mignonne, allons voir si la rose.
1: Exact. Ouais. Donc là on est plutôt du côté de Juliette, je dirais, de Juliette. Oui. Après on passe par Pierre Louis.
0: Ah. Là c'est un peu porno.
1: C'est plus. Ouais. Écoutez, on a fait ce qu'on a pu. Hein. C'était drôle parce que le garçon avec qui je travaille, qui est un homme délicieux, qui s'appelle Pablo Pico, qui est un grand compositeur de musique de film et en particulier de cinéma d'animation. Donc on est chez lui et puis bon, par moments c'est assez coquin. Et puis on est là dans le studio et puis là bon, il dit non, Pierre Louis, parce qu'il a des petits enfants, il a des enfants très jeunes.
0: Oui.
1: Oh, il dit non, Pierre Louis. Il dit on va le suggérer, mais on va pas y aller jusqu'au bout. J'ai dit écoute comme tu veux mon gars. Mais sinon on a aussi Jean de La Fontaine. Est-ce que vous savez que Jean de La Fontaine a écrit des contes avant d'écrire des fables et moi j'en ai 3 volumes personnellement, je sais pas s'il y en a encore d'autres, mais ce sont des contes libertins. Assez coquins pour certains et certains sont illustrés évidemment. Donc on a en plus les images. Mais c'est marrant parce que ça a pas marché. Alors il s'est mis à écrire des fables et là, ça a cartonné.
0: Là, ça a bien marché.
1: Nous avons un Voltaire aussi, nous avons Richepin, nous avons des auteurs extraordinaires. Marinisé, c'est un texte magnifique qui s'appelle La Torche. C'est la seule femme d'ailleurs dans le, parce que évidemment, les textes libertins, c'était les hommes qui les écrivaient. Et les femmes avaient plutôt le rôle de la muse ou de celle qui inspirait, j'imagine. Mais pour revenir au mot et la chose, si j'ai bien compris, on va entendre.
0: Oui.
1: C'est un texte de l'abbé de Lattaignan.
0: Alors, j'allais y venir, parce que tous les auteurs que vous avez cités et l'autrice, finalement, on se dit, ok, ouais, chacun vit sa vie.
1: Ce qu'ils veulent.
0: Mais un abbé, bon sang, c'est incroyable, qui a écrit quelque chose d'extrêmement, coquin, oui, sexy, polisson.
1: Ouais, c'est assez polisson. Moi, j'aime bien ce mot parce que, tu sais, c'est un mot qui est assez léger.
0: Oui.
1: Petit polisson, tu vois, t'étais mal commode. Il n'y a pas le côté grivois, quoi. On essaie d'éviter ça, de rester dans la classe absolue. Mais c'est vrai que notre abbé de Lattaignan, d'après ce que j'ai compris, il n'était pas abbé de son plein gré, comme dirait l'autre.
0: Il était abbé 12 heures sur 24.
1: Exactement. Il était abbé de jour et le soir, il allait dans les bistrots.
0: C'est ça.
1: Et paraît-il, il a écrit quelques couplets de « J'ai du bon tabac dans ma tabatière ». Voilà, entre autres. Et puis bon...
0: Qui est une chanson aussi à double sens, hein,
1: oui,
0: d'ailleurs.
1: Oui, je pense, oui.
0: Il n'y a pas de tabac ni de tabatière, en réalité.
1: Non, et c'est comme les voitures dans les garages et tous ces trucs-là. Bon, bref.
0: Et les trains qui passent dans des tunnels.
1: Oui. Oui. Et puis la fameuse chanson, comment elle s'appelle, j'ai oublié son nom, mais ça va nous revenir, ou alors en régie on va nous envoyer l'info. Comment s'appelait cette je me picore le petit bouton, le machin, le truc.
0: Ah, c'est les nuits de demoiselle.
1: Oui,
0: oui, oui, oui. C'est Colette Renard, je
1: Colette
0: crois.
1: Renard,
0: oui, Colette Renard.
1: Quelle culture vous avez.
0: Ah, moi quand c'est polisson, Diane, je réponds présente. C'est en tout cas un album qui sortira à l'automne 2026, Polisson, et il y a donc un premier extrait. Si ça vous va, on l'écoute maintenant.
1: Ah, avec plaisir.
0: Et si vous avez un abbé dans vos relations, bah écoutez, envoyez-lui la chanson pour lui donner 2-3 idées. Le mot et la chose, c'est Diane Tell.

0: ça, mes amis, c'est du grand art. Le mot et la chose, Diane Tell, qui a décidé, donc, dans son nouvel album Polisson, de mettre en musique, en chanson, des textes que vous gardez tels quels. C'est vraiment.
1: Ah oui, pas une virgule.
0: Vous ne changez rien du tout. Donc,
1: il n'y a que Pierre-Louis où on y est allé doucement, mais sinon, les autres, on ne touche à rien. Hein. Rien du tout.
0: Mais Pierre-Louis, même si on, je crois qu'il n'est pas, même pas à la bibliothèque, en fait, ou alors c'est dans une étagère spéciale.
1: Il est à la Bibliothèque nationale. Ouais. Donc, jusqu'à il n'y a pas longtemps, il y avait une section qui s'appelait l'enfer.
0: Ah oui, c'est vrai.
1: Et tous ces livres étaient dans l'enfer. Ouais. Donc, ils n'étaient même pas accessibles aux bibliothécaires, si je ne m'abuse.
0: Je crois qu'il fallait montrer sa pièce d'identité. Et tout. Là, les gens se disent, mon Dieu, mais on n'a pas lu ce garçon. Ça nous intéresse beaucoup.
1: Il y a même un livre de photos. Bon, il est assez spécial. Mais moi, j'aime bien. La seule chose, c'est qu'en 25, les codes ont changé. Donc, oui, on ne peut pas... on peut pas, il faut respecter le monde dans lequel on vit quand même. Mais sinon, tout le reste, c'est tout à fait correct.
0: J'ai entendu un truc fou sur vous, Diane Tell. Il faut qu'on se mette dans une ambiance musicale particulière. Est-ce que c'est vrai, Diane Tell, que vous êtes la cousine de Madonna?
1: Oui, mais je ne suis pas la seule.
0: Elle a beaucoup de cousines.
1: C'est-à-dire que sa maman est une Louise Fortin, mon papa est un Michel Fortin. Sa maman venait des Cantons de l'Est, je crois. Les Cantons de l'Est étant une région au sud de Montréal.
0: Ouais.
1: Et donc, oui, mais vous savez, les Fortins... la famille Fortin... vos auditeurs vous écriront pour me corriger si je me trompe, mais nous faisons partie des 100 familles, les premières familles qui ont colonisé le Canada. Et il y a un de mes ancêtres qui a eu 27 fils. Donc, il a répandu le nom Fortin dans toute la région. Et donc, est-ce que je suis proche cousine? On n'a jamais fait Noël ensemble, quoi. Mais...
0: C'est dommage, ça aurait tombé sur votre anniversaire aussi, en plus.
1: Oui, en plus. Mais on a de la même taille. On sent quand même il y a des gènes communs.
0: Ouais.
1: Un gène commun.
0: Un gène, de la génétique.
1: De la génétique commune.
0: Commune entre Diane Tell et Madonna. C'était donc vrai. Ça, c'est une très bonne nouvelle. J'aimerais aussi, avant qu'on se dise au revoir et à bientôt, donc, puisque vous m'avez promis de revenir, que vous me parliez un petit peu de ce qui s'est passé en 1990 avec la légende de Jimmy. Moi, c'est comme ça que j'ai découvert votre voix, parce que j'étais ado, j'étais au collège et mon prof de musique avait adoré cette comédie musicale qui était en fait le projet après Starmania de Luc Plamondon et Michel Berger. Et c'est vous qui chantiez la chanson titre, La légende de Jimmy. Qu'est-ce que vous avez comme souvenir de cette période-là?
1: Alors, déjà, Starmania, ça a commencé dans les années, fin des années 70, c'était au Palais des Congrès. Mais la musique a tellement eu de succès que c'est resté. Et ils ont repris ce spectacle au Canada dans les années 80. Je ne l'ai pas fait. Et ils l'ont repris en France et puis ils m'ont appelé je ne sais combien de fois. Diane, tu veux pas reprendre un rôle de Storm? Non, je veux pas reprendre un rôle. Et puis un jour, Patrick Villaret, ça me fait plaisir de le nommer, il est plus de ce monde, mais c'était un grand monsieur de l'industrie de la musique. Patrick m'appelle, il me dit, bon, maintenant on t'a organisé un souper en tête à tête avec Michel Berger. Et je dis, ah bon, pourquoi? Et je vais souper avec Michel Berger, il était absolument charmant, adorable, gentil, merveilleux, intelligent, tout ce que vous voulez. Et donc je suis avec lui, et puis à la fin du repas, il me dit, bon Diane, il dit, ma mission, tu sais bien, c'est de te convaincre de participer à la énième version de Starmania. J'ai dit, écoute Michel, il y a tant de bonnes chanteuses qui l'ont fait et tout, moi je peux rien rajouter à l'histoire. Par contre, si un jour tu fais quelque chose d'autre, alors là je suis ton homme. Je lui dis ça comme ça. Et ben, je sais pas, 2 ans après, je suis, à l'époque, il y avait une compagnie aérienne, c'était pas Air France, c'était Air Inter, puis il y avait des magazines, et je vois Michel en couverture, nouveau projet, la légende de Jimmy, machin. Là, je me jette sur l'article pour voir s'il y a le casting d'annoncer, pas de casting. Donc, j'ai dit, est-ce qu'il va, il m'avait rien promis, mais il m'avait dit qu'il me contacterait s'il faisait autre chose. Eh ben, j'ai été contactée et puis j'ai eu le rôle. Ça a été un cadeau immense. Et j'ai eu en plus la chance d'avoir cette chanson, parce que souvent dans les comédies musicales, il y a plusieurs chanteurs sur des chansons comme Notre-Dame de Paris, Belle,
0: ils sont trois.
1: Et là, je sais pas, Michel, il a donné à mon rôle en fait cette chanson-là, et ça a été un immense cadeau puisque c'est une chanson très importante dans mon répertoire, et ça a été une très belle expérience avec Jérôme Savary à la mise en scène, Luc Plamondon que j'adore toujours, et puis ça nous a emmené à une deuxième comédie musicale qui s'appelle Marilyn Montreuil, que nous avons donné à Chaillot. Donc ça a été 3 ans de pure rêverie, quoi. On s'imagine pas ce que c'est que d'être la star de ces spectacles que l'on fait en groupe.
0: Oui.
1: C'est pas moi, ma vie, mon œuvre, mes costumes, mon attaché de presse, mon manager, mon disque.
0: Oui,
1: là, c'est notre truc, ouais. Voilà. Et pour Marilyn, en plus, j'ai eu la chance de composer toute la musique. Donc, non, ça a été des années extraordinaires.
0: Ouais. Ah, ouais,
1: merci,
0: ça.
1: Michel, on t'aime toujours.
0: Ah oui. Ouais.
1: Et celle-là aussi, je la chante à tous les spectacles.
0: Merci beaucoup, Diane Tell.
1: Merci.
0: Affaire à suivre, Polisson. C'est à l'automne prochain. La légende de Jimmy, c'est maintenant.

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4: Bonjour la France du 14 juillet, nous on est en direct. Je sais qu'il y en a qui sont en congé et qui profitent. Eh ben, j'ai envie de dire tant mieux. Comment ça va, Éric Bastien?
5: Écoutez, quand je te vois...
4: Quand je vois tes yeux...
5: C'est un feu d'artifice qui rayonne devant moi.
4: Ouais,
5: c'est la belle jaune, la belle verte aujourd'hui.
6: La belle verte aujourd'hui.
5: Ah, c'est le feu d'artifice. Salut à tous.
4: Alors, je vous rappelle que c'est notre dernière semaine en direct. Après, vous aurez du best-of. Et à la rentrée, on ne sera plus avec vous, mais on vous aimera toujours. Alors, cette semaine, le cadeau principal de la finale, il s'agit d'une destination un petit peu mystérieuse. Oui, vous partez à La Ciotat pour un séjour exceptionnel pour la 5e édition du Ici Live. Ce sera en septembre. Alors, vous aurez, évidemment, je ne vous donnerai pas un nom d'artiste, c'est de la surprise.
5: Enfin, on ne sait pas qui on va voir, c'est ça?
4: Exactement.
5: Ah oui, d'accord.
4: Et donc, vous aurez évidemment 3 nuits à l'hôtel, 2 invitations tous les soirs pour les concerts du festival. Vous aurez aussi une sortie en bateau avec l'association Les Carènes et une visite exclusive des coulisses. Mmh. Ça, c'est plutôt bien. Si vous ne gagnez pas ça, qu'est-ce qu'on gagne?
5: Moi, je pense qu'il y aura Jeanne Masse et Desireless. Je pense que c'est 100% 80.
4: D'accord.
5: C'est ici live. Je sais pas, je le sens comme ça.
4: Okay.
5: Bah, il y aura Joe Malongo. Je vous l'ai dit hier, il est dans les backstage. Il prépare justement le bon café pour ses artistes qu'on ne connaît pas. Et peut-être qu'on les connaîtra d'ici vendredi. Joe sera là avec le staff Malongo.
4: D'accord, et si on gagne une cafetière, 32 dosettes, 6 verres en verre.
5: Mais c'est ça qu'il fallait dire en fait.
4: Voilà.
5: Merci d'être là. Hein. Oh là là.
4: Allez, on accueille Hélène et Samuel, nos candidats du jour.
5: Bonjour.
4: Comment ça va?
7: Bonjour.
5: Bonjour.
7: Bonjour.
4: Alors Hélène, tu joues avec ici Saint-Étienne parce que tu habites à Saint-Étienne.
7: Exact. C'est logique.
4: Voilà. Une petite Stéphanoise qui a le plus bel âge du monde, 61 ans, voilà. Tu vis avec Jean-Pierre.
7: Oui.
4: Tu as un fils et 2 petits-fils, c'est ça?
7: C'est bien ça.
4: Et alors attention, là c'est bon, bah moi les enfants, les petits-enfants, oui, bon d'accord. Mais la nouvelle la plus importante, c'est que le 11 juillet, tu as eu un bébé setter irlandais.
7: Oui.
4: Oh là, comment tu l'as appelé?
7: Baito.
4: Oh là, je veux une photo immédiatement sur le portable de Maître Kikando. C'était mon chien de quand j'étais petite, j'adore les setters. T'en as déjà eu?
5: Comment il s'appelait le chien?
7: Ben oui, j'en ai déjà eu un, sauf qu'il a rejoint le Valhalla des setters.
4: Oh, le Valhalla des setters. Ben il est avec le mien.
7: Oui,
4: bien sûr. Ça rigole, ça chasse du canard et ça fait pouic pouic. Alors, quoi? Toi, tu t'en fous, tu n'aimes pas les chiens?
5: Si, j'aime les chiens.
4: Oui, bon, bien sûr, allez. Alors, il paraît que tu as été quand même une grande, grande sportive. Tu as fait beaucoup de sport.
7: Toujours, hein, j'étais à vélo ce matin.
4: Ah, bah voilà, mais dis donc, tu as fait du ski nautique depuis que tu as 7 ans. Tu t'as fait beaucoup de natation, du patin à glace, du squash, de la course à pied et tu t'es un peu calmé. Maintenant, tu fais du vélo. Bon.
7: Bah oui. Et du vélo dans l'eau aussi, mais là, c'était vélo-vélo ce matin.
4: Ah, vélo-vélo, mais il fait pas trop chaud, là, à Saint-Étienne?
7: Eh ben, mais si, il fait chaud, hein, il fait chaud.
4: Bah,
7: on va pas se plaindre, après, on va avoir l'hiver.
4: Ah non, mais moi, je me plains pas, je t'explique. Je pense surtout
5: aux gens en plus,
4: qui souffrent un petit peu de la canicule. Alors, est-ce que tu vas gagner? Est-ce que tu vas partir? On ne sait pas. Est-ce que c'est toi qui vas remporter la manche aujourd'hui?
5: Et aller voir ce plateau qu'on ne connaît pas, bien sûr.
4: Bien sûr. Alors écoute bien ta première question, vrai ou faux. Et tu vas marquer le premier point. Tiens, je te mets soprano.
5: Ah, bah il en sera, lui. Je suis sûr. Et il est marseillais, hein. À Ciotat, Marseille.
4: Moi j'aime bien parce que...
5: Je fais le pari.
4: Oui, Éric Bastien, il fait genre Madame Soleil. Alors, écoute bien. Historiquement, Poser une baguette de pain à l'envers, ça porte malheur. Est-ce que c'est vrai ou faux?
7: Vrai, c'est vrai.
4: Bien sûr que c'est vrai, évidemment que c'est vrai. Ça remonte au Moyen-Âge. Les boulangers, ils réservaient un pain posé à l'envers pour le bourreau. Donc voilà, comme ça, le bourreau, il le récupérait sans attendre son tour. Et depuis, bon bah, on se dit que poser le pain à l'envers, ça porte malheur. Premier point pour Hélène.
5: Bien, et bien on va accueillir Samuel avec Ici Héros. Salut toute l'équipe d'Ici Héros. Comment ça va, Samuel?
6: Ça va et vous?
5: Ça va super. Tu nous appelles où? C'est où l'endroit où tu vis?
6: À Saint-Geniez-de-Fontenay, mais là, je suis en vacances.
5: D'accord. Alors, t'habites à Saint-Geniez-de-Fontenay dans l'Hérault, mais donc en vacances, t'es où en vacances?
6: À Mérindol, dans le Vaucluse.
5: Ah, mais t'es pas très loin. T'es pas à l'Hérault, Vaucluse, ouais. C'est pas... Voilà.
6: Ouais, je suis pas parti très loin.
5: Ok, ça va, t'as pas trop chaud? Parce que le Vaucluse, le Béron, chaud quand même, hein, région.
6: Un petit peu.
5: Ouais, un petit peu. Tu vas faire un tour au Festival Avignon ou pas?
6: Non, on est en famille, là, dans une maison, on reste en famille tranquille.
5: Voilà, toute la famille est là, c'est beau, c'est génial, le Vaucluse, le Béron, moi j'adore. Samuel, t'as vu le feu d'artifice? Je sais pas, il y avait des feux près de chez toi ou pas trop, finalement?
6: Non, tout annulé.
5: Eh ouais, ça a été annulé, hein, pour la plupart.
6: Ouais,
5: 14 juillet, qu'est-ce qu'on fait un 14 juillet quand on s'appelle Samuel? On est en famille?
4: Bah, il est en vacances, il vient de te le dire.
5: Ouais, mais t'es avec qui? Tu fais quoi?
6: En famille, barbecue, piscine.
5: Ah bah voilà, ça c'est du bon
4: programme. Mais ça, c'est une bonne journée, ça.
5: En concubinage avec Aline, vous avez un enfant ensemble, comment s'appelle la petite?
6: Océane.
5: Et Aline, du coup, elle a une autre fille, elle, de son côté, hein, c'est ça?
6: Oui, Romane.
5: Romane. Bon, il y a un peu d'animalerie, hein, normal, il y a un chat qui s'appelle... un gros matou.
6: Tigre.
5: Tigre, tu l'as appelé Tigre? Ouais, ok. J'ai une tête de tigre?
6: Ouais, Charou.
5: Charou, eh ouais. Et puis un petit chien, Akira, est-ce que le chien est chat?
4: Un petit quoi?
5: Akira, un chien.
4: Non,
5: chien,
4: mais t'as
5: Akira.
4: Dit un petit chien.
5: Un petit chien, un chien.
4: Un chien.
5: Et comment ça va le chien et le chat? Comment Tigre et Akira, voilà, la communauté, ça se passe bien?
6: Oui, chaudement, mais ça se passe bien.
5: Bon, écoute Samuel, nous allons t'offrir un premier point. Et je te rappelle qu'on restera dans la région, puisqu'avec Ici Provence, tu iras peut-être à la Ciotat voir ce concert. On ne sait toujours pas qu'il y a dedans. Question. C'est un philosophe. Et un extrait qui arrive. Message Bottle in the Mer, là, voilà. Donc c'est pour ça qu'on va parler de ça. C'est un philosophe qui aura envoyé la première bouteille à la mer. Est-ce que selon toi, c'est vrai ou faux? 5 secondes pour y réfléchir. Top chrono.
6: Faux.
5: Écoute, c'est vrai. C'est un philosophe qui a envoyé la première bouteille à la mer. Selon la tradition, le premier à utiliser une bouteille à la mer, ce serait Théophraste. C'est un philosophe grec et un disciple d'Aristote. Il s'en sert dans une expérience qui est destinée à étudier les courants marins et à vérifier une théorie sur les échanges entre les mers. Ben voilà une bonne info.
4: Alors, Hélène 1, Samuel, pas de points. Et là, tout de suite, vous écoutez ici. Ah ben, on va partir en 1992,
5: ah,
4: la naissance de ma fille. On va écouter Les Innocents, un homme extraordinaire. Ah, c'est Bappé, ça. Voilà. Allez, à tout de suite.

0: Les Innocents, un homme extraordinaire, tu l'as dit Valérie, c'est Mbappé, c'est tous les autres, c'est Didier Deschamps, c'est ce soir.
1: Mais évidemment.
0: France-Espagne, 21h sur votre radio ici.
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0: Oh, c'est la demi quand même.
1: Alors ici, Hélène a un point, voilà. Alors Hélène, qui habite à Saint-Étienne, alors il paraît que, bon, tu bricoles, mais plutôt c'est plutôt la déco, en fait.
3: Ah oui, oui, parce que bricolage, j'ai bien besoin de Jean-Pierre, sinon. Hein.
1: Ah oui, Jean-Pierre, il bricole, Jean-Pierre, c'est lui qui fait un peu tout?
3: Oh bon, il bricole, parfois il n'est pas plus efficace que moi, hein, mais bon, c'est un travail d'équipe, c'est bricolo et bricolette à la maison. Quoi.
1: Eh ben voilà, bricolo et bricolette.
0: C'est magnifique.
1: Ben évidemment, enfin.
0: Quel beau portrait de Jean-Pierre de la part de sa femme.
1: Bon, je suis désolée, c'était moi qui je m'appelais comme ça, bricolo et bricolette.
0: Ah oui,
1: avec
0: bricolette,
1: Phil, évidemment. Alors, tu fais de la peinture, tu jardines un peu, tu t'occupes des fleurs, c'est quand même sympa.
3: Oui. Voilà. Oui, j'ai coupé mes lavandes, là.
1: Ah! Et il y a quoi comme fleurs dans ton jardin?
3: Eh ben, grâce à ma voisine, il y a encore quelques trucs qui ont subsisté, mais avec la chaleur qu'il y avait, on a ramené hier une plante qui n'a pas tenu le choc. La glycine a tenu le choc.
1: Ah! C'est joli, ouais. La glycine, on aime bien la glycine.
3: Ouais, c'est joli. Les fleurs, je les avais confiées à la voisine parce que les suspensions 15 jours sans nous, c'était pas la peine. Ah bah et alors, ne me demandez pas les noms parce que.
1: C'est des fleurs.
3: Parce que je les connais pas, les noms.
1: Oui, mais c'est des fleurs, voilà. C'est les... bon.
3: Oui,
1: oui, oui voilà.
0: C'est Nicolas de Jardinier ce matin. Quoi.
1: Voilà, oui, exactement.
3: J'ai du cactus aussi, j'ai du cactus. Ah. J'ai des élagnus. Ça avait bien fait rire un collègue, ça, les élagnus.
1: Bah écoutez, des élagnus,
0: c'est des plantes en forme de.
3: C'est des troènes qui résistent à la chaleur.
1: Eh ben voilà. Alors, mais par contre, attention, elle rigole pas parce qu'elle cuisine et elle fait le plat préféré de cette équipe. Elle fait.
4: C'est trop chouette, je crois que les lasagnes sont.
5: Les lasagnes.
4: Viens là vite, on va se péter le bide.
1: Ouais, on va se péter le bide. Alors, tu adores. Eh ben oui, en même temps, t'es marié à un Sicilien, donc. Enfin, t'as été marié.
3: Ouais.
1: Eh ben oui, voilà. Donc, ça cuisine et ça mange des lasagnes, et ça, j'ai envie de dire, c'est magnifique.
0: On adore.
1: Mais oui, elle sait aussi faire la blanquette, la soupe au pistou. Oh là là là là là là là. Mon Dieu. Mais j'ai faim, là, ça y est, voilà. Il est midi et quart.
3: C'est
0: normal.
3: C'est l'heure de la valse des fourchettes.
1: Oh là.
0: Alors, on est là jusqu'à vendredi pour le courrier en recommandé, hein, avec le petit Tupperware, papier d'alu, la zen sicilien, t'envoies
1: oui,
0: ça. Maison
1: oui.
0: De la radio, hein.
3: Voilà. À la rillette de Macron.
0: Voilà, envoie. On prend.
1: Non, mais c'est pas possible, je ne dirai rien. Bon,
0: qui nous dit bague.
1: Qui nous dit bague, ouais, c'est ça. Alors, ma petite chérie, t'as déjà un point, tu vas en marquer un deuxième. Tiens, je te mets une petite BO. Cette musique, elle a été utilisée en pub dans plein de marques, mais aussi pour le Nutella. Voilà. Mais elle a fait.
0: Bon.
1: Ouais, oui. Bah, figure-toi que moi, pour moi, c'était Manpower, ce genre de conneries, de bagnole, de machin. Non, mais c'est aussi Nutella. On va parler de Nutella. Écoute bien. Le Nutella était à l'origine un médicament contre la fatigue. Vrai ou faux, top chrono, 5 secondes.
3: Bon, c'est faux.
1: Mais oui, bien sûr que c'est faux. C'est déjà du poison. On va pas se. Voilà.
3: Oh là là
1: Mais non. Heureusement, il y a des marques qui font ça sans huile de palme. Deuxième point pour Hélène.
0: Samuel a donc pas de points. Samuel, attention, Samuel. Je te rappelle que c'est la dernière semaine. Vendredi, après, on n'est plus là. J'ai besoin d'un gagnant. Samuel.
1: J'ai besoin d'un gagnant.
0: Est-ce que tu as l'âme d'un gagnant? Est-ce que tu gagnes généralement? Tu joues? Qu'est-ce que tu fais? Tu fais des paris dans la vie? Jamais.
6: Moi, ça arrive.
0: Ouais. T'es du genre chanceux ou comment tu te situes par rapport à ça?
6: Ouais, assez chanceux, on va dire.
0: Assez chanceux. Bon, je suis plutôt rassuré. Samuel, qui est artisan dans la rénovation. Voilà. Ça maroufle un peu quand même.
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0: Bon, voilà. Et lui, il est spécialisé dans la salle de bain, Samuel.
1: Ah, la plomberie, le carrelage.
6: Exactement. Salle de bain de A à Z.
1: Voilà.
0: Mais d'ailleurs, t'as fait mille et un métiers, mais t'as été principalement plombier. Ça a été un de tes métiers, Samuel.
6: Exactement.
0: Ouais, donc voilà, donc tu maîtrises.
1: Je suis plombier, c'est un beau métier.
0: Alors, vous savez ce qu'il voulait faire comme métier quand il était petit? Il voulait être un petit peu ce qu'on voit dans le ciel parisien en ce moment. Vous êtes pilote de chasse.
1: Ah, oui, d'accord.
0: Et ouais, tu voulais être Top Gun avec les petites lunettes, quoi. Eh oui.
6: Exact.
0: Eh, tu voulais être basketteur aussi.
6: Aussi.
1: Ouais, oui,
0: bah oui, mais c'est bien d'avoir des rêves. Bon, tu bricoles, mais alors c'est... Non, mais prenez-le vraiment dans l'émission, parce que Samuel, ok, plombier, salle de bain, mais c'est MacGyver, le type, hein. Pareil, vraiment, t'es le genre de mec qui sait faire tout, surtout au niveau de la mécanique.
6: Ah non, surtout pas la mécanique.
0: Ah, tout sauf la mécanique, mais tout le reste, tu te débrouilles vraiment comme un
6: chien. Tout sauf la mécanique.
0: Ah, ok, bah t'es un homme à tout faire, on l'adore, Samuel. Samuel.
1: Non, mais tu sais que lui, il sort des trucs des fois, mais j'ai envie de te dire.
0: Mais alors, on était dans la séquence Nicolas Jardinier, continuons, parce que lui, il jardine aussi, il a un potager.
6: Oui.
0: Samuel, t'as un potager, toi?
6: Oui, potager, tomates, aubergines, poivrons.
0: Melon,
6: pastèque.
0: Très bien, de la cuisine, parce qu'il cuisine aussi. Un petit gigot de 7 heures, ça tu sais faire, hein?
6: Ouais, c'est ma spécialité.
0: Oh là là, le gigot de 7 heures. Le bœuf bourguignon. T'as dit que tu faisais un barbecue. Là, tu mets quoi dans le barbecue aujourd'hui à midi? Saucisse, merguez.
6: Midi,
0: ouais.
6: Merguez chipot.
0: Merguez chipolata.
1: J'avais compris merguez chipot.
0: Chipot, ouais, non, c'est... Pourquoi? Mais qu'est-ce qui se passe? Allez, Samuel, voici ta question avec un extrait qui parle d'argent.
7: Mais oui!
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0: Un pays a déjà émis un billet de 100 000 dollars.
1: Non, 100 000 milliards.
0: En plus, un billet de 100 000 milliards de dollars de sa monnaie. Est-ce que selon toi c'est vrai ou faux? Top chrono, 5 secondes. Samuel.
6: Oui.
0: Oui. Eh ben, t'as raison. On est en 2009. C'est le Zimbabwe qui a émis un billet de 100 000 milliards de dollars zimbabwéens. C'est fou, ça.
1: Alors, enfin, ça valait que 20 balles.
0: Ouais, voilà, je veux dire, ça valait 20 balles à sa sortie. Enfin, quand même, dire qu'on a un billet de 100 000 milliards de dollars, pas mal.
1: Oh là là.
0: Ah, pour moi, c'est le rêve absolu.
1: Oui, d'accord, mais ça ne veut rien dire, parce que ça vaut 20 balles.
0: Eh oui, mais enfin, quand même, je sais pas, il y a plein de zéros, et moi, ça m'excite.
1: Oh là là là là. Bon, allez, Hélène, tu as 2. Samuel, tu as 1. Et là, on va partir avec mon chanteur que j'aime.
0: Ah.
1: Aïe, aïe, aïe, viens.
0: Ah, mais ils vous ont fait plaisir.

0: C'était Paulo Conte, ça c'est une des chansons préférées de Valérie.
1: Oui, plaisir.
0: Eh oui,
1: y a quand même... oui, bien sûr, allez, bah, jingle.
0: Qu'est-ce que c'est que ce personnage?
1: Je ne sais pas, d'aujourd'hui.
2: Oh là là, ici à midi, mon Dieu, on est au taquet.
0: C'est l'occasion de saluer Sandrine Saroche, qui est un espèce de personnage comme ça, c'est vrai?
1: Sûrement, la bah oui, là. Sandrine, elle est en vacances là. Hein,
0: eh oui, elle était avec nous l'année dernière.
1: Eh oui.
0: On l'embrasse.
1: Alors, Hélène a 2, Samuel a 1. Voilà, ça c'est pas mal. Hélène, alors comme ça, on a un petit défaut. On est impulsive, impatiente.
3: Ouais, mais enfin, c'est pas des gros défauts. Hein.
1: Oh bah moi, je suis d'accord avec toi. Hein. Moi, je suis impatiente aussi. Hein. Je suis impulsive aussi. Hein.
3: Ouais. Mon ex-mari disait, la patience, c'est la vertu des êtres élémentaires.
1: Oui, bien sûr. Bah écoute, il va rester en Sicile manger des lasagnes. Et t'es mieux avec Jean-Pierre. Voilà.
0: Jean-Pierre.
1: Mais oui, bien sûr. Alors, ma chérie, nous allons tout de suite faire le quiz musical. Alors, c'est l'été. On a pris des gros tubes de l'été. T'as le même âge que moi. Normalement, bah oui, on a 61 ans toutes les deux. J'ai envie de te dire, ces deux chansons-là que je vais te faire écouter, t'as bougé ton body en boîte là-dessus. Donc, écoute bien. C'est parti.

0: Bamboléo Rock. Allez, c'est qui chante top chrono? Il y en a deux. Dis-moi les deux groupes.
1: Oh, aucun. J'en ai aucun.
0: Hein?
1: Ah non, c'est sûr que non.
0: Oh, en plus je t'ai aidé,
1: bien,
0: j'ai fait Bandolero Rock.
1: Voilà,
0: oh.
1: Mais j'ai pas demandé groupe. Hein.
0: Alors ça c'est Michael Zegger Band, Let's All Chant. Et ça c'est Paris Latino, Bandolero Rock. Eh oui. Bon bah écoute, c'est pas grave, tu restes en tête avec 2 points.
2: On était sur 2 gros tubes hein, qu'on écoute quasiment tous les jours sur ici. Quelle déception. Samuel, est-ce que
0: tu peux fermer 6
2: Ah non, mais moi je suis déçu. C'est une déception pour rien. Quoi. C'est une tristesse, c'est terrible, Samuel.
0: Oui,
2: on n'a pas du tout envie d'en profiter, de marquer 2 points de plus pour prendre le devant. Ben non. Samuel, sérieusement, est-ce que tu les avais les 2 titres ou pas?
3: Moi je les avais, oui.
2: Les deux, t'avais Michael Zegerman et tout. Ah, ok. Bon, on va voir si ça se confirme dans un instant avec ton quiz. Alors, c'est un jour important au niveau du foot. On l'a dit, c'est France-Espagne ce soir à vivre dès 21h sur votre radio ici et sur ici.fr. Toi, t'es fan de foot et notamment du PSG. Et Phil Collins, l'entrée des joueurs par les Princes. Quelle époque du PSG t'es fan? En ce moment?
3: Ah, depuis tout jeune.
2: D'accord. Parce que j'ai vu que tu voulais, t'aimerais bien déjeuner avec Zlatan Ibrahimovic, donc c'était déjà 4-5 saisons ça.
3: Si je devais choisir, je pense que je choisirais lui, ouais.
2: D'accord. Et période Mbappé, t'as bien aimé aussi?
3: Oui, mais lui pas trop, mais la période, ouais. Oui, mais lui pas trop. On préfère la période de maintenant.
2: PSG quand même, qui a eu Messi, qui a eu Beckham, c'est quand même un club de malade. Double champion
3: d'Europe. Ça sert à rien.
2: Mais attends, on est sur le toit de l'Europe, Samuel, double champion. Eh bien.
0: Allez, chante, va.
2: Eh oui, Samuel est fan du PSG. Ce soir, quand même, tu soutiens la France. Oui, hein.
3: Oui.
2: Bon, ok.
3: Ce soir, on va soutenir Mbappé aussi. On n'a pas le choix.
2: Bien sûr. Bon. Bah oui. Bah j'espère bien.
0: Kiki, personne ne critique Kiki en ma présence. C'est mon joueur préféré.
2: Exactement. Voici les tubes de l'été. À toi de reconnaître ces 2 tubes. Encore une fois, on est sur des choses très connues.

0: Arena. Hey,
1: allez, top chrono, qui chante?
2: Los Del Rio et la SketchUp.
1: Oh là là, elle est bon, les... Oui. Bah écoute, oui. Hein.
0: Évidemment.
1: La SketchUp avec le Ketchup Song.
0: Non, mais attendez.
1: Allez, écoutez. Allez, Los Del Rio.
0: Ah
1: quand
0: oui, Los Del Rio.
1: Confirme,
0: d'accord.
1: Bien sûr, la Macarena. C'est les papis, là. On adorait danser avec eux.
0: Enfin, à l'époque, c'était pas vieux.
1: Ouais. Mais effectivement, Valérie, fais-toi plaisir.

0: t'aime tellement, Georges Alain. Allez, ça fait 3 pour Samuel, 2 pour Hélène.
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3: Oui, oui.
2: Jingle et on reprend la compétition. Alors, nous sommes avec Hélène qui a 2, Samuel qui a 3. Alors, nous avons tout au long de l'année posé la question à nos auditeurs, à nos candidats. Quel animal aimerais-tu être si tu étais un animal? Eh bien, Hélène, elle a répondu...
3: Ah oui.
2: Tortue. Hélène, elle veut être une tortue. Alors, pourquoi la tortue, Hélène ?
4: Eh bien, parce que justement, j'ai beaucoup de difficultés à aller doucement. Et alors, comme ça, en étant réincarnée en tortue, forcément, je prendrais mon temps.
2: Ça serait plus que ton temps, hein, parce que pour traverser le jardin, imagine-toi qu'elle prend 6 mois de vacances, la tortue. Hein.
4: Eh bien, c'est pas vrai.
2: Oh, ça va pas très vite.
4: Non, c'est pas vrai, parce que j'ai eu une tortue que Jean-Pierre m'a offert pour un anniversaire. Le temps d'un quart d'heure, la tortue, elle a gratté, elle est partie, on l'a jamais plus retrouvée. Et un quart d'heure, hein, elle a pas traversé le jardin, voilà. Donc, ça creuse, et ça fout le camp, et ça va vite parfois.
2: Hein. C'était une tortue sous substance, hein, parce que moi, la mienne, je peux te dire qu'elle mettait 3 jours à traverser le jardin. Enfin,
3: c'est
2: bref.
3: Non, que Jacques Chirac donnait à sa femme.
4: C'était pas une Hermann.
2: Bah voilà, ok. Alors. On parle de Jean-Pierre, nous allons parler de ta rencontre avec Jean-Pierre. Ah, parce que vous adorez tous les deux la musique. Toi, quand t'étais jeune, t'allais souvent avec des amis au concert, dans des pubs. Jean-Pierre, il était avec un groupe d'amis, le même groupe d'amis que le tien. Vous vous êtes rencontrés, perdus de vue, retrouvés. Et il y a 15 ans, dans un concert, bim bam boum, qu'est-ce qui s'est passé?
4: Eh bien, il y avait Dr. Feelgood.
2: Et vous vous êtes retrouvés.
4: Retrouvés.
2: Et c'est toi qui a fait le premier pas. Hein.
4: Oui, un peu réservée. Je suis un petit peu plus extravertie, on va dire.
2: Et voilà, mais t'as bien fait puisque ça fait 15 ans que vous êtes toujours ensemble.
3: Premier.
2: Voilà. Alors, là, tu as 2. Tu vas peut-être marquer 3 points de plus grâce à cette question à choix multiples. Je te pose la question, je te propose des réponses. Et évidemment, tu auras 10 secondes pour me donner ton choix. Tiens, on écoute Indiana Jones. Indiana Jones, mon personnage préféré. Dans une autre vie, je suis mariée à Indiana Jones. Oui. Mais bon, c'est malheureusement...
3: C'est le fouet, ça.
2: Non, c'est Harrison Ford. Alors, quel accessoire Harrison Ford a-t-il dû apprendre à maîtriser spécialement pour jouer Indiana Jones? Un sabre? Un fouet? Un arc? Ou il a dû dresser Éric Bastien? Alors... Quel accessoire a-t-il dû apprendre à maîtriser? Un sabre, un fouet, un arc? Éric Bastien, top chrono, 10 secondes.
4: Un fouet.
3: Oh, j'ai un peu influencé. C'est de ma faute.
2: Eh oui, bien sûr, c'est le fouet, évidemment. Voilà, et si vous êtes sage, je vous raconterai l'anecdote de Indiana Jones. Pourquoi, au lieu de son fouet, il prend son pistolet et il tue le mec en face de lui pour aller plus
3: vite. C'est pas une histoire de... Il était pas un peu constipé?
2: Non, il est à l'inverse de la constipation. Allez, ça fait 3 points de plus, t'as 5.
3: Il y a des besoins, quoi. Voilà. C'est intéressant, hein, toutes ces belles anecdotes.
2: Oh, fais-tu une émission à la rentrée?
3: Elle peut proposer ça ici à la rentrée.
2: Écoutez,
3: belle émission sur les anecdotes de films.
2: Oui, j'en ai plein, milliards.
3: J'écouterai. Avec nous, avec Ici Héros à Saint-Genier des Fontes-Dieppe. Mais il est en vacances dans le Vaucluse. Je vous rappelle qu'il prépare le barbecue, les chipots, les chips. Enfin, voilà, il est en

0: famille, profite bien. Alors, on a parlé de cette question, là, si t'étais un animal. On t'a aussi posé la question, d'ailleurs. Si t'étais un animal, qu'est-ce que ce serait, toi, Samuel?
1: Un petit singe ouistiti.
0: Un petit ouistiti, c'est vrai que c'est mignon, ça, un petit ouistiti. Pourquoi? Ouais, parce que
1: j'ai toujours voulu en avoir un. Mais ma mère a jamais voulu, ma femme ne veut pas.
0: Ah, ouais.
2: T'as vu une nuit au musée? T'as regardé une nuit au musée?
1: Ouais, j'ai adoré.
2: Oui, il te plaît, le petit Dexter, le ouistiti, hein? Bien sûr.
0: Oui. Alors, notre Samuel a beaucoup voyagé, les États-Unis. T'as fait le Grand Canyon. On prend un peu des idées de sortie, là, pour cet été. Enfin, des bons plans. C'est joli, le Grand Canyon?
1: Magnifique. Chaud, mais magnifique.
0: Ah, ouais, chaud, bien sûr.
1: Ah, très, très chaud.
0: Qu'est-ce que t'as découvert là-bas, au-delà des paysages? Qu'est-ce que tu retiens? Les rencontres?
1: Les Indiens, les rencontres. On a fait Las Vegas aussi, casino. C'était la première fois que je rentrais, enfin, que je jouais à la roulette.
0: Ouais.
1: Monument Valley, Los Angeles, New York. On a fait le grand parcours.
0: Bah, pas mal ça.
1: Alors, en plus,
0: Vegas, ça a dû te plaire parce que j'ai vu que tu t'aimais bien jouer au poker. T'as joué toi dans un club de poker?
1: Ouais, c'est ça. Mais à l'époque, je jouais pas autant que. J'ai plus joué à la roulette là-bas qu'au poker, j'ai pas joué là-bas.
0: Ok. T'irais bien visiter la Chine ou le Japon. Bon, autre continent, je te souhaite de le découvrir. Et puis, un petit mot sur ta rencontre avec Aline. Parce que Aline, c'est elle qui partage ta vie, un enfant ensemble. Alors, elle travaillait dans le bureau en face de là où il y avait la maison, quoi. Que t'es ton bureau, c'est ça, que t'es aussi ton bureau. Toi, t'étais gardien d'une résidence étudiante à ce moment-là. Et c'est elle qui a fait le premier pas?
1: C'est ça. Elle a craqué sur moi en me voyant.
0: Oh là là.
1: Elle a coûté la rougie, j'étais toute folle.
0: C'est-à-dire qu'elle t'a retrouvé grâce à un site, en fait?
1: Oui, une application Appen.
0: Ouais, ah oui, je me souviens, Appen. Et puis, il y a eu un premier rendez-vous qui était au travail. C'est comme ça que l'histoire a démarré.
1: C'est ça.
0: Et voilà, et ça fait 10 ans que ça dure. Allez, 12h39, il est temps de t'offrir peut-être 3 points. Alors, écoutez bien cet artiste, tu le connais toi Valérie. Et puis il a fait Danser avec les Stars, c'est Anthony Colette.
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0: Anthony Colette qui chante la vodka avec modération, qui est toujours la bienvenue au barbecue. Le mot vodka vient du mot russe voda. Que signifie ce mot? Le mot vodka vient du mot russe vodin. Qu'est-ce qu'il signifie? Est-ce que ça signifie feu, glace, eau, gueule de bois? Top chrono, 10 secondes.
1: J'ai la réponse, c'est eau.
0: Tu dirais l'eau?
1: Ouais.
0: Eau comme d'amido?
1: Eau comme
0: Oui, tu as raison, le mot russe voda signifie eau, le suffixe ka est un diminutif collectif et vodka.
2: Non, affectif.
0: Qu'est-ce que j'ai dit?
2: Collectif.
0: Ah oui, affectif.
2: Voilà, ça veut rien dire.
0: Et vodka qui peut donc se traduire par une petite eau. Eh ben, c'est bien. Bravo, 3 points de plus.
2: Allez, ça fait 6 à 5. Et là, tout de suite, on part avec Zazie et Larsen. Vous écoutez ici, on vous aime. À tout de suite, mes petits chéris.

0: l'Arsène.
1: Zen, Zizi, 12h43.
0: Non, c'était pas Zen, c'est l'Arsène.
1: Et j'ai dit quoi? Zen,
0: zen. Non.
1: C'est pareil. Soyons zen. Ben, dis zen, soyons zen.
0: Oui, mais c'est pas la même chanson.
1: Pas une chanson de Zazie, zen.
0: Si, mais là, c'est l'Arsène, la chanson.
1: Elle a fait deux chansons, Zen et l'Arsène.
0: Voilà.
1: Et l'Arsène, ça existe ou pas ça?
0: Allez, jingle.
1: Jingle de la fatigue.
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0: Alors, nous sommes avec Hélène qui a 5, Samuel qui a 6, Hélène qui joue avec ici Saint-Étienne, qui vit avec Jean-Pierre, qui vient d'avoir un bébé, c'est à l'Irlandais, la chance. Et alors, Hélène, une fois, bah, figurez-vous qu'elle devait dormir dans un camping, voilà. Et puis elle se fait un petit coup de stress, le gérant, je ne sais pas ce qui s'est passé avec le gérant, mais bon, tu nous raconteras peut-être. Et elle se dit, allez, je me cache, je vais dormir ailleurs. Elle prend son matelas et elle va dormir dans les vignes. Et qu'est-ce qui s'est passé? Tu t'es fait réveiller par quoi?
3: Eh ben, je me suis fait réveiller par les lampes torches de la gendarmerie qui cherchait. Et alors bon, j'essayais de dormir, mais je voyais bien que ça faisait des jeux de lumière. Donc je sors de ma toile de tente et le gendarme m'a dit qu'il cherchait. Il cherchait. Nous cherchait quoi? Et il cherchait un cadavre.
0: C'est sympa. Oui, c'est sympa. Hey, tu campais dans un endroit hyper cool. Génial.
3: Ah, c'était cool, cool. Mais je me suis rendormie, hein. Je me suis rendormie parce que je ne sais pas s'ils l'ont trouvé ou pas, mais je me suis dit, de toute façon, il est mort. Il ne va pas.
0: Oui, hein, il ne va pas nous. Voilà. Bon, bah, tu as bien raison. Alors, écoute bien, tu as 5, il a 6.
1: Excusez-moi, est-ce qu'on pourrait d'abord jouer avec Samuel? Parce que Samuel nous a fait part, Catherine Cournon, qui était un peu pressée, mais je vous jure que c'est vrai. Hein. Il a les merguez à mettre sur barbecue. On est d'accord, Samuel?
0: Non, pas du tout. On va jouer.
1: Il est speed, hein.
0: Oui, très bien. Voilà, bah,
1: merci
0: là,
1: beaucoup,
0: tu perds du temps, justement. Alors, Hélène, tiens, je te mets une petite chanson.
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0: Alors, Hélène, quel est le nom du petit anneau métallique utilisé en alpinisme pour relier les cordes? Quel est le nom du petit anneau métallique utilisé en alpinisme pour relier la corde? Top chrono, 10 secondes.
3: J'ai envie de dire quelque chose, mais je suis
0: Dis, vas-y, vas-y.
3: Mousqueton.
0: Eh ben, t'as bien fait parce que c'est ça, c'est le mousqueton. Voilà.
1: Ouais.
0: Eh oui, le mousqueton.
3: Et oui, comme je reviens de bord de mer, mousqueton aussi, mais
0: il voilà, bon, y a des mousquetons partout. Bravo, t'as 10.
1: Bon, alors, comme ça, Samuel, on est pressé là.
5: Oui, j'ai les merguez qui m'attendent.
1: Ben oui, voilà. Oui, j'ai bien compris, mais enfin quand même. Ah, oui, mais enfin, on va quand même continuer de jouer tranquillement et de raconter que Samuel, qu'un jour, t'as été dans le Vieux-Nice. Oui, Samuel, tu es parti te promener dans le Vieux-Nice quand une jeune fille passe en disant qu'il y a au loin.
6: Oui.
1: Jay-Z et Beyoncé. C'est vrai?
5: Ouais, c'est vrai, dans un restaurant.
1: C'est énorme, alors du coup, t'as été voir? Tu t'es approché?
5: J'ai été voir. Ils avaient qu'un seul garde du corps.
1: Ouais.
5: Ils sont sortis pour rentrer dans le camion et puis ils étaient juste devant nous à un mètre de distance.
1: Ok. Et du coup, alors je veux dire, t'as essayé de prendre une photo. Bon, j'imagine que tu t'es fait un peu refouler par le garde du corps. Et tu as attendu qu'ils sortent du restaurant pour essayer de refaire des photos ou pas du tout?
5: Alors nous, on attendait déjà, nous on était devant le restaurant.
1: Okay.
5: Et en fait, lui, le garde du corps, il est sorti avec une lumière puissante pour qu'on puisse prendre de photos, justement.
1: Eh oui, c'est souvent comme ça, mais oui. Bon, donc t'as pas pu non plus voilà, les approcher, mais enfin, tu les as quand même vus, Jay-Z qui est en concert le 10 septembre au Stade de France, petite anecdote. Et puis, on parlait des États-Unis tout à l'heure. Alors, t'es parti aux États-Unis, t'as pris l'avion. Comment t'as fait des bêtises dans l'avion?
5: Apparemment, oui.
0: C'est-à-dire
5: il y a ma mère à côté. Elle était dans l'avion aussi, ma mère et ma sœur.
1: Hey. Et alors, on peut savoir? Là, on écoute, y a-t-il un pilote dans l'avion, là, hein, la bande originale?
5: Et j'ai fumé dans l'avion.
1: Ah voilà, t'as fumé dans l'avion, ce qui est absolument interdit.
0: Ça a été autorisé pendant des années.
1: Ah bah oui, mais là, c'était interdit. T'as été dans les toilettes pour te cacher. Alors, c'était une cigarette électronique qu'il a fumée. Mais ça s'est passé comment? C'est genre, vraiment, tu t'es fait gronder, tu t'es fait choper ou...
5: Non, c'était pas une cigarette électronique, c'était une vraie cigarette.
1: Ah, c'est une vraie cigarette.
5: Elle s'est mis à sonner.
1: Ah bah oui, tu
0: m'étonnes que ça se bah oui, ça,
1: tu m'étonnes. Donc l'alarme s'est déclenchée, t'as un peu stressé, et du coup, les hôtesses sont venues te chercher.
5: Exactement, puis elle m'a demandé mon passeport pour le pilote, et le pilote a envoyé ça par radio.
1: Ah ouais?
5: Bravo!
1: Ah ouais, tu t'es fait flipper quand même, là. Et oui, parce que.
5: Quand ils... sorti de l'aéroport, j'étais pas tranquille.
1: Et non, mais c'est la règle. Hein. Ils ont donné ton identité pour que les... la police américaine ait des renseignements sur toi. Et à ta sortie d'avion, bah, tu faisais pas le malin, mon gars. Hein.
5: Non, j'ai.
1: Il y a tout ça confirme derrière toi. Hein. On est bien d'accord. Hein. Bon, tu feras plus, hein. Tu promets. Allez, voici ta question. Bon, bah, ça. Ah, bah, très bien. T'es fumé, c'est encore mieux. Ça vaut 5 points. On cherche un prénom. Je te demande le prénom de Madame Bovary. Top chrono, 10 secondes. Le prénom de Madame Bovary, héroïne de la littérature.
5: Non.
1: Comment ?
5: Emma.
0: Merci, maman.
1: Ouais, je sais pas si c'est maman qui est à côté, mais
0: si,
1: Madame
0: si,
1: Bovary.
0: C'est maman, qui voilà.
5: elle m'avait sonné Simone.
1: Ah d'accord, bah écoute, en tous les cas, c'est une bonne réponse, sortie en 1857, est évidemment le livre de Gustave Flaubert. Ça fait 5 points de plus.
0: Ça fait 10 pour Hélène, 11 pour Samuel. Et là, tout de suite, on va écouter Gaëtan Roussel. Tout s'en va, mais restez là. Hein, allez, à tout de suite.
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0: là.
1: Tout s'en va, Gaëtan Roussel.
0: Oui,
1: sur ici.
0: Exactement.
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0: Et nous sommes au taquet avec Hélène qui a 10 et Samuel qui a 11. Hélène qui joue avec ici Saint-Étienne. Qui c'est les plus forts, Hélène, évidemment.
3: Ce sera les Français, mais c'était les Verts il y a longtemps.
0: Oui, évidemment. Dominique Rocheteau, les Boucs, etc.
1: Battenay.
0: Voilà. Hein?
1: Battenay aussi.
0: Oui, bon, excuse-moi, moi c'était Dominique Rocheteau.
1: Jean-Michel Larquet.
0: Oui, mais moi c'était Rocheteau. Alors, évidemment, j'aimerais que tu remportes le bingo, comme ça tu serais qualifié directement pour la finale. Alors, que te dire? Je vais t'encourager, nous avons ça en commun, nous aimons toutes les deux ça.

0: Jojo, Nini, Johnny. T'es prête à gagner ce bingo, ma petite chérie?
1: Ouais, j'ai une anecdote sur.
0: Dis-moi, vas-y, dis-moi. Oh là, arrêtez tout, les Didi.
1: Non, mais c'est les Didi. C'est pas un scoop, hein, c'est un scoop pour moi, mais. Ouais. Ouais, je suis fan de Catherine Deneuve. Eh ben, il paraît qu'ils ont eu une aventure des années durant ensemble.
0: Et voilà. Bah ouais, Catherine et Jojo, ça m'étonnerait pas tout ça.
2: Press people.
0: Bon, écoute-moi bien, Paris Match. On va y aller pour le bingo. Tu vas bien te concentrer. À mon top chrono, tu vas me donner un maximum d'animaux à plumes, tous les noms des animaux qui ont des plumes.
3: Montre en plume.
0: Non, bah, pas exigeant. Oh là là, mon Dieu. Alors, un maximum d'animaux à plumes, top chrono, 10 secondes.
1: Le paon, le jay, le pigeon, le faisan.
0: Bon, je vais te le prendre, ça fait 4. Il y avait l'oie, le canard, l'aigle, l'albatros, le faucon, la chouette, l'alouette, l'autruche, le kiwi, la poule et le coq. Tu m'en as donné 4.
2: Samuel, t'as été bon hein, tout au long de l'émission, puisque tu es à 11, elle a 10, donc vous êtes un peu au coude à coude, sauf que là, dans ce bingo, elle a marqué 4. Alors, pour gagner et être avec nous vendredi, il faut que tu fasses plus qu'elle. Ok, donc j'ai besoin de 5 bonnes réponses, avec 5, t'encaisses les 10 points, et hop, tu gagnes la bataille. Voilà, mais elle peut l'emporter, attention, hein, si tu fais moins de 4, c'est Hélène qui sera avec nous vendredi.
0: Hélène.
2: Elle s'appelle Hélène. Samuel, avant de mettre les brochettes en route, le barbecue et les chipolatas,
0: on va t'encourager.
2: Est-ce que t'es prêt, Samuel?
4: Prêt.
2: Bon, voici la musique que tu aimes.
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0: Ouais.
2: Alors, ça va de Jacques Brel en passant par NTM, les choix qu'aime notre ami Samuel, Joule, La Crime, c'est bien, hein, et Piaf, c'est éclectique. C'est vrai. C'était chouette.
4: Très varié.
2: Nouvelle génération et un peu plus ancienne. Allez Samuel, on y va. Pour 10 secondes, s'il te plaît, 5 points, c'est ce qu'il nous faudrait. À toi de citer un maximum d'animaux à fourrure.
0: Attention, fourrure.
2: Un maximum d'animaux à fourrure. 10 secondes, top chrono.
4: L'outre de rivière, le loup, le coyote, le castor, le lynx roux. La belette.
2: Écoute, ça suffira.
0: Ouais, t'en as 6.
2: Ben oui, le raton laveur, il y en avait plein, le phoque, ouais, la loup, tu l'as dit, le castor. Tu as 6 points, tu l'emportes, Samuel, bravo.
0: Allez, Hélène, bravo quand même d'avoir joué. Tu as bien joué, et malheureusement, ce
2: bravo,
0: jeu
2: est cruel.
0: Voilà, donc. Eh oui, Samuel, tu seras avec nous vendredi pour la dernière finale d'Otake pour gagner ce séjour pour l'édition de septembre du Ici Live avec 3 nuits à l'hôtel, le train qui est pris en charge, plus une sortie en bateau, plus les places de concert, plus les coulisses.
2: On ne sait pas qui est ton concert.
0: Où
2: les trônes de Dosette, Hiver en Vert, Malango, la cafetière.
0: Enfin, tu le dis.
2: La cafetière.
0: Pourquoi ce.
2: La cafetière. La cafetière. Vous dites pas la cafetière? La cafetière. Dites la cafetière.
0: Bah, je sais pas.
2: Cafetière.
0: Oh là là là là. Bien.
2: En Auvergne, on dit la place de Jade et on dit c'est rose. Vous dites c'est rose. Chacun son truc. Moi, je dis la cafetière.
0: Je sais plus. Je sais pas. Je sais pas ce qui va le plus me manquer dans cette émission. En tout cas, pas ça. Alors, je vous rappelle que ce soir.
2: Allez,
0: Kiki,
2: la France!
0: Kiki et Dembélé. L'équipe de France contre l'équipe d'Espagne. Évidemment, je suis. Partagé, car
2: c'est
0: j'aime
2: vrai,
0: la France,
2: vrai.
0: Mais j'aime l'Espagne.
2: Ta-ta-ta-ta-ta-ta.
0: Mais vive la France.
2: Ta-ta-ta-ta.
0: Oui, mais c'est Kiki qui va gagner. Allez, je vous embrasse tous. Merci à Céline à la Réal, les Didi à la technique, Maître Kikandon au savoir, Alexandra au standard, Chonchon des Bois, je ne sais plus à quoi.
2: Tu reviens sur ton chonchon, hein, sur cette fin de saison.
0: Oui, bah, c'est normal. Faut te supporter, mon petit
2: chat. Ça chonchonne. Hein.
0: Allez, je vous aime tous. Passez une excellente journée. Vive la France. Vive le foot.
2: Vive le 14 juillet.
0: Vive l'amour. À demain.
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0: Rien de tel qu'une grande déclaration pour commencer ou finir votre journée. Évidemment, c'était Michel.
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0: Ravi de vous retrouver ce mardi pour entamer une nouvelle journée au cœur du mois de juillet. Ici, dès 5h, tous les jours, on décide de prendre la vie du bon côté. Les infos pratiques, ces prochaines minutes, on fera un point complet sur la météo de ce mardi. Et puis, pour la musique, France Gall et Hong Kong Star arrivent juste après le journal. Bonjour Cyril Ardo-Redon.
2: Bonjour Johan Rock, bonjour à tous.
0: Quel est le titre de l'actualité qui s'impose ce mardi?
2: La ministre de la Santé veut que tous les professionnels de santé, les personnes qui travaillent au contact des personnes âgées, soient vaccinés contre la grippe.
0: Suivre notre consommation d'énergie en temps réel, c'est le conseil du jour de Par ici les économies. On vous explique tout à 5h13. Et puis, vous pouvez d'ores et déjà composer le numéro du standard d'ici. Venez nous raconter comment se passe votre été. Vous êtes parti, vous êtes resté à la maison, vous travaillez en ce mois de juillet. On veut tout savoir. Ce matin, dans le paqueté, vous repartez avec un sac rempli de surprises et le roman Prime Time de Maxime Chattam, 0800. 10 055 056.
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0: Nous sommes le mardi 21 juillet. Bienvenue ici, 5h. Le journal présenté par Cyril Ardo-Redon et c'est un projet de loi controversé qui a été adopté par les députés.
2: L'Assemblée nationale approuve le projet de loi d'urgence agricole avec 296 voix pour, 224 contre. Les sénateurs se prononcent cet après-midi, mais ça ne devrait être qu'une formalité. Édouard Marguier, tout cela ouvre donc la voie au retour en France, sous condition de deux puissants insecticides qui avaient été interdits.
4: L'acétamipride pourra être réutilisé par les producteurs de noisettes et le flupyradifurone par les producteurs de betteraves, de pommes et de cerises. Des molécules qui agissent sur le système nerveux des insectes et donc des pollinisateurs, d'où leur surnom de tueurs d'abeilles. La loi Duplomb qui voulait réautoriser ces produits avait été censurée sur ce point l'été dernier. Une pétition contre ces pesticides avait recueilli plus de 2 millions de signatures. C'est pourquoi les députés s'en remettent à la science. La demande de dérogation pour 3 ans devra être validée par l'ANSES, l'autorité de sécurité sanitaire, qui aura 2 mois pour statuer. Autre mesure validée par les députés, la construction facilitée de retenues d'eau à usage agricole, le principe étant de stocker l'eau quand elle est abondante en hiver pour l'utiliser quand elle manque, comme en ce moment en été. La loi fixe désormais l'objectif de doubler le volume actuel d'ici à 2035.
2: Explication d'Édouard Marguier sur votre radio locale ici. Tous les détails concernant ce projet de loi d'urgence agricole et ses autres aspects autour de la gestion de l'eau, de l'élevage, du loup ou encore des revenus sont à retrouver sur notre application et notre site ici.fr. Nos forêts face au risque d'incendie. 5 départements du sud-est de la France sont classés en rouge pour un risque très élevé de départ de feu. Selon Météo France, 31 départements en orange pour un risque élevé. En Haute-Corse, 2 incendies en cours depuis une dizaine de jours ont déjà brûlé 570 hectares avec des flammes attisées par le vent. Et dans le Var, le feu aux arcs qui a parcouru près de 200 hectares est désormais fixé, selon la préfecture.
0: Ici, 5h02, les professionnels de santé et les personnes travaillant au contact des personnes âgées devront se vacciner contre la grippe.
2: Cette maladie fait des milliers de morts chaque année. C'était donc une recommandation de la Haute Autorité de Santé. C'est désormais une obligation fixée par la ministre de la Santé. Le calendrier et les modalités seront connus dans les prochaines semaines, avec une priorité donnée aux salariés des EHPAD, car, Anne-Laure Danier, les personnes âgées sont les premières victimes de la grippe.
5: C'est dans les EHPAD que l'épidémie fait le plus de dégâts, alors que 83% des personnes âgées sont vaccinées. C'est donc là, en priorité, que la Haute Autorité de Santé recommande au gouvernement d'obliger tout le personnel soignant à se faire vacciner. Car il y a du chemin à faire. Le taux de vaccination contre la grippe chez les soignants est de 20% seulement dans les hôpitaux et 21% dans les EHPAD. Il faut leur expliquer la mesure et prévoir la logistique, estime le président de la Fédération nationale des infirmiers, Daniel Guilherme.
6: C'est pas parce que les résidents sont vaccinés qu'ils sont totalement protégés.
3: Donc, les soignants peuvent être des vecteurs de création de clusters dans ces établissements. Et je pense que c'est le message qu'il faut marteler. Il y a une problématique d'accès aux doses. Il faut déjà avoir les stocks, en fait, au moment où il est opportun de se faire vacciner. Et ça, c'est pas toujours le cas.
5: La Haute Autorité de Santé cite l'exemple des États-Unis qui ont obligé le personnel soignant à se vacciner contre la grippe. Résultat, plus de 90% de couverture vaccinale et moins de 0,2% du personnel qui a refusé de se vacciner et qui a démissionné.
2: Anne-Laure Danier et plusieurs organisations saluent cette décision à l'image du syndicat national des professionnels infirmiers pour qui les professionnels de santé ont un devoir d'exemplarité. La France sera-t-elle le premier pays européen à interdire les réseaux sociaux au moins de 15 ans? Une proposition de loi est soumise au vote du Sénat puis de l'Assemblée nationale cet après-midi avec une entrée en vigueur au 1er septembre. Mesure voulue par Emmanuel Macron pour protéger la santé des plus jeunes. Le texte prévoit également l'interdiction du téléphone portable dans les lycées.
0: Qui accompagnera Tadej Pogačar sur le podium du Tour de France à Paris?
2: Et si c'était un Français, en tout cas, c'est l'enjeu de la dernière semaine de course qui reprend aujourd'hui avec un contre-la-montre individuel de 26 km entre Évian-les-Bains et Thonon-les-Bains en Haute-Savoie. Le Français Paul Sexas, quatrième du général, mise sur le chrono du jour pour grappiller du temps sur ses concurrents. Un exercice qu'il apprécie tout particulièrement selon son entraîneur Alexandre Paco.
6: Dès les catégories jeunes, Paul avait à disposition un vélo de contre-la-montre pour pouvoir s'habituer à la position. Et ensuite, on a travaillé encore et encore pour qu'il soit performant en contre-la-montre. Et ces dernières années, avec le travail de l'équipe et du département recherche et innovation, on a pu améliorer sa position pour le rendre encore plus efficace. Il a toujours eu des bons résultats sur les épreuves chronométrées, même lors de sa première année World Tour. Donc forcément, c'est, on va dire, un objectif.
2: Et début du contre-la-montre individuel à 13h avec le départ du premier coureur. Tadej Pogačar sera le dernier à s'élancer à 17h15 et juste avant, à 17h09, ce sera au tour de notre Français Paul Sexas. Allez, on jette un coup d'œil sur le ciel, Yoann. Plein soleil sur toute la France aujourd'hui.
0: Et un temps caniculaire dans le sud, une canicule très localisée sur le pourtour méditerranéen, jusque dans le midi toulousain. Aujourd'hui, sur le reste du pays, des températures de saison, avec au nord de la Loire un temps relativement frais. Ce matin, on respire. 11 à Charleville-Mézières, 12 à Lille, 20 à Bordeaux, 13 à Strasbourg. Et puis, ces fortes chaleurs donc en Méditerranée dès ce matin, avec 24 à Montpellier et jusqu'à 26 en milieu de matinée à Marseille. Dans le courant de l'après-midi, cette chaleur va s'étendre progressivement dans l'entre-deux-mers, côté bordelais. On enregistrera 33 degrés, 35 à Toulouse en milieu d'après-midi. Et puis, en remontant vers le nord, on respirera 26 à Rennes, 21 à Cherbourg, 27 dans la capitale, 25 à Strasbourg. Tandis que donc la maximale sera atteinte en région méditerranée avec 36 à Montpellier. Comment ça se passe chez vous ce matin? Vous nous envoyez un petit message sur la page Facebook d'ici, le nom de votre commune, une température, une photo, la tendance, on la vit ensemble et on fait cette météo ensemble sur votre radio locale.
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0: Merci de nous faire confiance pour démarrer cette journée avec France Gall, Hong Kong Star, 5h07. Bon début de journée.

0: 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Il est 5h11.
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0: C'est une influenceuse allemande de 25 ans. Cette jeune femme a souscrit, il y a 4 ans de cela, un abonnement à la salle de sport en bas de chez elle. Jusque-là, rien de très banal. Elle y va régulièrement, c'est d'ailleurs pas difficile de le savoir. À chacune de ses venues, elle poste des dizaines de photos d'elle, en train de faire du vélo, soulever des haltères, devant la glace. Bref, la vie sur Instagram en 2026. Normal. Je vous parle de cette influenceuse car la semaine dernière, alors qu'elle arrivait à la salle, elle s'est rendue compte que son badge d'accès avait été désactivé. Étonnant, d'autant plus qu'elle est à jour du règlement de son abonnement. Et renseignement pris, la direction de la salle en question l'a informé que son abonnement avait été résilié. La raison, oui, la jalousie d'autres femmes abonnées à la salle, qui se sentaient un peu rabaissées, provoquées par les photos que l'influenceuse postait régulièrement. Elles ont fait pression auprès de la direction au motif que, en gros, soit elle s'en va, soit c'est nous qui partons. Un chantage auquel la salle de sport a cédé. Vous savez, le commerce a ses règles que l'éthique parfois ignore. L'influenceuse a donc été priée de chercher une autre salle au motif qu'elle faisait trop de selfies. Un incident qui pourrait peut-être faire école à l'avenir. Allez savoir, un jour peut-être, avant d'entrer dans un lieu public, restaurant, musée, salle de sport, on devra laisser son portable à l'entrée, sait-on jamais. En attendant, on souhaite bon courage à cette influenceuse pour retrouver une salle de sport qui veuille bien l'accueillir. A priori, ça devrait...
2: Il ne devrait rien avoir. Au moins une.
0: Oui. A priori. Peut-être plus, je l'espère. 5h12, l'info d'ici ce mardi, ce sont les conséquences de la canicule en ce début d'été.
2: Oui, avec des restrictions d'eau dans plusieurs départements, nous serons en Creuse où la police de l'environnement mène des contrôles justement pour vérifier que les restrictions d'eau sont bien appliquées.
0: Et pour la musique, vous serez en bonne compagnie dans les prochaines minutes. En famille. We Are Family avec Sister Sledge. Pour l'heure, on va faire quelques économies. Avec vous, chaque jour, Valère Coréard, on fait des bons plans et vous nous dotez des bons plans pour repimper notre pouvoir d'achat. Aujourd'hui, vous nous suggérez de regarder notre consommation d'électricité les yeux dans les yeux.
3: Suivre sa consommation d'énergie en temps réel permettrait de changer les comportements. En fait, on y voit plus clair. D'après une étude du CNRS, la moyenne des économies réalisées quand on s'y intéresse est de 23%. C'est énorme, on parle quand même de 150 euros en moyenne. Mais pour y voir clair, il faut utiliser les bons outils. En voici quelques-uns gratuits qui vont vous aider à lever le voile sur vos factures. À commencer par votre fournisseur. La plupart des opérateurs ont une solution maison pour suivre votre consommation d'énergie. Allez sur votre compte en ligne et regardez ça de plus près. Il y a sans doute un service de ce type gratuit.
0: On est d'accord, Valère, qu'il faut impérativement avoir un compteur connecté type Linky pour suivre sa consommation en temps réel.
3: Oui, vous avez raison de le rappeler, le fameux Linky, mais bon, presque tout le monde l'a aujourd'hui, donc en principe, c'est pas bloquant. C'est d'ailleurs ce même compteur qui va permettre à des opérateurs tiers de vous proposer un service de suivi de votre consommation en temps réel, comme par exemple Enedis ou encore Elowatt, qui est pas mal, je trouve. En fait, Elowatt propose de suivre votre consommation, mais aussi de la comparer avec des logements similaires. Ça vous donne un peu un repère. Et vous allez aussi recevoir des conseils avisés pour vous aider à réduire votre facture. Alors, il y en a d'autres, mais ce qui est intéressant, c'est de se pencher sur ce qu'il y a derrière nos factures d'énergie. Mais voilà, vous savez désormais comment économiser 150 euros par an en regardant votre consommation d'électricité les yeux dans les yeux. Et si vous aussi, vous avez des bons plans budget, vous m'écrivez. À la fin, ça aide tout le monde. Mon mail, c'est parici-les-économies@radio.
0: RadioFrance.com. Merci Valère Coréard. Demain, autre jour, autre type de conseils et d'économies. Vous nous expliquerez comment profiter des promos sur les produits courte durée. 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
0: Dans l'info d'ici, ce mardi, une bonne partie du pays est touchée par les restrictions d'eau.
2: Avec même plusieurs départements en crise sécheresse, notamment dans le centre du pays, du centre Val-de-Loire, à la Dordogne en passant par la Creuse, où il est désormais interdit d'arroser son potager en journée, de remplir sa piscine ou de laver sa voiture. L'OFB, la police de l'environnement, mène des contrôles, notamment dans les stations de lavage auto, et cette interdiction, Robin Schmitt, est loin d'être respectée.
6: À côté d'un carré d'herbe brûlé par le soleil, une automobiliste fait briller sa Dacia blanche au Karcher.
7: Bonjour madame, c'est la police de l'environnement.
6: Rémi Maguin, agent à l'OFB, lui pointe l'affiche en lettres rouges.
8: Le lavage en station de service connectée à l'eau potable est interdit.
9: Ok, bon, mais j'ai pas vu le panneau et...
10: Vous étiez pas au courant des restrictions ?
9: Ben non, j'ai pas été sensibilisée, j'étais pas au courant. C'est vrai que parfois quand les lavages sont interdits, les professionnels mettent des bandeaux pour interdire l'accès.
6: L'interdiction est pourtant affichée clairement sur la borne où il faut choisir son lavage.
8: Ce qu'on va faire, c'est qu'on va prendre votre identité et votre plaque.
6: Et à peine le temps de prendre note, une camionnette brune pas si sale se gare discrètement à l'autre bout de la station.
7: Je pense que vous souhaitez laver votre véhicule.
11: Mais faut pas.
7: Ben venez voir, non faut pas.
11: Ah oui, la sécheresse là.
7: Eh ouais.
11: Ah merde.
6: Car un lavage, c'est au moins 50 litres d'eau potable consommée, explique Rémi Maguin.
7: Après c'est notre eau potable, hein, c'est l'eau qu'on boit, c'est notre eau. Hein. Donc c'est l'eau que vous prenez pour vous laver, l'eau qu'on prend pour boire. Et est-ce qu'il y a vraiment utilité de laver une voiture ?
3: Et là, monsieur, s'il avait lavé son véhicule, il s'exposait à une verbalisation, oui. Ça se passe comment ?
7: Oui, donc une verbalisation, donc c'est 1 500 € maximum, assez décourageant, ouais.
6: Mais ça ne suffit pas vraiment à faire respecter les règles.
12: C'est un peu dommage que ces gens soient surpris, c'est un petit peu étrange.
6: Grégory Rollion est le chef adjoint de l'OFB en Creuse.
12: On croise des gens qui lavent leur véhicule tous les jours. C'est malheureux, c'est malgré les affichages, malgré nos contrôles, on arrive encore à constater des gens qui lavent leur véhicule tous les jours.
6: Et si vous devez vraiment laver votre véhicule, c'est autorisé dans des stations de lavage qui utilisent de l'eau de pluie récupérée pendant l'hiver. Il y en a plusieurs dans la Creuse, autour de Guéret et de la Souterraine.
2: Un reportage de Robin Schmitt, ici Creuse, sur votre radio locale ici.
0: Il est 5h17 dans les coulisses télé ce mardi matin. Retour sur la télé des années 80 et la série la plus emblématique de cette décennie. Dallas. Ton univers impitoyable.
2: Oui, on l'a vu avec les Bleus l'autre soir, ouais, d'ailleurs.
0: Effectivement,
2: On va pas y en venir, c'est ta vie.
0: Faut passer ça sous le tapis, c'est de l'histoire ancienne. Dans un instant, pour l'heure, on est en famille. We are family, Sister Sledge, sur votre radio locale. Bon début de journée.

0: écoutez ici. J'espère que vous allez bien ce mardi matin. On est ravis de vous compter parmi nous alors que le jour n'est pas encore levé. C'est en 21 juillet qu'ils sont nés. On souhaite un bon anniversaire à la comédienne et chanteuse Charlotte Gainsbourg. Un 21 juillet 1961, un petit pas pour l'homme et un pas de géant pour l'humanité. Neil Armstrong était le premier homme à marcher sur la Lune. 3h56, heure française, une première historique retransmise à la télé devant les yeux écarquillés de millions et de millions d'Américains. Aujourd'hui mardi, c'est aussi l'anniversaire de Cat Stevens. Lui aussi, c'est son anniversaire aujourd'hui. Hubert Félix Thiéphen, 78 ans. On lui souhaite un bon anniversaire ce matin. Également, Fabienne Egal, souvenez-vous, animatrice de Tournée Manège, émission culte où les hommes, les femmes se rencontraient en passant à la télé à l'heure du déjeuner. À cette heure-là, on les voyait faire connaissance en posant mutuellement des questions déterminantes, comme Michel, est-ce que tu dirais de toi que tu es un homme conformiste ? Oui, Sylvie, je suis conformiste. J'aime le confort. D'ailleurs, j'ai un canapé 3 places. Voilà. On ne juge pas. C'était les années 80 et c'était bien avant de swiper à droite, à gauche sur les applis de rencontre. Enfin, aujourd'hui, c'est aussi l'anniversaire de Cat Stevens. Il est là. Ah ouais. 78 ans. Comme Hubert Félix Thiéphen.
1: Pareil, qui sont le même jeune. Jour.
0: La même voix, la même fraîcheur, la musique, c'est éternel. Les titres qu'on vous joue toute la journée.
1: J'adore Cat Stevens.
0: Régulièrement. Merci d'être des nôtres ce matin. On vous souhaite évidemment un bon anniversaire. Si c'est aujourd'hui que vous êtes né, en tous les cas à cette date, il est 5h22 aujourd'hui dans les coulisses télé. Je vous emmène dans un ranch meeting du Texas. Au début des années 80, il n'y avait que 3 chaînes à la télé. Dallas, c'était le feuilleton préféré de ma grand-mère, celui qui, chaque samedi à 20h30, faisait résonner dans son salon les premières notes d'un générique qui, encore aujourd'hui, lorsque je l'entends, me colle des frissons dans le dos. Dallas, c'est l'histoire de la famille Ewing, une richissime dynastie qui règne sur le pétrole, au centre de laquelle on trouve l'odieux JR, mania sans scrupules. Pour lui, tous les moyens sont bons pour parvenir à ses fins. Trahison, haine, manipulation, intimidation, humiliation. Bienvenue au pays des bisounours.
2: Eh bien, je suis venu vous demander un emprunt à 3 mois.
3: Tout ce que vous voudrez, JR. Combien est-ce que vous demandez ?
2: Oh, ce sont vos chevaux, là. Oui, voilà, j'ai rapidement besoin d'environ 200 millions de dollars.
3: Oui, alors nous aurons du mal à trouver 200 millions.
2: Oh, j'ai toutes les garanties qu'il faut.
3: Mais dans ce cas, nous pourrons rassembler une partie de l'argent.
2: Bravo! Vous n'avez qu'à vous adresser à d'autres banques pour réunir le reste de l'argent.
3: Et bien entendu.
2: Bien, on s'arrange toujours.
0: Dallas fut la série la plus populaire des années 80. Lorsqu'à la fin de la 3e saison, JR est abattu, laissant penser qu'il est mort, 83 millions de téléspectateurs américains vont pleurer le héros qu'ils adoraient détester. Du jamais vu. À l'époque, le ranch qui servait de décor à la série était quotidiennement assailli de fans venus du monde entier, espérant voir, qui sait, peut-être JR pointer le bout de son nez.
4: J'ai peut-être mal compris JR, mais puisque la CIA est au courant, le plus simple serait sans doute de l'appeler.
5: Ils se lavent les mains de cette affaire, ils m'ont même fait des reproches.
4: Ils n'ont peut-être pas eu tort.
5: De quoi voulez-vous parler ?
4: Je ne doute pas qu'il y ait un problème, mais n'essayez pas de nous faire croire que vous êtes innocent dans cette sale histoire. Vous ne devez pas nous prendre pour des imbéciles à ce point-là.
5: Oh non, mais écoutez-moi ça. On croirait que c'est son problème.
6: Je commence à croire que c'est notre problème à tous, grâce à toi, JR.
0: Finalement, au début des années 90, les producteurs débrancheront définitivement la série. Et à revoir ce feuilleton, 45 ans après, on se dit qu'il a pris un coup de vieux, JR, un peu à l'image des années 80 et certains de ses préceptes. La flambe, la décadence et l'arrogance. Dallas, toute une époque. L'intégrale de la série à découvrir ou à revoir cet été sur la plateforme Prime Video. 5h25, tous les matins, ici. Venez nous raconter votre été. Comment ça se passe? Un petit coup de fil à votre radio locale et vous repartez avec votre pack été. Avec cette semaine, un calepin pour noter vos souvenirs, une paire de lunettes pour observer l'éclipse le 12 août prochain. Et Prime Time, ça, c'est le roman de Maxime Chattam, sorti chez Pocket. 0810 055 056. Voici Jérémy Frérot sur les ondes d'ici. Comme toi, je suis

0: Vous écoutez ici. Bientôt, il sera 5h30. Ça nous laisse le temps d'une petite parenthèse spatio-temporelle en compagnie de Stéphane Bern, qui ce mardi nous fait voyager au temps des auberges de Grand Chemin.
1: Aujourd'hui, je vous propose un pot de vin. Mais ce n'est pas ce que vous croyez. Nous sommes en 1730. L'auberge de la Croix-Blanche en Bourgogne est une institution. The place to be. Relais de poste au carrefour des routes locales, on imagine sans difficulté les voyageurs fatigués s'y attabler devant un feu de cheminée, les doigts de pied en éventail.

0: terre est un geste de convivialité, un rituel de table, un peu comme nos pourboires d'aujourd'hui. Sauf qu'à l'époque, on ne laissait pas la monnaie sur la soucoupe, on la buvait. Mais peu à peu, la connotation du mot se transforme pour désigner une pratique qui s'invite dans les affaires quand on verse de l'argent à une personne d'importance afin d'en obtenir un bénéfice quelconque. Le sens bascule doucement de la convivialité à la corruption. Le pot de vin n'est plus offert pour trinquer, mais pour troquer. Au XVIIIe siècle, un pot de vin ouvrait les portes des auberges et dessinait des sourires sur les visages. Aujourd'hui, il ouvre les portes des tribunaux. Comme quoi, certaines expressions vieillissent moins bien que le bon Bourgogne.
1: À demain, Stéphane Bern. La réforme des retraites, qu'est-ce qui va changer à la rentrée de septembre prochain? C'est à la une de la presse, on en parle tout à l'heure, 6h-10, avec notre invité pour l'heure, 5h30. L'info en France et dans le reste du monde, c'est l'heure du 90 secondes, présenté par Cyril Ardo-Redon.
2: Sauf surprise, le Sénat devrait adopter cet après-midi le projet de loi d'urgence agricole. Après le vote en faveur des députés hier, texte avec des volets sur la gestion de l'eau, l'élevage, la présence du loup, et qui prévoit aussi de réautoriser deux puissants pesticides interdits, surnommés tueurs d'abeilles. La France pourrait devenir aujourd'hui le premier pays européen à interdire les réseaux sociaux au moins de 15 ans, mesure voulue par Emmanuel Macron. Le Sénat et l'Assemblée nationale votent aujourd'hui en vue d'une entrée en vigueur dès le 1er septembre. Le ministère de la Santé suit les recommandations de la Haute Autorité de Santé et impose aux professionnels de santé et personnels qui travaillent au contact des personnes âgées de se faire vacciner contre la grippe. Les modalités et le calendrier seront connus plus tard. Cette maladie fait des milliers de morts chaque année en France. L'Aude, le Gard, le Vaucluse, les Bouches-du-Rhône et le Var sont en vigilance rouge aujourd'hui pour un risque très élevé de feux de forêt. 31 départements sont en orange pour un risque élevé. Dans le Var, le feu aux arcs qui a parcouru près de 200 hectares est désormais fixé selon la préfecture. Des produits illégaux, d'autres contrefaits ou dangereux et des consommateurs fortement incités à les acheter. Le site de commerce chinois AliExpress se voit infliger une amende de 550 millions d'euros par la Commission européenne. Les ministres français de l'économie, du commerce et du numérique saluent cette décision. Et puis le Tour de France, après le repos hier, la 16e étape aujourd'hui, un contre-la-montre individuel de 26 km en Haute-Savoie entre Évian-les-Bains et Thonon-les-Bains. Ça débute à 13h.
1: Ici, 5h31, quand il s'agit de faire le plein de carburant, nous n'avons donc aucun répit.
2: Les prix de l'essence et du diesel repartent à la hausse dans le contexte de la guerre au Moyen-Orient. Le samplon 95 est par exemple repassé au-dessus de la barre symbolique des 2 euros le litre. Une mauvaise nouvelle sur un budget vacances déjà bien souvent serré. Théo Metton-Régimbault, la pilule est encore plus difficile à avaler pour les propriétaires de camping-cars qui consomment beaucoup.
3: C'est l'idéal pour partir, on a tout sous la main.
4: Joël et Nicolas nous ouvrent leur camping-car.
3: La chambre et puis le petit salon.
4: Ils consomment plus de 10 litres au 100.
5: Alors c'est un diesel. Hein. Avant, on avait pour 110 euros le plein. Aujourd'hui, on arrive à 180.
4: Alors il faut faire quelques économies.
3: C'est vrai qu'on fait plus la cuisine soi-même.
5: Oui, bien sûr. Hein. un petit peu moins de resto.
4: Le couple de retraités regarde avec attention les prix.
5: Les prochains jours, on va repartir. Hein. De toute façon, on ne va pas le laisser dans la cour non plus. Hein. Alors donc, on va un petit peu moins loin.
4: Et ils restent un peu plus longtemps dans leur lieu de vacances. Jean-Yves roule aussi au gasoil. Lui, il a d'autres solutions.
6: Alors pour le départ, c'est simple. Hein. Comme j'habite juste à la frontière belge, je vais faire le plein en Belgique. Je l'ai eu à 1,80. Une fois qu'on a fait 650 km, ben, on est obligé de refaire le plein. Mais là, le dernier plein que j'ai fait en France, il y a 2,09.
4: Une fois installé, il utilise son vélo pour toutes les courses. Mais l'ultime solution pour tous les camping-caristes, pour faire des économies.
3: J'ai une application pour le gasoil et l'essence et on regarde où est-ce qu'il est le moins cher.
4: Et rester à l'affût des opérations prix coûtant faites par certaines enseignes.
2: Un reportage à Fort-Mahon dans la Somme de Théo Metton-Régimbault, ici Picardie. Et sur notre site ici.fr, vous retrouvez la carte des stations essence les moins chères. On jette un coup d'œil au ciel, Johan, avec un soleil qui domine donc la carte aujourd'hui.
1: Et un temps estival dans la moyenne des normales saisonnières sur la quasi-totalité du pays, à l'exception ce mardi du sud où la canicule est toujours bien présente. Une canicule très localisée hein, sur le pourtour méditerranéen jusque dans le midi toulousain et des températures ce matin. 11 degrés à Charleville-Mézières, 12 à Lille, 14 à Orléans et puis donc la chaleur déjà en milieu de matinée avec 24 à Montpellier qu'on relèvera jusqu'à

0: 26 ce matin également à Marseille. Et puis dans le courant de l'après-midi, cette chaleur intense va s'étendre dans le Bordelais. Sur le Bordelais, on enregistrera 33 degrés, Toulouse 35 et puis 26 à Rennes, 21 à Cherbourg. Alors que la maximale, c'est à Montpellier qu'on la trouvera ce mardi après-midi avec 36 degrés. Comment ça se passe par chez vous? Vous nous l'écrivez sur la page Facebook d'ici. On salue Didier qui nous écoute à Menat dans le Puy-de-Dôme. Chez lui, le ciel est dégagé. Ce matin, il fait 11 degrés. Marie-Andrée, elle, vit à Sens, c'est près de Lille. Il fait 11 degrés. Elle nous a envoyé un bouquet de roses.
1: Très sympa.
0: Très joli bouquet de roses.
1: Très joli.
0: 17 degrés chez Paul qui vit à Saint-Robert, en Corrèze. Tous les matins ici, on fait la météo ensemble. Merci d'être là.
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0: À 5h34, voici un petit peu de magie, beaucoup de Queen, A Kind of Magic sur les ondes d'ici. 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

0: Réveil, c'est bien ici que vous écoutez. C'est mardi, il est 5h39.
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0: Des infos pratiques qui vous aident au quotidien, c'est aussi ça le credo de votre radio le matin. Ce mardi, on poursuit notre croisade contre les arnaques et aujourd'hui gaffe au courrier signé d'une ancienne gloire de la télé, Cyril.
2: Oui, c'est le C'est pas vrai de Audrazon dans un instant avec une photo dédicacée de Julien Lepers que vous recevez chez vous. Bref, on vous explique tout dans un instant.
0: Ce serait pas lui qui aurait écrit les courriers ?
2: Ah, écoutez, vous le saurez en écoutant la chronique d'Audrazon.
0: La musique ici, toujours à l'honneur avec Louis Bertignac qui arrive. À l'époque où il venait de quitter téléphone et il s'était mis avec un groupe qui s'appelait les Visiteurs. Dans un instant, pour l'heure, à 5h40, on accueille Gérard. Bonjour Gérard.
2: Bonjour Gérard.
3: Oui, bonjour.
0: Gérard, vous nous appelez de Montélimar.
3: Montbéliard.
0: Ah, Montbéliard.
2: Rien à voir.
3: La saucisse de Montbéliard.
2: Mais oui, oh là là, Johan.
0: Je suis à côté de la plaque. Alors, vous avez vous êtes retraité, vous avez une collectionnite aiguë. Quel est le nom, l'appellation de votre collectionnite?
3: Alors, je suis placomusophile. C'est-à-dire, je collectionne le petit bout de ferraille qu'il y a au-dessus des bouteilles de champagne et de crémant.
0: Vous en avez combien, des petits bouts de ferraille chez vous?
2: Ah oui,
3: 15 000 champagne et puis 1600, 1700 crémants, voilà. Donc
0: tous ces petits bouts de ferraille ne sont pas forcément issus d'une bouteille que vous avez consommée?
3: Quand même pas, parce que sinon j'aurais une cirrhose deux fois.
0: Vous mettez ça où à la maison?
3: Ah ben moi j'ai des plateaux, c'est des plateaux qui sont vendus par les maisons de collection, donc c'est des plateaux où on met 40 capsules. Donc je mets un point d'honneur à n'en mettre qu'une trentaine, comme ça j'ai toujours un petit trou pour mettre les nouvelles.
2: Et comment vous avez commencé votre collection, Gérard?
3: Ah ben j'ai commencé ça parce que mon beau-frère était restaurateur et donc il en avait par son métier. Moi j'étais dans une grande maison qui fabrique des voitures et j'avais beaucoup de copains, donc il me dit tiens, ben je te les donne, tu les donneras à ton beau-frère, et puis comme ça la collectionnite aiguë est venue, donc je l'ai lui donné, puis au bout d'un moment il me dit j'en ai trop.
0: Elle ne vous a pas quitté. Bon, bah écoutez, Gérard, on vous souhaite de continuer, prolonger le Pluton, parce que ça ne s'arrête jamais, une collection, on ne l'a jamais terminée. Et en attendant, on va vous envoyer chez vous, à Belfort.
2: À Montbéliard,
0: tout à côté. Le sac pack été d'ici, un sac collector avec plein de surprises, plein de goodies, dans lequel vous allez pouvoir mettre notamment quelques bouts de ferraille, si le cœur vous en dit.
3: Je peux vous passer un message?
0: Allez, rapidement, dites-moi. Voilà.
3: Rapidement, je m'occupe d'une collecte de sang qui a lieu cet après-midi à la cafétéria du Carrefour de Montbéliard. Si les gens veulent donner du sang cet après-midi, il faut aller à la cafétéria de Montbéliard et ils auront le plaisir de me voir en plus.
2: Le message est passé. Et on arrive du coup avec des petites plaques
0: non,
2: de muselet.
0: On ne va pas tout mélanger. Le sang cet après-midi, puis on reprendra la collecte les jours suivants. Merci d'avoir été des nôtres ce matin, Gérard.
3: Il n'y a pas de quoi, avec plaisir.
0: Bonne journée et bon courage. Il est 5h42, vous êtes bien ici.
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0: À 5h43, chaque matin, ici, Audrazo veille au grain pour vous sortir du pétrin et vous éviter de tomber dans le piège des arnaques. Aujourd'hui, Aude, on s'intéresse à d'étranges courriers que certains reçoivent dans leur boîte aux lettres. Ils contiennent un chèque juteux et un autographe d'un certain Julien Lepers.
5: Tout à fait, une photo dédicacée de Julien Lepers, l'ex-animateur vedette de Questions pour un champion. Amicalement, c'est ce qui est écrit. Et puis, il y a ce chèque, effectivement. Alors, c'est pas un petit chèque, hein. 1 million d'euros. Pour d'autres, il est question de 3 333 euros et 33 centimes par mois. C'est pas mal non plus. Par contre, attention, dit le courrier. Vous avez peut-être gagné ce prix. Et pour le savoir, il faut appeler un numéro en 0800 avec la combinaison peut-être gagnante qui est écrite sur le courrier. C'est ce qui est dit aussi d'ailleurs au dos de l'autographe de Julien Lepers.
0: Et alors, que se passe-t-il quand on appelle ce numéro?
5: J'ai trouvé plusieurs témoignages sur le site Signal Arnaque, je vous les lis. Une femme, Laetitia, dit qu'on lui parle de réduction pour jouer à l'euro million. Rachel, elle raconte que la personne au bout du fil lui propose un abonnement, un jeu de loterie, plusieurs dizaines d'euros par mois. En fait, le but est là. Ce n'est pas une arnaque à proprement parler, c'est même légal. Mais on est sur un procédé commercial un peu douteux. Julien Lepers et le chèque servent d'appât pour tenter de vous convaincre de souscrire à un abonnement. Rachel, on lui demande d'ailleurs son numéro IBAN et une autorisation de prélèvement. Donc si vous recevez ce courrier, et vous êtes plusieurs à le recevoir encore ces derniers jours, j'ai vu plusieurs témoignages sur Facebook, vous pouvez toujours jouer à ce jeu, à cette loterie, elle existe, mais rien ne vous oblige à souscrire à l'abonnement. Puis sinon, vous pouvez faire comme ces internautes qui préfèrent en rire et qui disent avoir jeté le courrier directement à la poubelle.
0: Ici.fr, la page arnaque pour retrouver tous les conseils avisés d'Audrazo dans C'est pas vrai. Quelle est la particularité du kiwi? Je dis le kiwi, l'oiseau, pas le fruit.
2: Ouais, ah oui.
0: Mais je sais, la question est fourbe. Elle est un peu à l'image de Benoît Prospero qui arrive dans un instant dans le monde merveilleux du vivant. Ce sera juste après Charlotte Cardin. Ici, il est 5h45. Bon réveil.

0: C'est une journée qui commence bien. D'abord, parce que vous êtes ici, on est ensemble, en notre compagnie, et puis parce qu'il est temps de retrouver le monde merveilleux du vivant. Et aujourd'hui, grâce à vous, Benoît Prospero, on va apprendre trois choses sur un oiseau qui ne vole pas.
1: Qui ne vole pas et qui porte le nom d'un fruit, le kiwi. Bonjour à toutes et tous. Le kiwi, vous savez, c'est cet oiseau qui mesure environ la taille d'une poule, qui a la forme d'une boule de plume, des pattes solides et un long bec fin. Et on note qu'il existe environ 370 espèces. Et donc, au programme, aile, odorat et œuf. Première chose à savoir, le kiwi est incapable de décoller. C'est un oiseau qui ne volera jamais. Alors vous allez me dire, mais pourquoi ? Pauvre de lui ! Et certains vont me répondre, ah ben c'est parce qu'il n'a pas d'aile. Ben oui, sauf que c'est faux. Mais pas complètement absurde non plus. En réalité, ses ailes sont si petites qu'elles disparaissent littéralement sous son long plumage. Si vous préférez, elles sont là, mais inutilisables. Résultat, ben le kiwi reste au sol toute sa vie, un choix imposé par son corps, mais qui fonctionne très bien pour lui.
0: Et c'est grave ça, Benoît ?
1: Franchement, pas du tout. On pourrait dire qu'en quelque sorte, il a simplement développé d'autres talents. Et ça nous amène à la deuxième chose à savoir. Là où beaucoup d'oiseaux misent sur la vue, eh ben lui, il fait tout l'inverse. Il vit surtout la nuit et s'appuie énormément sur son odorat, ce qui, chez les oiseaux, est plutôt rare. Mais ici, eh ben oui, son bec joue un rôle clé. Il est long, très sensible et surtout équipé de narines placées tout au bout. Concrètement, il explore le sol en sentant ce qui s'y cache. Vers petits invertébrés, un petit monde qui ne lui échappe pas, même enfoui dans une terre humide. Et une autre manière, en fait, de survivre tout aussi efficace.
0: Et alors, est-ce l'œuf ou le kiwi qui est arrivé en premier ?
1: Alors, je vous laisse répondre, mais en parlant d'œuf, troisième chose à savoir, nom d'une baleine à moufles, le kiwi pond un œuf absolument énorme comparé à son corps. On parle de quelque chose qui peut atteindre jusqu'à 20% du poids de la femelle. C'est colossal. Pour se représenter la chose, imaginez un humain qui donnerait naissance à un bébé de 12 kilos. Voilà, c'est bon ? Vous avez l'image ? Voilà. Eh bien, vous avez le bon ordre de grandeur. Et plus sérieusement, c'est tout simplement un des records chez les oiseaux, comme quoi, même sans voler, le kiwi reste un champion dans son genre. Le monde vivant est merveilleux. Et pour toutes ces infos, un grand merci au chef de projet en ornithologie, Charles Thévenin.
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0: 6h10 à la une de la presse. Ce mardi, un sujet qui nous concerne tous, à plus ou moins longue échéance.
3: La réforme des retraites, qu'est-ce que ça va changer ? Qu'est-ce qui va changer à la rentrée de septembre ? Notre invité ce mardi est le rédacteur en chef du journal Merci pour l'info.
0: Bonjour Mathieu Sicard.
4: Bonjour Johan, et bon réveil à tous.
0: Alors que la suspension de la retraite entrera en vigueur le 1er septembre prochain, qu'est-ce qu'on doit savoir de cette suspension et qui est concerné concrètement ?
4: Eh ben, si vous êtes né en 64 ou 65, là c'est sûr que vous êtes dedans. Il ne s'agit pas d'une nouvelle réforme, hein, c'est le coup de frein sur la réforme d'il y a 3 ans. Alors, concrètement, ça fait quand même 2 millions de Français. L'âge des départs à la retraite recule, mais pour eux, un peu moins que prévu. Prenons Sophie, par exemple, elle est née en 65. Avec la réforme, elle pensait devoir attendre 63 ans et 3 mois pour partir à la retraite. Et finalement, ce sera 62 ans et 9 mois. Elle gagne 6 mois.
0: Dans votre dossier, il est aussi question de la retraite progressive. De quoi s'agit-il exactement et quels en sont les avantages ?
4: L'avantage, c'est de ne pas quitter son travail complètement du jour au lendemain en se retrouvant d'un jour de 100% de travail, un jour où plus jamais, c'est fini. L'idée, c'est de passer progressivement à 80%, à 60%, et puis la pension de retraite complète la baisse de salaire qui est consécutive à la baisse de cette activité. C'est un peu comme si vous testiez la retraite avant d'y aller. Généralement, l'employeur est d'accord. Même il faut aujourd'hui qu'il se justifie pour refuser. Et puis parfois même, il peut être sympa et cotiser pour vous à taux plein. Bon, après, j'ai essayé. Perso, c'est un échec. Ça n'a pas fonctionné parce que il faut quand même avoir 60 ans.
0: Est-ce que les futurs retraités sont nombreux à la demander justement cette retraite progressive en ce moment ?
4: Alors, de mieux en mieux. Année après année, on constate quand même une augmentation du nombre de candidats et donc de personnes partant à la retraite progressive. Mais ça reste encore une très faible part des personnes éligibles. Donc ça vaut le coup de se renseigner. Ça vous invite à lire notre dossier et puis découvrir que peut-être vous pouvez partir un petit peu plus tôt. Donc renseignez-vous parce que ça évite aussi cette espèce de saut à l'élastique que certains nouveaux retraités racontent. Du jour au lendemain,
0: il n'y
4: a plus rien. Ouais, voilà, c'est ça. Là, vous allez progressivement. Un peu comme quand l'eau est un peu trop froide. On trempe un orteil, on se pousse la nuque et puis on y va.
0: Un mot pour terminer sur le cumul emploi-retraite. Qu'est-ce qui change en la matière ?
4: Il y a une très mauvaise nouvelle, Yoann. C'est-à-dire que jusqu'à cette année, on peut partir à la retraite et reprendre une activité ensuite et cumuler dans certains cas jusqu'à 100% des revenus de ces deux activités. Désormais, vous serez limité à 7000 euros maximum par an. Donc ça peut être vraiment beaucoup, beaucoup moins. Je pense notamment pour certains professionnels libéraux. Pensez-y, c'est cette année que ça se joue. Donc complétez votre dossier d'ici le 1er décembre.
0: Ce qui est vrai, matin ne le sera pas forcément dans quelques mois.
4: Exactement.
0: Le dossier retraite à lire et à découvrir dans le magazine. Merci pour l'info de cet été. Merci Mathieu Sicard d'avoir été des nôtres aujourd'hui.
4: Merci Yoann et bonne journée.
0: Est-ce qu'il vous arrive d'aller seul au restaurant ?
3: Ça m'arrive.
0: Eh bien, il paraît que c'est de plus en plus tendance.
3: Ah oui ?
0: On en parle dans un instant avec Muriel Jordan qui nous attend justement attablé à l'heure du petit déjeuner. Voici Louis Bertignac.

0: La guitare de Louis Bertignac pour vous souhaiter un bon début de journée. Ce mardi, vous écoutez ici votre radio locale pour bien démarrer cette journée avant 6h. Muriel Jordan est là, c'est notre spécialiste S-Mode ce mardi avec vous Muriel. On file au restaurant pour nous intéresser à une tendance qui émerge en France.
1: Oui, vous avez remarqué tous ces gens qui mangent seuls au resto. Ils n'ont pas l'air traumatisés ni mal en point. Ils kiffent tout simplement ces tendances d'aller au cinéma ou au resto tout seul. Et c'est de plus en plus fréquent.
2: Manger !
3: Mais je ne mangerai pas !
1: Mais si, vous pouvez manger. Réserver une table individuelle au resto, c'est mieux perçu qu'avant. C'est plus forcément une solution de repli, ni un truc honteux qui signifierait qu'on n'a pas de potes, pas de vie sociale ou que tout le monde nous tourne le dos. Aujourd'hui, manger seul est moins stigmatisé sur le plan social.
0: Mais alors, Muriel, est-ce que manger seul est plutôt un choix délibéré ou bien on le fait parce qu'on n'a pas le choix tout simplement?
1: Un peu des deux, mais ce qui prime c'est l'envie et le besoin de tranquillité, d'avoir le temps de regarder les gens autour de soi, d'apprécier ça, d'avoir du temps tout seul pour lire un bouquin par exemple. Allons dans la rue pour savoir ce que les gens pensent de tout ça. Salut les filles. Alors aller au resto en solo, est-ce que ça vous angoisse?
4: Ah mais pour moi c'est la honte d'être seule au resto, enfin, j'aime bien être accompagnée de mon mari ou avec mes copines quoi. Si par exemple je sors le soir et je suis toute seule, là c'est un peu bizarre.
5: Bah je trouve que c'est pas forcément bizarre d'être seule, enfin c'est même une grande force de pouvoir accepter la solitude et parfois, il n'y a rien d'étrange ou quoi. Je trouve ça parfait d'être livré à soi-même et puis de juste s'assumer comme on est et pas forcément d'être obligé d'être accompagné parce que parfois, on se satisfait de nous-mêmes et pas forcément de la présence d'un homme ou d'une femme ou de quelqu'un d'autre.
1: Alors, c'est très intéressant hein, ce que répond cette jeune femme de 25 ans parce que cette tendance de manger seule au resto répond à un besoin qui est lié à un bien-être personnel. Avoir du temps pour soi, savourer un bon repas sans distraction, sans parler des tâches ménagères à table, avec son mari et entamer le dessert avec, vous savez, l'estomac noué. Je croise ensuite deux mamies marseillaises de 75 ans. Selon elles, mieux vaut être seule que mal accompagnée, surtout si c'est pour passer le dîner en amoureux sur son téléphone portable.
6: Combien de voix on voit de couples? Ils sont chacun de leur côté, attablés par exemple dans un bar, chacun son téléphone et ils s'ignorent. Et ça, c'est pas bon.
1: Ah ouais, donc parfois, vaut mieux être seule. Et ceux et celles qui revendiquent surtout leur indépendance sont plutôt des jeunes de 20 à 30 ans, mais même au-delà, hein, des quadras aussi, qui aime cette liberté de ne pas avoir à attendre que quelqu'un soit dispo pour aller au ciné, au resto ou même partir en balade. Pour autant, bah, pour cet employé de 48 ans, manger seul, c'est pas forcément un kiff.
7: Je préfère manger avec mes collègues, ouais. Mais c'est une obligation. Si je dois le faire, je le fais, mais c'est une obligation. Mais il n'y a aucune gêne, j'ai jamais été embêtée parce que je suis seule ou etc. Je pense que les mentalités ont bien changé.
1: En tout cas, sur TikTok, le hashtag SoloDate frôle les 250 000 publications. C'est tendance de lever son verre à sa propre santé ou de se filmer en train de poivrer une assiette de pâtes au soleil. Puis en plus, bah, l'addition sera moins salée. Bah oui, puisqu'on mange tout seul.
0: 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À demain, Muriel Jordan. C'est un plaisir de commencer cette journée en votre compagnie. 16e étape hein, du Tour de France cet après-midi. Évian-les-Bains, Thonon-les-Bains, contre la montre individuelle à vivre et à suivre en direct cet après-midi sur votre radio locale à partir de 13h30. On vous souhaite une belle journée. Toute l'équipe d'ici matin à vos côtés. À demain.
8: À demain, Joanne. Bah, nous, on est deux à table. Thomas Bier, bonjour.
9: Bonjour, Axel.
8: Et jusqu'à 9h, bon, on vous invite. Qui vous voulez, vous venez. On a plein de choses pour vous, de l'info, de la musique. Évidemment, on a aussi un passe-famille, tiens, pour aller au meeting aérien de Guiscriff. Ce sera dimanche. Il y a des appareils assez mythiques qui seront là. Des bimoteurs à hélice, le fameux DC-3, le Trojan T-28 de la marine américaine sera aussi présent dans le Morbihan. Invitation tout à l'heure après 8h. Bon réveil à tous. C'est mardi, si je me trompe pas.
9: Ouais,
8: c'est on ça. Est le 21 juillet.
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8: À 6h, l'actualité de ce 21 juillet, Thomas Bier. Et Thomas, la pointe bretonne reste sous la menace des flammes.
9: Oui, si les températures ont bien chuté ces derniers jours, la sécheresse des sols couplée au vent fort, ça crée un cocktail dangereux, notamment dans les cultures. C'est ce qui s'est passé hier à Névé, près de Concarneau et Pont-Aven, un feu d'orge d'abord, qui s'est propagé à l'un des deux villages de Chaumière. 28 hectares ont brûlé au lieu-dit Kerkanique. Un garage et un cabanon notamment détruits. Alors, il n'y a pas eu de blessés. Les pompiers ont sauvé une trentaine de maisons menacées. 80 pompiers, 30 engins mobilisés. Emma Dewey, vous avez rencontré le couple de propriétaires du cabanon détruit. Ils n'ont même pas eu le temps d'ouvrir leur carton.
11: Cela faisait seulement une semaine que Maxime et Caroline avaient posé leurs affaires.
12: On a emménagé samedi dernier, ouais. Et on a mis
2: 3 ans à construire cette maison.
11: Leur maison en bois n'a pas été touchée par les flammes, mais leur cabanon à seulement quelques mètres a été éventré. Caroline le fixe, les yeux embués, le t-shirt blanc taché de suie noire.
2: Notre rêve qu'on a pu expérimenter pendant une semaine.
12: Partir en fumée, tu peux utiliser l'expression.
2: Notre rêve qui part en fumée, ouais.
11: Un rêve qui s'envole, mais heureusement, leur enfant est saine et sauve.
2: Notre fille était avec nous. Elle a été très courageuse. Notre fille, elle nous a rassurés. C'est elle qui nous a dit « Je suis sûre que la maison ne va pas brûler ». Force de caractère et puis le positivisme des enfants.
11: Autour de ce terrain noirci à perte de vue, son conjoint se sent aussi
12: chanceux. Je sais que c'est désolant comme vue, mais je me sens miraculé, ouais.
11: Il y avait quoi dans ce cabanon ?
12: Plein de choses. Il y avait des souvenirs, il y avait du matériel de boulangerie, parce qu'ici c'était censé devenir un fournil.
2: Il y avait
12: on venait de faire.
2: Meubler toute notre maison en Ikea. Tout était là.
11: Tout était là, entre 50 à 60 000 euros de pertes estimées.
9: Le reportage d'Emma Dewey, hier soir, le feu n'était pas fixé. Les flammes progressaient toujours vers le littoral et les plages de la commune de Nevey. Image de cet incendie à retrouver en vidéo sur icibrezizel.fr et reportage long format à 6h20 tout à l'heure. Les pompiers du Finistère qui ont recensé une dizaine d'incendies de végétation pour la journée d'hier, comme ces 10 hectares de chaume brûlés à Plomodierne, c'est près de Châteaulin. Dans le Morbihan, 4 hectares détruits à Locoal-Mindon, entre Lorient et Vannes. Un feu aussi dans une exploitation agricole à Languidic, c'est au nord de Lorient, à Angars, avec de la paille qui s'est entièrement embrasée. Incendie aussi à Gourin, près de la départementale 1. Une moissonneuse a pris feu dans une parcelle de chaume. Les flammes se sont propagées à un talus d'arbres. 22 pompiers, 9 engins étaient mobilisés hier soir. Et puis dans les Côtes-d'Armor, c'est un feu de sous-bois qui s'est produit hier soir à Plévin. Au lieu dit Saint-Jean, 34 hectares étaient menacés, mais un seul a brûlé grâce à l'intervention d'une quarantaine de pompiers.
8: Et face à cette sécheresse persistante, Thomas, les autorités prennent de nouvelles mesures de précaution.
9: Le nord-ouest du Morbihan atteint le niveau d'alerte le plus élevé. Il a basculé hier en situation de crise. C'est le plus important de l'échelle. Ça concerne le secteur de Roy-Morvan Communauté avec le bassin de l'Élé, à la limite avec le Finistère et les Côtes d'Armor. 14 communes sont concernées, dont Gourin, Guiscrif, Le Faouët ou encore Plouret. Et une grande partie du Morbihan passe en alerte renforcée. C'est une situation exceptionnelle. Le département n'a jamais connu cela à cette période de l'année, même pendant la sécheresse de 2022, explique le préfet Michael Galli.
13: Lorsqu'on regarde la période qui nous sépare du mois de mai à aujourd'hui, le Morbihan a connu un déficit de pluie de l'ordre de 35% par rapport à la normale. La situation de mi-juillet 2026 est celle que l'on avait connue uniquement à la mi-août 2022. Donc on a un épisode de sécheresse qui ressemble à celui de 2022, plus grave encore, puisqu'il a un mois d'avance finalement cette année par rapport à cette année de référence 2022. Tant et si bien que je suis amené à prendre de nouveaux arrêtés, d'autant que Météo France n'annonce pas de pluie réellement dans le département, de pluie réparatrice, pourrais-je dire, dans les 8 à 10 prochains jours.
9: Les précisions du préfet du Morbihan, Michael Galli. Et vous savez tout sur les restrictions qui sont mises en place et qui sont nombreuses, c'est-à-dire sur ici.fr et sur nos réseaux sociaux. Les agriculteurs vont pouvoir construire plus facilement des retenues d'eau pour leurs usages. Le projet de loi d'urgence agricole a été adopté hier soir à l'Assemblée. Il prévoit de doubler la capacité de stockage d'ici à 2035. Le texte controversé, adopté par 296 voix contre 224. Ce qui fait le plus débat, c'est la réintroduction dérogatoire de deux puissants insecticides qui étaient interdits jusqu'ici en France. L'acétamipride et le flupyradifurone. Cela concerne les producteurs de noisettes, de betteraves, de pommes ou encore de cerises. Les demandes dérogatoires devront être validées par l'ANSES, c'est l'autorité de sécurité sanitaire. Le texte doit encore passer une ultime fois devant le Sénat, mais ça devrait être une formalité.
8: Il est 6h05, les blaireaux au cœur d'une audience aujourd'hui à Rennes.
9: Le tribunal administratif doit se prononcer sur les recours déposés par des associations environnementales contre 14 arrêtés préfectoraux pris dans le Finistère. Des textes qui autorisent depuis le mois dernier le déterrage, le piégeage et la abattage par des lieutenants de louveterie de ces animaux que les agriculteurs accusent de ravager leur culture. Exemple à Poul-d'Ergat, c'est près de Douarnenez, où Maxime Jolivet, qui est salarié de l'ERL Mogermeur et président de la société de chasse locale, ne peut que constater les dégâts sur les parcelles de céréales. C'est un reportage signé Angeline Demuinck.
14: Ça, c'est le blaireau.
15: Au cœur du champ de blé, les tiges sont cassées, les épis au sol.
14: Ils roulent dedans, ils font des petites surfaces comme ça un peu partout. Là, il y en a encore. Et ça, c'est perdu, c'est pas récoltable quand même.
16: Jean-Luc Le Guélec est garde-chasse particulier. Il accompagne Maxime Jolivet, agriculteur du coin, sur les traces de leur ennemi commun.
17: On voit dans la terre qu'ils y circulent.
16: La nuit, les blaireaux prennent leurs aises dans ces cultures.
17: Ça va que en augmentant d'année en année. Sur le maïs, d'ici 3 semaines, ça va être une catastrophe. On peut parler d'un demi-hectare, un hectare quand même.
16: Sur
17: la surface, 35 hectares de céréales. Bah, des milliers d'euros quand même, quoi.
16: La seule solution, selon Jean-Luc, le déterrage.
14: Dès qu'on arrive à localiser le blaireau, le chien nous dit où il est en aboyant. Ensuite, on essaye de l'attraper avec des pinces qui ne blessent pas, contrairement à ce qui est dit. Et puis, il est abattu après, quoi.
16: Une pratique dénoncée par les associations environnementales qui estiment qu'en cette période, les bébés blaireaux ne sont pas encore sevrés.
17: Ce qui est faux, parce que les fédérations de chasse ont fait des analyses en laboratoire pour analyser l'alimentation du blaireautin. Il n'y a aucune trace de lait, quoi. Mais bon, aujourd'hui, les techs sont toujours attaqués.
16: D'où l'importance, selon Maxime, de déclarer le moindre dégât, même sans espoir d'indemnité.
17: Même que ce n'est pas remboursé, ça permet toujours d'appuyer au tribunal les arrêter, quoi, parce que pour réussir à chiffrer ces dégâts, quoi.
16: Une appli existe pourtant pour les agriculteurs touchés, mais elle ne recense qu'une poignée de déclarations chaque année.
9: Angeline Demeuin, qui on va suivre toute cette semaine l'Armada bretonne au championnat du monde de canoë-kayak slalom. Ça se passe à Oklahoma City. C'est le site américain qui va accueillir les épreuves des JO de Los Angeles dans 2 ans. Hier soir, la Rennaise Camille Prigent a fait son entrée en lice en kayak cross dame, dont elle est vice-championne du monde. En fin d'après-midi aujourd'hui, elle dispute les qualifs en kayak, avant que le jeune Lannionnais Martin Cornu, 20 ans, fasse ses débuts en kayak homme, tout comme le Rennais Titouan Castric, vice-champion olympique en 2024 et champion du monde en titre. Et puis jeudi, c'est le Finistérien Nicolas Gestin, champion olympique et champion du monde en titre, qui fera son entrée en matière de canoë homme.
8: Le kayak cross, il y a plus de boue ou c'est quoi la différence?
9: Le kayak cross, je ne saurais pas vous dire vraiment les subtilités, mais c'est un peu plus sportif.
8: Je vois bien le truc.
9: Alors, on a beaucoup parlé dans les informations de la sécheresse, et notamment il y a la question du vent qui est importante puisque ça peut attiser d'éventuels feux. Est-ce qu'il y aura encore du vent aujourd'hui?
8: Ce vent est toujours là aujourd'hui avec des rafales de 40 à 50 km/h, vent de nordée, donc ça rafraîchit un peu plus les côtes de la Manche. Il fait meilleur dans le sud, mais il est bien là, ce vent sec, hein. On appelle ça le rugagne, par exemple, à Ouessant. On n'aime pas du tout ça parce qu'il est sec, il est froid, les pêcheurs n'aiment pas ça. Et c'est un vent assez terrible. Le bonjour de Steph, tiens, le ciel est bien clair ce matin, sardant dans le Nord Finistère. Le vent très léger pour l'instant, 13 degrés. Il vous souhaite de passer une bonne journée et à photographier l'œil de Pierre Chanteau. Vous savez qu'il a laissé ses œils en mosaïque sur les plages de Bretagne. Là, c'est à Plouneau-Brignogan plage. Les températures donc agréables pour commencer la journée, puis ça monte notamment dans le sud, hein. 28 degrés à Châteaulin, à Quimper, à Pinmar, 26 à Leon, 25 à Brest. Il fera 23 dans le Trégor finistérien ou à Tréflez dans le Léon. Et pour les Côtes d'Armor, 21 degrés à Plouagat et 24 à Plouarette. Là, on n'est plus dans le Trégor côté ouest. Et dans le Pays de l'Orient, 26 à Lanester et 23 à Saint-Géron. Là, on est plus près de Pontivy. Le thermomètre va grimper encore. Demain, jusqu'à 30 degrés après-demain dans le Finistère. Peut-être même 31 dans le Morbihan. C'est beau également vendredi. Les premières averses pourraient arriver samedi. On a toujours chaud, hein, autour de 26 à 30 degrés. Ça va redescendre à partir de dimanche, où là, quelques journées d'averses sont possibles entre les éclaircies. Bon mardi 21 juillet. Bonne fête au Victor aujourd'hui. L'indice de la qualité de l'air est toujours dégradé à l'ozone. C'est moyen, donc un tout petit peu mieux pour les Monts d'Arrée, les Côtes d'Armor et les terres morbihanaises.
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8: Dans une demi-heure tout pile, le lever du soleil à Brest. Excellente journée.

0: Julien Clerc qui a fait sensation auprès du public quimpérois, c'était au Festival Irréductible, le 27 juin. Il est de retour en Morbihan, cette fois-ci au Festival des Galettes du Monde à Sainte-Anne-d'Auray le 23 août, et revient à Quimper fin de l'année, le 13 novembre, dans la grande salle de l'Eau Blanche, le Costume Park. Ce sera donc le 13 novembre.
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0: Votre radio bouge puisqu'on sera à Douarnenez jeudi et vendredi pour deux émissions spéciales. Perrine et Estelle seront sur le pont, sur les pontons en fait, au port du Rosmeur de 17h à 19h, l'occasion des fêtes maritimes de Douarnenez. Je vous rappelle qu'il y a 400 bateaux à voir, certains à visiter, beaucoup d'animations sur les quais, voir les bateaux naviguer en mer, puis beaucoup de concerts comme Nolwenn Corbel et beaucoup d'autres encore. Dans 7 minutes, Thomas Bié, reportage, la sécheresse qui sévit toujours en Bretagne.
3: Oui, on va parler de ces incendies qui se multiplient. Rien que pour le Finistère, hier, il y en a une dizaine. Et notamment, le plus important d'entre eux, c'était à Névé, près de Concarneau, avec près de 30 hectares qui ont brûlé et un camping qui a dû être évacué par précaution.
0: Reportage à 6h20.
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0: Thomas Bié, quand vous partez en vacances, qu'est-ce que vous n'oubliez pas absolument de mettre dans votre valise ?
3: Des chaussettes.
0: Des chaussettes.
3: Non, des vêtements.
0: En plein été.
3: Je dirais des vêtements. Des vêtements.
0: Oui, mais léger, short.
3: Ouais, plutôt léger.
0: Petite polaire au cas où.
3: Fais attention. Oui, toujours penser aux petites polaires parce que avoir froid en vacances, c'est pas terrible.
0: Jamais des boules de pétanque.
3: Non, c'est trop lourd les boules. On en trouve toujours sur place.
0: Pourtant, c'est aujourd'hui le thème de Dans ma valise, Perrine Clément.
1: Dans ma valise, il y a.
5: Mais pourquoi ma valise est si lourde ?
6: Ah oui, je t'ai pas dit, j'avais plus de place dans la mienne.
1: Des boules de pétanque.
6: Mais je peux récupérer le cochonnet si tu veux.
7: Allez, vas-y, tire.
8: Un jeu d'été pour les uns, un sport à l'année pour les autres. La pétanque rassemble toutes les générations. De Marseille à Paris.
9: Oui, bien sûr. Les ombrages des allées du Bois de Boulogne favorisent ce sport qui connaît à Paris, vous le savez, une certaine vogue, c'est la pétanque.
8: Née en 1907 à La Ciotat, dans le sud de la France, trois ans plus tard, elle accueille le tout premier concours officiel de pétanque.
10: Pas mal de gens qui s'adonnent à ce jeu sportif, au départ en amateur et qui passent après à la compétition.
8: Et au début des années 2000, la pétanque est décrétée sport de haut niveau par le ministre en charge des sports. Une passion, des origines et une fabrication française. Des entreprises spécialisées produisent des boules de pétanque pour le loisir et les compétitions.
10: Pour la compétition, c'est uniquement ou presque uniquement de l'acier.
8: Sans oublier le cochonnet en bois, confectionné lui aussi en France. Ah, et si vous comptiez vous rendre en Thaïlande cet été, ne prenez pas vos boules. Après la France, la Thaïlande est l'autre pays de la pétanque. Et vous ? Avez-vous des boules de pétanque ?
11: Alors moi, je suis jamais sans mon jeu de pétanque. C'est toujours pratique et quand on est avec les copains, on peut toujours se faire une petite partie.
12: Un week-end, j'ai été dans le jardin avec maman. Et en fait, mon chien, dès qu'on lançait une boule de pétanque, il courait après pour la chercher.
13: Jeu de pétanque offert par ma mère à mon cher étendre. On est très contents, là aussi, de pouvoir dire « Ah bah pop, pas de problème, on peut se taper une doublette, on a notre jeu de pétanque !»
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0: Alors évidemment, merci Perrine Clément, il y a des alternatives en Bretagne. Il y a le palais breton, alors c'est encore plus imposant dans la valise, je dois vous le dire, si vous prenez la planche en bois. Là, c'est un peu le problématique. Mais voilà, il y a le petit palais aussi, appelé le maître, la partie jouant 12 points. Bref, vous pourrez trouver ça pendant vos vacances, notamment dans le pays Bigoud. Vous pouvez également trouver un autre jeu imaginé en Bretagne, le gabaki. Alors, jamais entendu parler, moi.
3: Pas du tout.
0: Non, oui. Vous choisissez votre couleur, vous lancez les balles au centre de la cible pour remporter la partie. Ça s'appelle le gabaki. Voilà, une série ici, Brice Hizel, dans ma valise. À demain, Perrine. In Deep, 6h18. Pour ce qui est de la météo, vous êtes là, déjà réveillé sur la page Facebook ici, Brésil, avec 14 degrés à l'hôpital Canfroute. Beau ciel, bon mardi et Coco le coq qui chante de bonheur, nous dit Caroline.

0: Last Night, DJ Save My Life, c'était Indeed, il est 6h22. Reportage, Thomas Bier. Les températures ont baissé en Bretagne il y a quelques jours, hein, ça remonte un petit peu en milieu de semaine, mais pourtant une partie du territoire brûle plus que jamais.
1: Oui, hier, 9 départs de feu uniquement dans le Finistère, le plus important dans le village des Chaumières de Kerkanic à Névé, c'est près de Concarneau et de Pont-Aven, un feu d'orge d'abord, qui s'est propagé très vite à cause du vent, 28 hectares parcourus par les flammes, il n'y a pas eu de blessés heureusement, mais un cabanon et un garage d'une maison détruit par cette incendie. Et par précaution, le camping du Vieux Verger a aussi été évacué. C'est la direction qui a pris cette décision de manière préventive. Reportage Emma Dewey.
2: Oui, il a fallu attendre plus d'une heure pour que les 300 clients puissent regagner mobil-home et emplacement.
3: Là, on vient d'avoir un message en disant que c'était bon, qu'on pouvait regagner les emplacements, etc.
2: Soulagement pour le fils de la patronne du camping.
3: Mais après, il faut quand même rester sur le qui-vive aussi. C'était parti vers là, c'est parti au fond vers les plages.
2: Un panache de fumée grisâtre qu'a vu Sylvie, les pieds dans l'eau.
4: J'étais à la piscine avec ma petite fille et on a vu au loin des grosses fumées, donc j'ai bien vu que c'était un feu. Moi, j'ai pris l'initiative de déplacer au moins mes véhicules et ma petite fille. Bon, j'ai pas paniqué parce que j'ai une petite, c'est 9 ans aujourd'hui, donc je voulais pas la faire stresser, mais bon, je me suis dit au moins enlever les véhicules, j'ai deux véhicules à enlever de l'emplacement sur la partie basse du camping, donc on a fait ça, on a mis les affaires les plus importantes et on les a déplacés là et plus loin dans la rue par sécurité.
2: Mais d'autres, à peine arrivés, ont fui les mains vides.
5: Rien, n'avait rien sorti. Donc le chien, ce qu'il y avait dans la voiture et c'est tout.
2: Mathieu de Normandie dans sa voiture encore pleine à craquer.
5: Et on vient d'arriver aujourd'hui. On n'a pas eu le temps vraiment de s'installer. On a été évacué presque pas direct, mais quasiment.
6: Bonne entrée en matière.
5: Ouais. On s'en souviendra au moins.
2: Il ne l'oubliera pas non plus. Depuis 4 ans qu'il fait des pizzas dans ce camping, Christophe n'avait pas été témoin d'un tel incendie.
7: Ouais, c'est la première fois que je vois un feu ici. Ouais. Après, ça bloquait tout le monde, quoi. C'était un peu le bras de combat, on va dire. Les gens paniquaient un petit peu. Les embouteillages au niveau des carrefours et des routes, quoi, parce que tout le monde passait. Les gens allaient de droite à gauche, savaient plus où aller. Et voilà.
2: La cacophonie met très vite, malgré les sirènes de pompiers, le survol d'hélicoptères. Les enfants reprennent leur jeu d'eau. Le pizzaïolo s'appâte.
7: Tu as un petit peu à la bourre, mais il va falloir que je rattrape le temps perdu.
6: Ouais, vous êtes un peu en retard pour les pizzas.
7: Ouais, tout à fait, ouais. Ils vont être contents avec une bonne pizza.
2: Mais il aura potentiellement moins de clients. Certains envisagent de ne pas passer la nuit au camping et dormir chez la famille à proximité.
1: Emma Dewey, dont vous retrouvez le reportage en vidéo sur l'appli ici. Le feu n'était pas fixé. Hier soir, les flammes continuaient de progresser lentement vers les plages de Névé. 80 pompiers et 30 engins ont été mobilisés sur cet incendie.
0: Et on a un message à l'instant de soutien d'un auditeur d'ici Brézizel, Jean-François de Brest, qui salue tous les pompiers, les secours, les agriculteurs, et qui a une petite suggestion, hein, que le préfet interdise de fumer dans les voitures, par exemple. Voilà. Son message au 02 98 53 65 65, 6h25. Marine, extrait de son premier album, avant de retrouver l'horoscope de Catherine Viguet dans 3 minutes.

0: Est-ce que ça peut m'arriver à moi? Escroc, c'est Marine, il est 6h28.
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0: Écoutez bien les Verseaux, ce mardi c'est fait pour vous. Bonjour Catherine Vigui, allez, c'est l'horoscope de ce 21 juillet. Journée tendue pour certains en revanche.
5: Il faudra s'adapter, la Lune est dans le signe d'eau le plus passionné, le Scorpion.
6: Bélier, la Lune valorise vos gains, votre fortune et vous faites au mieux pour gérer.
7: Taureau, soit vous faites la rencontre du jour, soit vous quittez.

0: chercher l'apaisement en exerçant votre activité préférée ou en parlant à une personne trop bien. Capricorne. Alors, une personne influente vous conseille, vous l'écoutez et cela vous sera très utile. Verseau, ce mardi vous rend fort, puissant, ça vous permet d'avancer comme vous le souhaitez. Poisson, avez-vous décidé de partir, de vous envoler pour ailleurs? Ce sera une très bonne initiative. Et pour nous tous, à un moment ou à un autre, on est heureux.
1: Merci Catherine. Conséquence de la sécheresse dans les troupeaux bretons. Reportage en breton dans 2 minutes. Voici l'info, Cyril Ardot, Redon.
2: Après les députés hier, c'est au tour des sénateurs de se prononcer sur le projet de loi d'urgence agricole qui devrait, sauf surprise, être adopté. Texte pour répondre au mouvement de colère des agriculteurs l'hiver dernier avec des volets sur la gestion de l'eau, l'élevage, la présence du loup ou encore la réautorisation de 2 puissants pesticides interdits surnommés tueurs d'abeilles. Dans l'agenda parlementaire aussi, le vote au Sénat et à l'Assemblée nationale d'une proposition de loi pour interdire les réseaux sociaux aux moins de 15 ans et ce dès le 1er septembre, ce serait une première en Europe. Mesure voulue par Emmanuel Macron. Le texte prévoit aussi d'interdire les portables dans les lycées. C'est une maladie qui fait des milliers de morts chaque année. Le ministère de la Santé va désormais imposer la vaccination contre la grippe à tous les soignants et salariés au contact des personnes âgées. C'était une recommandation de la Haute Autorité de Santé. Le feu dans le Var, qui a parcouru 200 hectares dans le secteur des Arcs, est désormais fixé selon la préfecture. En Haute-Corse, 2 incendies ont brûlé 570 hectares depuis une dizaine de jours. Ce matin, 5 départements du Sud sont en rouge pour un risque très élevé de feux de forêt. 31 départements sont en orange pour un risque élevé. Le Tour de France, 16e étape aujourd'hui. Un contre-la-montre individuel de 26 km entre Évian-les-Bains et Thonon-les-Bains en Haute-Savoie. Et ça débute à 13h. Et puis la marée humaine dans les rues de Madrid hier en Espagne pour applaudir les joueurs de la Roja, sacrée championne du monde. Plus d'1 million de supporters sur le parcours du bus des footballeurs.
1: Cyril Lardot-Redon, merci, les 6h31. L'info continue dans les fermes bretonnes et les cheptels de notre région en langue bretonne avec cette sécheresse et beaucoup de moins de lait produit. 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
1: Un reportage, gars, Quentin Bleuzen.

0: Saga, ici Brézizel. Il est 6h34. À Sclair-Noable, Barvaux, un mitinement, dit Gosted à Noable, bah, Norion, à Braouf, en Amzer, à Zonge dans, à Zonge Dei, Valérie, à Rouezek Deres, un mitinement. Voilà, un ciel dégagé qui présage une belle journée estivale. Elle vous souhaite un beau mardi, Valérie, à Lorient, il fait 16 degrés pour le moment. Le vent est faible, mais il va forcir un petit peu ce vent sec, désagréable de Nordée, avec des rafales de 40 à 50 km/h encore aujourd'hui comme hier. À Tréflès, dans le Nord Finistère, il fera 23 degrés. Dans le pays de Lorient, eh bien, comptez 26 degrés à Lanester. Entre les deux, vous aurez 24 dans les terres Léonardes, 25 à Brest, à Carré ou Landerneau, 27 à Quimperlé ou Audierne. Il fera 28 à Pinmar et Quimper. Dans les Côtes d'Armor, comptez 24 à Plouarette et 21 à Plouagat. Voilà pour la tendance du jour. On va gagner encore 2 degrés demain. Deux journées de beau soleil encore, hein, demain, mercredi et jeudi, ainsi que vendredi. Risque d'averse à partir de samedi, mais toujours chaud, entre 26 et 31 degrés. Et ça redescend à partir de dimanche, où là, certainement quelques jours arrivent avec des risques d'averse. Et on ne dépassera pas les 24 degrés en Bretagne. Aujourd'hui, mardi 21 juillet, on fête les Victors et vous profitez du soleil qui est en train de se lever, ça y est, à la pointe bretonne, jusqu'à 22h06.
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0: Ces musiciens étaient à Carré, hein, ce week-end pour le Festival des Vieilles Charrues, pour entourer Vanessa Paradis. Ça y est, ils reviennent, entourés d'Ao. Week-end à Rome, 6h36.

0: Étienne Dao, week-end à Rome, il est 16h40.
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0: L'an dernier, quand je suis venu en vacances ici en Bretagne, la mer, elle était plus basse. Il y a un problème ou quoi? Et vous rigolez, mais c'est vraiment le genre de questions qu'on entend dans les offices de tourisme en ce moment. Bon voilà, ben c'est deux fois par jour, hein, la mer monte, la mer descend. Mais c'est vrai, savoir lire les marées, c'est pas forcément évident. C'est l'heure du bain, la plage, la mer, les mystères. Dans quelques instants, on va retrouver évidemment Louise Lempire qui répond aux questions d'un petit garçon curieux. Il a bien raison d'être curieux. Et puis, on va s'intéresser à vos animaux avec le véto Pierre Fabin qui sera avec nous tout à l'heure dans 3 minutes. Comment bien nettoyer les oreilles de votre chien? Ben oui, faut pas le laisser faire comme ça. Il y a peut-être besoin. Est-ce que le coton-tige, c'est la meilleure solution? Eh ben Pierre, évidemment, vous répondra. Merci d'être avec nous sur la page Facebook ici, Brice Hizel, avec vos messages météo. Il fait 13 degrés dans le Léon à Sarnan, 14 à Landéda, nous dit Thierry. Le ciel est bien clair. Louise Lempire, c'est parti pour l'heure du bain.
3: Comment on fait pour savoir quand la mer s'en va?
4: La mer monte et descend, et pour savoir quand elle sera là ou pas, il faut que tu saches lire les horaires de marée.
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4: La mer monte et descend. C'est le phénomène naturel des marées. Il y a un épisode entier de l'heure du bain consacré aux marées, mais si tu ne l'as pas entendu, je te le réexplique. Les marées, c'est le résultat d'un mélange entre la rotation de la Terre et l'attraction qu'exercent la Lune et le Soleil sur les mers et les océans. La mer monte pendant à peu près 6 heures. Ensuite, elle ne bouge plus pendant quelques minutes, c'est l'étale. Et après, elle redescend à nouveau pendant 6 heures pour atteindre la marée basse. Pour toi, c'est important de savoir quand tu vas pouvoir jouer sur la plage. Les heures de marée changent tous les jours. Donc, sur ton calendrier des marées, tu commences par choisir la bonne date. T'as trouvé?
3: Oui!
4: Il y a des lettres en gras. Elles disent quoi?
3: PM et BM.
4: PM, ça veut dire pleine mer. C'est l'heure de la marée haute. Et BM, c'est basse mer. La marée basse, donc. Juste à côté de l'heure de la marée, il y a un petit mot. C'est écrit...
3: COEF. Ça veut dire quoi, COEF?
4: C'est le coefficient de marée. Il t'aide à comprendre ce que l'on appelle le marnage, la différence du niveau de l'eau entre la marée haute et la marée basse. 20 de coefficient, c'est tout petit, c'est la morteau. Ça ne monte presque pas et ça ne descend pas beaucoup non plus. C'est assez rare. En général, les morteaux tournent autour de 45 de coefficient. 70, c'est une marée moyenne. Et beaucoup plus grand que 70, c'est la vivo. Ça monte plus haut, ça monte plus vite et ça descend plus bas et plus vite aussi. Lire les marées, en fait, ça te sert de point de repère. Par exemple, si tu vas sur une île qui est accessible à pied, tu sauras combien de temps tu peux y rester avant de revenir sur le continent.
3: C'est quand la plus grande marée de tous les temps?
4: La dernière fois, c'était en mars 2015. Peut-être que tu étais déjà né. Coefficient 120. Et pour voir la prochaine marée du siècle, rendez-vous en 2033.
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0: Merci Louise Lempire. Voilà une série avec les scientifiques d'Océanopolis Acte à Brest qui ont répondu à ce petit galopin. Demain, on s'intéressera à la bouche de la méduse. Est-ce qu'elle a des dents, la méduse? Hein, bonne question. À demain, 6h44.
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0: Bonjour Pierre Fabin, vous êtes notre vétérinaire ici Brice Hizel. On entend souvent dire qu'il faut nettoyer régulièrement les oreilles de son chien. Mais est-ce que c'est vraiment nécessaire en fait?
8: Alors, il faut savoir que tous les chiens n'ont pas besoin qu'on leur nettoie les oreilles. C'est un peu comme chez nous, il y a des personnes qui n'ont jamais de bouchon de cérumen et d'autres qui en font tout le temps. Chez le chien, ça va dépendre de la forme de son oreille, de sa production de cérumen, bien sûr, et de ses activités. Un chien qui a les oreilles tombantes comme un cocker ou un chien qui nage souvent aura beaucoup plus tendance à avoir les oreilles un peu sales ou humides. Dans ces cas-là, il faut un nettoyage régulier qui va être utile pour éviter les otites, on va dire une à deux fois par semaine. Mais s'il a les oreilles propres, pas besoin de le faire chaque semaine. À force de nettoyer trop souvent, vous risquez de provoquer des irritations.
0: Mais du coup, Pierre, comment savoir si son chien a besoin qu'on lui nettoie les oreilles ou pas ?
8: Alors, il vous suffit de regarder, en fait, si l'oreille est propre, rose, sans mauvaise odeur, sans sécrétion, n'y touchez surtout pas. Par contre, si vous remarquez qu'il y a un peu de cérumen brun qui commence à s'accumuler et à sortir, il faut agir dans ce cas-là. Vous allez utiliser une solution auriculaire adaptée, une qui est vendue en animalerie ou chez votre vétérinaire et qui est spécifique pour chiens. Le principe, versez un peu de produit dans l'oreille, massez la base. Ensuite, laissez votre chien secouer, il va en mettre un peu partout et vous allez passer juste un coton propre pour retirer ce qui dépasse. Et surtout, jamais de coton-tige. Ça pousse les saletés au fond et ça peut blesser le tympan. Mais par contre, si votre chien se gratte, se secoue la tête, consultez, ça peut être une otite dans ce cas-là.
0: Donc vous avez dit, pour certains chiens, c'est deux fois par semaine. C'est quoi la fréquence ?
8: Alors, en moyenne, un chien risque d'avoir besoin d'un nettoyage toutes les deux à trois semaines. Mais ça n'est pas du tout une règle fixe. Ça va vraiment, vraiment dépendre de son mode de vie. Après une baignade en mer ou dans un lac, faire un nettoyage, c'est une bonne idée pour éviter les infections qui vont être liées à l'humidité. Mais pour un chien qui n'a pas de problème particulier, qui n'a pas les oreilles qui tombent, qui n'a pas de problème de peau non plus, parce que souvent ça favorise les problèmes d'oreilles, mieux vous laisser tranquille. En fait, ne nettoyez pas par principe. Si vous ne voyez pas de cérumen, voilà, ne nettoyez pas et nettoyez uniquement si c'est nécessaire.
0: Voilà, pas trop. Merci du conseil, Pierre Fabin. Dans quelques instants, les 3 plus ici, Brésil, on a des annonces à vous faire parce qu'il y a du changement au Festival du Bout du Monde qui commence le 31 juillet. Eddie Mitchell, 6h47. Le

Pas de boogie woogie, c'était Eddie Mitchell. À Guipava dans le pays de Brest, il fait 13 degrés, nous dit Janine ce matin. Le ciel est toujours aussi clair. Un vent léger, une petite fraîcheur matinale agréable. Le vent va se lever de nordée et il va faire bon dans le pays de Brest, hein, autour de 25 degrés aujourd'hui, 6h50. 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Alors la température remonte en Bretagne ces jours-ci. La mer est un peu plus chaude qu'hier, surtout en fin d'après-midi. Voici votre météo des plages. Très ensoleillée à Brest, justement, à la plage Sainte-Anne du Portzic avec 25 degrés. Et le ressenti est même de 27 degrés cet après-midi. Malheureusement, le vent se lève avec des rafales de 45 km/h de nordée. Il fait 19 degrés dans l'eau de la rade de Brest. En pays Bigoudin, on part dans le sud Finistère. Le vent souffle aussi cet après-midi à Pleuzévette. Mais il fait plus chaud encore, 28 degrés sur le sable, et même à 18h, 29 degrés ressentis. La température de l'eau est de la même, 19 degrés en baie d'Audierne. On pense à Startidée, hein. L'indice UV au moins de 7 aujourd'hui sur le sable, comme au jardin. Le Boudu annule et remplace. Et oui, l'équipe du Festival du Bout du Monde à Crozon a appris il y a quelques jours l'annulation de la Niña pour des raisons logistiques et du groupe Cog pour des raisons personnelles, tous les deux le vendredi 31 juillet en ouverture du Festival à Crozon. Pas de problème. Le génial groupe espagnol Amparanoia sera sur la prairie de Landaudec. Et plus local, les Douars de Nice de Commodore. Cinq Pen Sardines qui jouent ensemble depuis une dizaine d'années. Leur hard rock psychédélique, 13 années 70. Hein. Look cheveux longs, belle moustache, chup à def. Ils sont passés déjà par les transmusicales de Rennes, le motoculteur à Carré. Ils viennent de jouer la semaine dernière en première partie de ZZ Top. Ah ouais, c'est la classe quand même. Donc une bonne première journée incroyable au Festival du Bout du Monde avec aussi Archive, Pomme ou encore Giorgio. Voir l'enfer de près, ça vous dit ? Allez, on termine avec cette idée qui dit clic, hein, qui vous propose des loisirs pour la famille dans le Finistère. Larguez les amarres et offrez-vous une aventure maritime d'exception, cap vers l'île de Saint, à bord d'un bateau de la Pénarbide. Après avoir visité l'île, un guide d'archipel excursion vous embarque à bord d'un puissant semi-rigide. Vous allez jusqu'au phare d'Armen qu'on surnomme l'enfer. Le phare d'enfer, quand ils sont en mer, c'est l'enfer. En plus de vous raconter l'histoire de ce phare mythique, votre guide vous fait prendre connaissance des dauphins, des phoques gris fréquemment croisés dans cette zone. Excursion donc tous les dimanches, les places sont très limitées. Pensez à réserver à l'avance auprès de la compagnie maritime Brezgo Pénarbide. Fond en blonde, 6h53, avant de retrouver dans 3 minutes, les petits bonheurs. Voilà, chaque jour, un breton se confie. Tiens, on a cru voir passer ce matin David Pasquier. Vous qui avez aimé le groupe Ariawank, hein, dans les années 90, soyez l'écoute avant 7h.

0: La voix incroyable de Linda Perry et les Four Non Blondes. Il est 6h57. À suivre dans un instant, un sonneur de musique bretonne que vous connaissez peut-être. David est dans Les Petits Bonheurs.
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0: Humour, dérision, petites histoires et Bretagne, c'est ça le cocktail des petits bonheurs proposé par Laurent Limantour. Mais qui est là? J'ai cru voir un David. Bonjour.
4: Salut Bray Zizel.
5: Je connais lui.
6: Comment il s'appelle déjà?
4: Je m'appelle David Pasquet, j'ai 55 ans.
5: C'est le musicien alors?
4: Je suis talabardeur, musicien, compositeur.
5: Ça c'est terrible, les musiciens, ça branche toujours beaucoup les femmes. C'est dur pour les autres.
6: Mais qu'est-ce que tu fais là?
4: Je suis dans Les Petits Bonheurs.
5: À l'avant la musique!
4: Vous habitez où, vous m'avez dit? Alors, moi j'habite à Vannes, je viens du centre-Bretagne, de Saint-Nicolas-du-Pélem.
5: Comment t'as fait pour te retrouver là-bas?
4: Parce que je suis arrivé par la rencontre d'une fabuleuse femme qui a finalement m'a déplacé de mon centre Bretagne.
7: J'ai jamais vu un homme avoir autant d'égards pour une femme.
4: J'habite là-bas depuis 95. Il y a la mer, il y a la ville, il y a la campagne pas loin. Bon, il y avait une culture vannetaise aussi à Saint-Nicolas, c'est-à-dire que c'est quand même le Pline qui est roi à Saint-Nicolas-du-Pélem. Et finalement, d'aller à Vannes, c'était pas aller tellement l'étranger pour moi.
6: Oui, enfin, en somme, tu n'as jamais quitté le département.
8: Pour ainsi dire.
9: J'ai acheté un petit 45 tours. Regarde.
4: Mon premier 45 tours, c'est un Titi et Gourminet qui se parle avec une petite musique derrière.
10: Et Gourminet, veux-tu jouer avec moi? Gourminet, Gourminet.
4: Ouais, voilà. Oh Gourminet, non. Bah, j'écoutais ça tous les jours, hein. D'ailleurs je crois qu'il restait toujours sur l'électrophone. Ça me rendait plein de joie et en même temps un peu de méfiance quand même, parce que Titi, faut qu'il fasse attention à Gourminet. Et Gourminet, c'est un malin.
6: Raconte-nous une histoire, allez.
4: Une blague courte.
11: Bon, vous y allez, oui.
4: Un jour, la plage. Celle-ci voulait toucher mon coquillage. Je lui ai dit, oh, fais-moi l'amour si tu veux, mais touche pas à ma coiffe.
11: Très drôle.
6: Ça n'a pas l'air.
12: Ce matin, exercice d'expression orale.
4: N'est que toute la variante. Hein.
6: Ce qui signifie?
4: Ce qui signifie, c'est pas le tout de raconter les conneries.
6: Ah non, je confirme.
13: Oh, bon, dites pas de conneries.
4: Allez, salut, canabou.
0: Ah, vous l'avez pas vu comme ça, David Pasquier, qu'on a entendu sonner avec Dénès Prigent, évidemment, dans le renouveau des Fesnos des années 90 avec son groupe Are Ya Wank. Il est 7h. Excellent réveil à tous, les infos.
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0: L'actu de ce mardi 21 juillet, Thomas Bi. Thomas, la sécheresse qui frappe la pointe bretonne est déjà historique.
14: La situation est pire qu'en 2022 dans certains secteurs et surtout cela arrive beaucoup plus tôt. Une grande partie du Morbihan est en alerte renforcée depuis hier et le secteur de Roi-Morvan Communauté bascule même au niveau crise. C'est le plus important sur l'échelle de vigilance avec de nouvelles mesures de restriction dans 14 communes. Gourin, Guiscrif, Le Faouët ou Plouret. Le bassin de l'Ailé est historiquement bas. Thierry Châtelain, c'est le directeur départemental des territoires et de la mer dans le Morbihan.
15: Comme partout dans le département, on a eu des précipitations peu nombreuses au printemps et en début d'été, mais surtout, on est sur un secteur qui n'est pas connecté au reste du département pour l'alimentation en eau potable. Donc quand on a sur ce secteur un déficit de la ressource, on n'a pas la capacité d'aller chercher de l'eau potable, par exemple dans le barrage d'Arzal, qui est un secteur important pour le département. Sur ce secteur-là, aujourd'hui, on a traditionnellement une ressource en eau potable qui vient de forages et également de prélèvements qui sont opérés dans l'Ailé. Sauf que les laits aujourd'hui est à un niveau qui est très faible. Et donc, Eau du Morbihan ne peut quasiment plus maintenant prélever dans les laits et est obligé finalement d'utiliser des carrières à Gourin qui ont été remplies cet hiver et qui sont aujourd'hui utilisées pour pouvoir donc alimenter le territoire en eau potable.
14: Et les restrictions concernent l'irrigation agricole, les prélèvements des industriels, l'arrosage des espaces verts, les dépotagers, le remplissage des piscines ou encore le lavage des voitures. Vous avez tout le détail sur ici.fr, Brésil. L'une des conséquences de la sécheresse des sols, c'est la multiplication des incendies d'espaces naturels. Une dizaine hier rien que dans le Finistère, le plus important à Névé, près de Concarneau et Pont-Aven. 28 hectares sont partis en fumée. Tout est parti d'un champ d'orge au lieu dit Carcanique. Il s'est propagé rapidement à cause du vent jusqu'à atteindre l'un des villages de Chaumière. Un cabanon et un garage ont été détruits. Les 80 pompiers mobilisés ont pu sauver une trentaine d'habitations qui étaient menacées. Le camping du Vieux Verger a été évacué par précaution à Plomodierne, près de Châteaulin. C'est une dizaine d'hectares de chaume qui ont brûlé. Incendie aussi dans le Morbihan, 3 hectares de paille à Plaudrin, 4 hectares à Local Mindon, feu d'un hangar agricole rempli de paille à Languidic au nord de Lorient. Et puis dans les Côtes d'Armor, c'est un sous-bois qui s'est embrasé hier soir à Plévin, au lieu dit Saint-Jean. Un hectare a brûlé, 34 étaient menacés. Une quarantaine de pompiers sont intervenus.
0: Il est 7h03, ça c'est un texte inflammable sur le plan politique. Le projet de loi d'urgence agricole a été adopté par l'Assemblée nationale hier soir.
14: 296 voix pour, 224 contre, malgré la réintroduction dérogatoire de certains pesticides, dont l'acétamipride. La séance a été houleuse et a mis en exergue des divergences, y compris au sein du camp présidentiel. Compte rendu d'Hélène Terzian.
8: Les suspensions de séance s'enchaînent lorsque l'hémicycle s'apprête à voter dans une ambiance survoltée. Jusqu'au bout, des députés ont déposé des amendements pour supprimer la réintroduction de l'acétamipride en vain. Gabriel Attal demande des comptes à Matignon.
16: Cette séance est quelque part pourrie par une forme d'incompréhension. Ce qui est en cause et ce qui crée l'incompréhension, c'est les déclarations de Matignon qui ont dit que ces amendements pourraient être mis en discussion et que l'Assemblée nationale pourrait trancher. Je pense qu'on est en droit d'avoir une explication sur ce sujet-là.
8: Le gouvernement s'est même opposé à l'examen d'un amendement de suppression déposé par ses propres troupes, notamment par le député Éric Botorel.
17: Il y aura des traces parce qu'il y a une façon de traiter le Parlement. Il y avait une autre façon pour le gouvernement de traiter ses demandes. Le gouvernement assume la réintroduction de ce dispositif et c'est bien lui qui en est le full responsable.
8: Des divergences forcément soulignées par l'opposition de gauche qui s'est massivement opposée au texte. La députée insoumise Aurélie Trouvé parle d'un coup de force du gouvernement.
18: Il n'a même pas été laissé la possibilité aux parlementaires de se prononcer oui ou non pour la réintroduction de pesticides dangereux pour nos enfants. C'est un véritable piétinement de la démocratie parlementaire.
8: Avec les deux tiers du camp présidentiel, la droite et le RN ont voté pour le texte, soumis dès aujourd'hui au vote du Sénat.
14: Hélène Terzian, et on va reparler de l'adoption de ce texte à l'Assemblée à 8h10 avec le président de la Chambre d'agriculture du Finistère, Jean-Alain Divanac, et à 8h avec un membre du collectif de soutien aux victimes des pesticides de l'Ouest.
0: C'est un autre sujet environnemental qui fait des vagues, la gestion des blaireaux.
14: D'un côté, des agriculteurs qui arguent que ces animaux provoquent des ravages dans leur culture. De l'autre, des associations environnementales opposées à leur traque. 14 arrêtés préfectoraux ont été pris dans le Finistère depuis le mois dernier et jusqu'à la fin de cette année. Ils autorisent le déterrage, le piégeage, l'abattage de ces blaireaux par des lieutenants de louveterie. Le tribunal administratif de Rennes va se prononcer aujourd'hui sur les recours qui ont été déposés par des associations. Maxime Jolivet est salarié de l'ERL Mogermeur, c'est à Poulderghat, près de Douarnenez. Il préside aussi la société de chasse locale et il assure qu'il faut faire quelque chose pour limiter les dégâts.
19: Il n'y a pas de solution à part les autorisations qui ont été délivrées par le préfet du Finistère pour les lieutenants de louveterie. Et c'est le seul moyen aujourd'hui qu'on a pour réguler les blaireaux qui réalisent des dégâts. Sur le maïs, d'ici 3 semaines, ça va être une catastrophe. Et puis c'est dur à reprendre les terrains en plus parce qu'il y a de la paille qui reste au sol. Enfin, c'est que des complications après pour la suite, pour la remise en place d'autres cultures. Enfin, c'est que des galères. Il faut avoir des limites pour tout. Enfin, nous, on nous met des limites pour produire. Et là, c'est exactement pareil.
14: Et les associations, elles, dénoncent la pratique du déterrage, ce qu'on appelle aussi la vénerie sous terre. Christophe Corret est le président de l'association Aves France.
20: La vénerie sous terre, en fait, elle est autorisée déjà dans la loi à partir du 15 septembre jusqu'au 15 janvier. Donc les chasseurs, ils peuvent très bien pratiquer la vénerie sous terre à cette période-là. En fait, ils demandent l'ouverture anticipée, donc à partir du 15 mai, parce que c'est une période où il n'y a rien d'autre à chasser. Ça permet d'avoir un gibier à chasser, et c'est pour ça que la vénerie sous terre n'est pratiquée quasiment qu'en période complémentaire. Donc on les interdit pas d'aller déterrer des blaireaux, c'est juste que cette période-là, pour nous, elle est illégale et de plus en plus de tribunaux, d'ailleurs, la jugent illégale.
14: Et l'audience se tient à partir de 14h30 cet après-midi au tribunal administratif de Rennes. On va y revenir en longueur dans l'info d'ici, c'est à 7h30, avec ce dossier signé Angeline Demeuinck. Les habitants de Saint-Caradec, près de l'Oudéac, dans les Côtes-d'Armor, ont un mois désormais pour se manifester auprès de leur compagnie d'assurance, après la reconnaissance de l'état de catastrophe naturelle de la commune pour deux épisodes d'inondations majeures en janvier et février après le débordement de l'Oust. Et ça concerne aussi la commune de Ploumoguère, près du Conquet dans le Finistère, après des pluies diluviennes. Là, c'était lors d'un orage le 9 mai dernier. Et le bilan sécuritaire des vieilles charrues a carré 280 000 festivaliers la semaine dernière, 107 interventions des forces de l'ordre et 177 infractions relevées, 700 personnes prises en charge par le poste de secours médical, 25 ont dû être évacuées à l'hôpital de Carhaix. Et par ailleurs, 5 procédures sont en cours pour des atteintes à caractère sexuel en marge de l'événement. Plus de précisions à retrouver sur votre appli ici et on y reviendra également dans le journal de 8h. La météo avec vous, Axel, et attention toujours à ce vent qui pourrait attiser le risque d'incendie.
0: Oui, ce vent qui va se lever d'abord sur le sud Finistère et l'ensemble du Morbihan, puis gagner l'ensemble de la Bretagne dans l'après-midi. C'est un vent nordé, donc vent sec, désagréable, et parfois des rafales de 40 à 50 km heure. À 7h08, déjà ce petit vent qui s'annonce dans le pays entre Quimper et Pays Bigoudin, Plogastel-Saint-Germain, 15 degrés, nous dit Patricia. Le ciel est dégagé, ça c'est une bonne nouvelle. Donc belle journée, beau soleil pendant au moins 3 jours, hein, 3-4 jours là en Bretagne, avec des températures jusqu'à 28 degrés à Pinmar ou Quimper, 27 à Quimperlé, 26 à Leon, 25 à Brest, il fera 23 degrés à Tréflès dans le Nord Finistère. Dans les Côtes d'Armor, 24 à Plouaret, il fera 26 à Lanester dans le Pays de l'Orient. Et on gagne encore 2 degrés demain, après-demain. Beau aussi vendredi, toujours chaud samedi, mais premières averses qui vont être un peu plus présentes dans les jours ensuite à venir. Et donc une rechute des températures. Sur la route, on observe un animal qui a été renversé du côté de Saint-Brieuc sur la N12. On ne dit pas si c'est un blaireau. En tous les cas, Plérin en direction de Guingamp. Autre difficulté avec un animal errant cette fois-ci à Saint-Dégonnec. On est près de Morlaix sur la Nationale 12 en roulant vers Brest. Et puis sachez qu'à partir de 9h, pour aujourd'hui et pour demain, une portion de la Nationale 12 sera fermée totalement à la circulation dans les deux sens, entre Plounérin et Plounévé-Mouédec, fermée dans les deux sens, donc jusqu'à 17h demain. Il s'agit de travaux, voilà, sur cette voie express. Défiation en cours à partir de 9h.
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0: Il est 7h09, n'oubliez pas d'embrasser les Vic, les Victor, les Torre aujourd'hui.

0: Jean-Jacques Goldman, il changeait la vie, il est 7h13.
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0: Aider un homme, Mélène Favenec, dans Noir da Huesegla à Triugen, passe Pelzo. Hommage à Mélène Favenec, grand chanteur, poète, violoniste, poète. Il a évidemment marqué la musique bretonne, notamment avec une coopérative de musique née dans les années 70, avec également le groupe Le Diable d'un Ménez, hein, qui jouait en Festounoz, et puis plus récemment avec EDF, ses compères Patrick Ewen et Gérard Delay. Hommage en breton, donc ça fait l'un des reportages, l'un des articles qu'on vous propose de suivre à nouveau parmi tous ceux qu'on fait en breton dans la radio ici Brice Hizel. 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Dans quelques instants, mon œil dans le rétro, on va revenir sur les hommages après la mort de Lionel Jospin avec Gérald Roux.
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0: Bonjour Gérald Roux, mon œil dans le rétro, tout cet été on se retourne sur ce qui nous a marqué depuis le début de l'année. Ce matin, c'est la mort de Lionel Jospin.
8: Lionel Jospin, il est mort et tout le monde l'aime. Enfin, c'est l'impression qu'on a eue au mois de mars, en écoutant les radios, les télés, en lisant les journaux. Les hommages se sont multipliés dans la classe politique, particulièrement à gauche, pour célébrer l'honnêteté et le sens de l'État de l'ancien Premier ministre, pour célébrer aussi les succès de son gouvernement de gauche pluriel, socialiste, communiste, écologiste, entre 1997 et 2002. C'est vrai qu'à cette époque, Lionel Jospin a gouverné une France qui s'échappait tout juste d'une période de crise, de chômage très élevé, et soudain, grâce à une croissance économique mondiale, on sortait enfin la tête de l'eau. Jospin a surfé sur cette vague. 2 millions d'emplois ont été créés. Son gouvernement, on l'a souvent appelé la Dream Team, une équipe de rêve avec des poids lourds comme DSK, Martine Aubry, Hubert Védrine. En s'appuyant sur cette équipe, Lionel Jospin a aussi pris des mesures fortes. La couverture maladie universelle, la police de proximité et surtout les 35 heures et le PACS. Et c'est là qu'il faut aussi se souvenir que plein de gens ne l'aimaient pas, Lionel Jospin. Le PACS, c'est presque 2 ans de bataille des partis de droite et de l'Église catholique qui s'opposaient à une union civile entre les gays, entre personnes du même sexe. L'affrontement a été âpre au Parlement et dans la rue, des manifestations à répétition. Dans ces rassemblements, Lionel Jospin ne s'est pas fait de copain. Sur les 35 heures, quand les salariés ont commencé à poser les RTT, certains patrons ont fait grise mine, car il fallait revoir l'organisation du travail. Pas facile pour les petites entreprises, ni à l'hôpital. Pour beaucoup de dirigeants, Lionel Jospin n'a pas marqué de point. Alors pour conclure, si la France de Jospin peut faire ressurgir une certaine nostalgie, celle d'un pays qui a créé des emplois, champion du monde de foot en 98, Black Blanc Beurre, une France moins divisée qu'aujourd'hui, il faut aussi se souvenir que l'affrontement politique était souvent virulent et que les Français ont choisi, par leur vote, d'éliminer Lionel Jospin dès le premier tour de la présidentielle de 2002 au profit de Jean-Marie Le Pen.
0: Lionel Jospin disparu le 22 mars dernier. Merci Gérald Roux. Mon œil dans le rétro. Il est 7h18.
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0: Avec la chanteuse bretonne Gwenine, que vous ne manquerez pas de trouver en concert cet été. Voici Bravik dans la playlist bretonne, ici Brice Hizel, 7h18. Bon réveil à tous. Côté météo, il fait à Douarnenez 15 degrés, ciel dégagé, nous dit Jean-Yves.

0: chanteuse Gwynin avec Braouik dans la playlist bretonne ici, Brézizel. Elle sera le 13 août au Huelgoat, au Théâtre de Verdure. C'est formidable, hein, c'est en plein air, sous les arbres de la forêt du Huelgoat. Mais aussi à Rock in Loch Tudy le 14 août. Vous la verrez ensuite à Landéda, puis à Beau dans le Morbihan. Ça sera au mois de septembre pour soutenir Diwan Boat. Il est 7h21. Un petit tour de vos messages météo ce matin, avec beaucoup de beau temps visiblement. Les températures sont plutôt fraîches, agréables, 15 degrés je vous le disais à Douarnenez avec Jean-Yves. Nous avons du côté de Lorient City un bon jour de Nadine, il fait beau ce matin. Nous avons Port-Spaudère dans le Nord Finistère, 15 degrés, le ciel est clair, côté vent 15 km/h. C'est un vent de nordais qui va forcir un petit peu. Ça va commencer par la baie de Concarneau, tout l'ensemble du Morbihan, puis l'ensemble de la Bretagne cet après-midi avec des rafales de 40 à 50 km/h. C'est pas un vent très agréable, un vent sec qui malheureusement peut aussi attiser certains incendies et aggraver les choses. Nous avons 14 degrés dans le pays de Brest, nous dit Patou à Guy Pava. Météo copier-coller d'hier et d'avant-hier, c'est du beau. Et les pommes rennaises sont en train de mûrir dans le jardin. Enfin, nous avons le bonjour de Nicolas. Il fait un peu plus frais là dans les Monts d'Arrée avec 8,5 degrés, nous dit-il, à Saint-Sauveur. Comme les jours précédents, le ciel est bleu. On attend cet après-midi une eau à 19 degrés quasiment partout en Bretagne et un peu plus fraîche sur les côtes de la Manche. Et puis des températures de 26 degrés à Lehan, à 23 à Tréflès dans le Nord Finistère. Il fera 26 à Lorient, 24 à Plouarette. Ici, ça marche, c'est les initiatives et les entreprises qui font fonctionner l'économie en Bretagne, Gaël Guéguin. Et comme matière première pour les bijoux, il n'y a pas que les pierres précieuses, les coquillages, c'est bien aussi.
1: Voici l'histoire d'une jeune femme qui aurait pu parcourir le monde en présentant des bouteilles de vin et finalement elle a préféré retourner dans sa Bretagne et dans son Finistère pour ramasser des coquillages et en faire des bijoux. Bonjour Pauline Cardanvat.
2: Bonjour.
1: J'ai résumé votre carrière, c'est peut-être plus long que ça.
2: Non, c'est à peu près ça. J'ai toujours aimé créer, en fait, et j'adore l'univers du vin également. Mais c'est vrai que j'ai un petit peu bifurqué et je suis revenue à un métier un petit peu plus manuel.
1: Et peut-être en rapport avec l'enfance.
2: Oui, c'est ça, en fait. Quand j'étais plus jeune, j'y allais souvent avec mes grands-parents pour ramasser un peu toutes sortes de coquillages, surtout ce qu'on appelle les petits cochons par chez nous. Ces petits coquillages roses qui, d'après ma grand-mère, portent bonheur.
1: Et bien, c'est peut-être ça le début, alors.
2: C'était un peu ça, le début. J'ai commencé... Je me suis dit pourquoi pas en faire pour moi. Et de fil en aiguille, j'en ai fait pour mes amis. Et ensuite, j'ai décidé de monter ma petite entreprise. Et je ne pensais pas que ça aurait pris autant d'ampleur.
1: Ça s'appelle Pimpanel, votre marque de bijoux. Qu'est-ce que ça veut dire, Pimpanel?
2: En occitan, ça veut dire la pivoine. Mais ça veut également dire petite fille dégourdie.
1: Petite fille dégourdie, c'est encore vous?
2: Exactement. Je déteste rester rien faire. J'aime beaucoup créer, organiser des choses, organiser des événements, par exemple. Là, on est en train de monter une association justement pour organiser des marchés créateurs, faire vivre l'artisanat local.
1: Parce que vous vendez vos bijoux principalement sur les marchés.
2: Je me balade avec une 404 et en général mes golden avec moi.
1: C'est toute une animation.
2: C'est ça.
1: Pimpanel,
2: c'est ça. C'est comme ça qu'on me repère.
1: C'est les bijoux, mais à bord d'une 404 pilotée par deux chiens. Vous êtes où quand vous vendez comme ça sur les marchés du secteur?
2: Alors, j'ai quatre marchés en général. Je fais le mercredi à Kériti, à Pamar. Le jeudi, Pont-l'Abbé. Vendredi, à Pamar également, à Saint-Guénolé. Et le dimanche, je suis au Guide Vinec.
1: La marque de bijoux créée par Pauline Cardanvat s'appelle Pimpanel, ou encore Pimpanel, ça dépend comment on prononce. Pimpanel, parce que ces coquillages sont pimpés. Pimpés, ça peut vouloir dire enjolivé.
0: Allez, à demain pour des voitures customisées, si vous voulez, pour continuer l'affaire. Merci Gaël Guéguin. 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De Palmas, 7h26.

0: rêve encore de Palmas. Retour de l'info nationale et bretonne dans une minute.
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0: 15 ans, Cyril.
1: La France deviendra-t-elle le premier pays européen à interdire les réseaux sociaux aux moins de 15 ans? Mesure voulue par Emmanuel Macron. Le Sénat et l'Assemblée nationale votent aujourd'hui en vue d'une entrée en vigueur de cette mesure le 1er septembre. La loi d'urgence agricole, sauf surprise, devrait aussi être adoptée aujourd'hui. C'est au tour des sénateurs de se pencher dessus après les députés hier. Texte pour répondre au mouvement de colère des agriculteurs l'hiver dernier et dont certains articles sont controversés, notamment ceux sur les retenues d'eau ou sur la réautorisation de pesticides interdits. Les soignants ont un devoir d'exemplarité, salue le syndicat national des professionnels infirmiers, alors que le ministère de la Santé veut rendre obligatoire la vaccination contre la grippe pour les professionnels de santé et les salariés auprès des personnes âgées. Les détails et le calendrier de la mesure seront connus dans les prochaines semaines. La canicule en France, 6 départements du sud-est du pays placés en vigilance orange par Météo France. Il s'agit des Bouches-du-Rhône, du Gard, de l'Hérault, du Var et de la Corse. La galerie d'Apollon du musée du Louvre à Paris va rouvrir au public demain. C'est le lieu du spectaculaire vol de bijoux en octobre dernier. Une réouverture sans vitrine ni bijoux exposés. Et puis qui pour accompagner Tadej Pogacar sur le podium du Tour de France à Paris? Il y a une chance aujourd'hui, en tout cas pour Paul Sexas, qui pourrait grappiller du temps sur le contre-la-montre individuel. 26 km entre Évian-les-Bains et Thonon-les-Bains en Haute-Savoie. Ça débute à 13h.
0: Merci Cyril, 7h31. L'info d'ici, Brésil, Thomas Biel. L'avenir des blaireaux du Finistère se joue devant le tribunal administratif de Rennes aujourd'hui.
2: Qui doit se prononcer sur les recours déposés par des associations environnementales contre 14 arrêtés préfectoraux pris dans le département des textes, qui autorisent depuis le mois de juin, le mois dernier, le déterrage, le piégeage et l'abattage par des lieutenants de louveterie de ces animaux que les agriculteurs accusent de grosses nuisances. Direction Poule d'Ergat, c'est près de Douarnenez. Maxime Jolivet est salarié d'une entreprise agricole, Mogermeur, et président de la société de chasse locale. Il constate, lui, de très gros dégâts sur les parcelles de céréales. Reportage signé Angeline Demuinck.
3: Ça, c'est le bureau.
4: Au cœur du champ de blé, les tiges sont cassées, les épis au sol.
3: Ils roulent dedans, ils font des petites surfaces comme ça un peu partout, là, il y en a encore. Et ça, c'est perdu, c'est pas récoltable quand même.
4: Jean-Luc Le Guélec est garde-chasse particulier. Il accompagne Maxime Jolivet, agriculteur du coin, sur les traces de leur ennemi commun.
5: On voit dans la terre qu'ils y circulent.
4: La nuit, les blaireaux prennent leurs aises dans ces cultures.
5: Ça va que en augmentant d'année en année. Sur le maïs, d'ici 3 semaines, ça va être une catastrophe. On peut parler d'un demi-hectare, un hectare quand même. Sur la surface, 35 hectares de céréales. Bah, des milliers d'euros quand même, quoi.
4: La seule solution, selon Jean-Luc, le déterrage.
3: Dès qu'on arrive à localiser le blaireau, le chien nous dit où il est en aboyant. Ensuite, on essaye de l'attraper avec des pinces qui ne blessent pas, contrairement à ce qui est dit. Et puis, il est abattu après quoi. Donc.
4: Une pratique dénoncée par les associations environnementales qui estiment qu'en cette période, les bébés blaireaux ne sont pas encore sevrés.
5: Ce qui est faux, parce que les fédérations de chasse ont fait des analyses en laboratoire pour analyser l'alimentation du blaireautin. Il n'y a aucune trace de lait, quoi. Mais bon, aujourd'hui, les textes sont toujours attaqués.
4: D'où l'importance, selon Maxime, de déclarer le moindre dégât, même sans espoir d'indemnité.
5: Même que ce n'est pas remboursé, ça permet toujours d'appuyer au tribunal les arrêter, quoi, parce que pour réussir à chiffrer ces dégâts. Quoi.
4: Une appli existe pourtant pour les agriculteurs touchés, mais elle ne recense qu'une poignée de déclarations chaque année.
2: Angeline Demuinck, alors voilà pour la partie agricole dans ce volet, mais les associations de défense de l'environnement dénoncent, elles, une pratique illégale. Christophe Corret est le président de l'association Aves France.
6: C'est une technique de chasse qui n'est pas sélective. Donc on envoie des chiens dans les terriers pour acculer les blaireaux et ensuite les chasseurs vont les déterrer pour les tuer. Forcément, quand on déterre des blaireaux, à l'intérieur des terriers, il y a des adultes, mais il y a aussi les petits de l'année qui n'ont pas pu se reproduire. Il se trouve que si on va chasser des animaux pendant la période où les petits sont dépendants de leurs parents, et qu'on tue toute la famille, le renouvellement de l'espèce, il n'existe pas. Là, les 14 arrêtés qui ont été pris par le préfet, ils posent encore une autre problématique, c'est que dans leur formulation, ils parlent d'autoriser le déterrage manuel ou mécanique, et tuer un blaireau en détruisant son terrier alors qu'il est à l'intérieur par une pelle mécanique. Là, clairement, c'est pas seulement un risque de condamnation par le tribunal administratif, mais pour ceux qui feraient ça, ce serait une condamnation pénale derrière, parce que c'est pas un moyen de chasse qui est autorisé.
2: Et l'association envisage également de faire un recours indemnitaire pour demander des dommages et intérêts pour chaque blaireau abattu depuis le mois de juin. Vous avez ce dossier à retrouver ce matin sur votre appli ici.
0: Il est 7h35. Tiens, si on allait se baigner. On a les conditions météo de la plage de Combris de Sainte-Marie, la donnée par Yves, c'est celle

0: d'hier, mais ça va être exactement les mêmes. Hein. Température de l'air 25 degrés, une eau à 19 degrés, l'indice UV est fort, hein, tartinez-vous, hein, 7 pour aujourd'hui. Et la basse mer est autour de 16 heures. Oui, la crème solaire, quoi.
1: Oui, non, tout à fait, mais je pensais à autre chose.
0: Vous avez faim, vous.
1: Il m'est arrivé quelque chose sur la plage de Plougonvelin. Je me suis fait niaquer par un crabe.
0: Par un crabe ?
1: Mon petit doigt de pied.
0: Et vous étiez allongé ou quoi ?
1: Non, j'étais dans l'eau et c'est la première fois que ça m'arrive de toute ma vie, un crabe qui m'a pincé le doigt de pied.
0: Ça, vous étiez sûrement
1: mal,
0: dans son territoire.
1: Exactement.
0: Le pauvre.
1: Ouais.
0: Attention, vent de terre hein, sur Combray-Sainte-Marine. Attention au bruit, attention à ceux qui font des sports nautiques. Et puis, chaque jour, il y a une blague sur la plage de Combray-Sainte-Marie. Pourquoi les vaches ferment-elles les yeux au moment de la traite ?
1: Ah, pour faire du lait concentré. Je la connaissais.
0: Ça doit être ça. Réponse tout à l'heure sur la plage de Combray. Bref, pour la tendance, c'est du bon, c'est du frais ce matin. 14 degrés à Combray, ciel dégagé. Vous aurez ce vent qui n'est pas très agréable de nordée avec des rafales de 40 à 50 km/h. Et puis 28 degrés à Châteaulin comme à Quimper, 25 à Brest, 23 à Tréflaise, 24 à Plouaret dans le Trégor, Costard-Moréquin et 26 à Lanester dans le Morbihan.
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0: Désolé, je n'ai pas de blague sur les vaches.
1: Moi, j'en ai une.
0: En musique, une autre. Ah bah oui.
1: Quel est le fruit préféré des vaches?
0: Je ne sais pas, le cassis.
1: Le melon.
0: Elle est bonne aussi. Bon réveil, bon mardi, 21 juillet.

0: Daniel Balavoine, il est 7h40, la Ziza.
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0: Quelle est la plus belle danse du monde? 1, 2, 3. La gavotte, bien sûr. La gavotte bretonne, enfin, voilà.
3: Et oui, je suis d'accord.
0: On en parlera évidemment en breton dans le petit cours de Clément Soubigou dans quelques instants. Et puis, on recevra notre invité pour parler de la loi agricole dans 3 minutes, Thomas.
3: Oui, c'est Jean-Alain Divanac, le président de la Chambre d'agriculture du Finistère, après l'adoption hier soir à l'Assemblée de la loi d'urgence agricole.
0: Il est 7h41.
4: Salut, dit Axel. Salut, Donald.
0: Salut, dit Clément Soubigou. Alors, gavotte, à gavotte, le petit cours de breton.
5: La gavotte, ça n'est pas qu'une petite crêpe. Bien crase, c'est aussi une de nos danses, ou pas. Je vais vous en parler dans quelques instants.
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5: Avant cela, un petit coup d'œil sur les panneaux routiers avec un mot que vous entendez parfois, que vous avez peut-être lu, peut-être même vous, vous habitez dans un endroit qui porte ce nom, c'est SCAO. SCAO, parfois SCAV, PEN-SCAO, BOT-SCAO. On trouve régulièrement ce nom dans nos hameaux bretons. Eh bien, l'explication est très simple. C'est de la botanique. SCAO, SCAOEN, c'est un arbre que les lipousériennes connaissent et adorent. C'est le sureau. BOT SCAO, un bouquet de sureau. Voilà un mot très simple, parce que c'est vendredi. Alors, on y va, Guestadic, hein, tout doucement aujourd'hui. SCAO, bon, ça s'écrit S-K-A-V, c'est comme ça. C'est le sureau. SCAOEN. Skaven, si vous voulez, un arbre de sureau. Skavec, un endroit planté de sureau.
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5: Et maintenant, en piste, sur le plancher bois des festounos du week-end, qui sont nombreux et des danses. Il y en a des dizaines et des dizaines ici en Bretagne, en Basse-Bretagne, en Haute-Bretagne. Alors, je vais vous parler de la plus commune, ou la plus connue peut-être. On danse trop. Ça vous parle? Eh bien, elle est mal appelée, parce qu'on l'appelle gavotte en français. Mais pourtant, elle vient pas du tout de ces styles de danse. On l'appelait anciennement « danse trop », la danse en ronde, car on fait une sorte de tour de la piste ou du sol en terre battue. Du coup, ce sont les folkloristes du siècle dernier qui ont donné le nom de « gavotte », qui est devenu « gavotten » en breton. Mais le nom ancien de toutes ces danses, car il y a de nombreuses façons de les danser, c'est « danse trop », c'est même « danse ou trop » au pluriel, les danses en ronde. Donc n'hésitez pas à utiliser ce mot. Danse trop, et puis vous rajoutez la localisation suivant ses spécificités. Danse trop Plougastel, la gavotte de Plougastel. Danse trop Boulaouen, la gavotte de Boulaouen. Et ainsi de suite, à vous de jouer, comme ça, plus de confusion possible. Et comme on dit, tout dans danse sous omat, mais dans danse trop et en tat. Toutes les danses sont bien, sont bonnes si vous voulez, mais la danse trop en est le père, la meilleure quoi. Bon week-end à toutes et à tous.
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0: Et c'est pas pour rien que la Mecque de la gavotte, hein, Poulaouen justement, que vous avez cité, Clément Soubigou, là où il y a la grande nuit de la gavotte au mois de septembre, et bien est portée par l'association Danse Trop, voilà, danse en rond. Il est 7h44.
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0: Merci d'être avec nous ce mardi 21 juillet. Thomas Biel, les députés ont dit oui à la loi d'urgence agricole.
3: La séance a été crispante, mais le texte a finalement été adopté avec une confortable majorité, 296 voix pour, 224 contre. Il reste un ultime vote au Sénat, mais c'est une formalité. L'invité d'ici Bray Zizel ce matin, c'est le président de la Chambre d'agriculture du Finistère. Bonjour Jean-Alain Divanac.
11: Bonjour.
3: Alors le texte était présenté comme un texte pour calmer la colère des agriculteurs, colère qui remonte à plusieurs mois, plusieurs années maintenant. Est-ce qu'il vous convient d'abord ?
11: Le vote par l'Assemblée nationale hier de ce texte effectivement nous satisfait puisque ce texte emporte des réponses dites d'urgence comme son titre. Puisque ce sont des demandes qui effectivement traînent depuis plusieurs années, vous le disiez, des manifestations agricoles de la fin de l'année 24 début d'année 25 notamment, donc qui avait emporté un certain nombre de demandes qui demandaient à être satisfaites par la voie législative. Donc cette loi répond à un certain nombre de ces demandes et nous satisfons aujourd'hui effectivement avec la mise en œuvre à faire derrière et passer au-delà des controverses qui ont valu dans ces débats-là, puisqu'il s'agit avant tout de redonner de la compétitivité à la ferme France et dans un contexte climatique changeant, nous avons besoin de moyens effectivement pour rester à la mesure de nos compétiteurs et que la production agricole continue à servir les Français.
3: Alors, ce qui fait le plus débat, c'est la question de ces insecticides qui sont réautorisés alors de manière dérogatoire. Il faudra que l'ANSES autorise par dérogation l'acétamipride ou le Flupyra difurone. Est-ce que d'abord les cultures chez nous sont concernées, notamment dans le Nord Finistère ?
11: Moins de cultures sont concernées dans notre département. Malgré tout, la famille des néonicotinoïdes dont font partie ces deux molécules-là concerne aussi un certain nombre de cultures dans le département. Vous citiez dans le Nord Finistère notamment des cultures de salade, d'artichauts, qui effectivement ont perdu des moyens de lutte contre certains de ces ravageurs qui font que aujourd'hui les agriculteurs se posent des questions quant à la poursuite de ces cultures. Ce sont des cultures malgré tout qui étaient importantes dans cette zone-là en termes de travail, en termes de complémentarité aussi avec d'autres cultures. Et on voit aujourd'hui, si on ne les produit pas en France, de toute façon, elles viennent de l'extérieur. Et quand elles viennent de l'extérieur, que ce soit Espagne ou plus loin, on voit qu'elles sont malgré tout traitées avec ces molécules. Donc il s'agit pour les Français, avant tout, au travers de ces nouvelles procédures d'accréditation de ces molécules, aussi d'avoir la certitude qu'elles sont produites chez nous d'abord et produites avec une sécurité sanitaire aussi, dont chacun a le droit de disposer, bien sûr.
3: De mettre fin à une forme d'hypocrisie, même si certains, pour le Flupyra difurone, mettent en avant le fait qu'il y a des métabolites qui peuvent se retrouver dans l'eau. L'eau, justement, revenons-y, puisque c'est l'autre grand dossier, en tout cas, qui pouvait faire débat. C'est sur la création de nouvelles retenues qui sera facilitée. Hein. On veut doubler les capacités de stockage dans le monde agricole d'ici 2035. Est-ce qu'on est concerné, d'abord, nous, dans le Finistère, puisqu'on parle beaucoup de ces nouvelles retenues d'eau pour la partie grand public, sécurisation de l'eau potable hein, avec les carrières mis en avant par le conseil départemental. Est-ce que c'est le cas aussi pour les réserves agricoles ?
11: Cette loi emporte un certain nombre de procédures de simplification concernant les élevages aussi, d'abord pour notre région, mais aussi pour des infrastructures de stockage d'eau. On voit avec le climat actuel que dans les années qui viennent, tout ce qui sera possible au moins devra être mis en œuvre, que ce soit des investissements collectifs à l'échelle des départements, des régions, mais aussi sous la houlette de l'État, mais aussi au niveau des agriculteurs, des équipements peut-être plus individuels ou des petits collectifs, donc qui auront des impacts sur l'environnement beaucoup moins importants, mais qui contribueront malgré tout à ce besoin de stockage d'eau que l'on a. On voit, il y a quelques mois, nous étions sous les inondations. Aujourd'hui, nous souffrons de la sécheresse et d'un manque d'eau peut-être dans les semaines qui viennent. Ça devient insupportable. Les agriculteurs sont prêts pour sauver leur culture aussi et sauver leurs exploitations à investir là-dedans, puisque c'est un besoin qui devient de plus en plus prégnant pour la production agricole, comme merci, pour notre vie au quotidien, forcément, et les industries qui travaillent autour de nous aussi. Et ces besoins en eau, effectivement, doivent être desservis par tous les moyens.
3: Merci Jean-Alain Divanac, président de la Chambre d'agriculture du Finistère. L'autre volet en ce moment qui concerne le monde agricole, c'est évidemment ces incendies, notamment dans les champs. Et on va revenir dans le journal de 8h. Bonne journée à vous.
0: Il est 7h49, point sur le contre-la-montre, 16e étape dans quelques instants, c'est le Tour de France, évidemment, 7h49. Tiens, un petit souvenir du mondial avec le tube de ce mondial 2026 signé Shakira.

0: Zootopia, film d'animation avec Zo, le tube de Shakira. Il est 7h53, c'est l'heure de l'étape du jour du Tour de France. Pogacar est en jaune, le français Paul Sexas est quatrième après la journée de repos hier et c'est parti pour une étape cruciale qui attend les coureurs aujourd'hui, un contre-la-montre individuel de Thonon à Avion-les-Bains sur 26 km. À quoi faut-il s'attendre, Emmanuel Collardet? Vous êtes avec le patron du Tour, Christian Prudhomme.
1: Bonjour Christian Prudhomme.
2: Bonjour.
1: C'est parti pour le contre-la-montre avec une station thermale au départ, une autre à l'arrivée. Mais la journée de repos c'était hier, aujourd'hui c'est pas une promenade de santé qui attend les coureurs.
2: Non, en tout cas pas pour les favoris du classement général. C'est un rendez-vous de première importance. Un contre-la-montre de 26 km, globalement découpé en trois parties. Un tiers de montée, un tiers de descente, un tiers de plat. Dans un paysage absolument magnifique, tout au bord du lac Léman. Evian, c'était le départ du Tour de France il y a 100 ans, 1926-2026. C'était le tour le plus long de l'histoire, 5700 km. Le Tour 2026 fait 3321 km jusqu'à Thonon, avec un rendez-vous capital pour les favoris du Tour de France.
1: Et ce parcours de 26 km, vous l'avez dit, un tiers de montée, un tiers de descente, un tiers de plat, c'est un cocktail, selon vos propres mots, un cocktail explosif.
2: Oui, c'est un cocktail explosif pour les coureurs qui sont les plus performants dans le contre-la-montre pour créer des écarts sans aucun doute. On verra ce que ça va donner, mais on va suivre tout ça avec une attention toute particulière.
1: Une fois de plus, un magnifique décor avec un petit peu au départ et surtout à l'arrivée, les superbes eaux du lac Léman.
2: Oui, ça va être magnifique. Quand on trace un contre-la-montre, on cherche toujours un lieu emblématique. Il y avait Rocamadour, par exemple, il y a quelques années. Ce sont des lieux nécessaires. La beauté du site est nécessaire à l'exploit ou à la bagarre des champions cyclistes. Donc, un tiers de montée, un tiers de descente, un tiers de plat, dans un décor de rêve, mais les spectateurs profiteront davantage du décor que les favoris du Tour de France.
1: On l'imagine. Très belle journée à vous sur la route du Tour, Christian Prudhomme.
2: Merci.
0: Contre la montre à vivre, évidemment, sur Russie Brésil, cet après-midi, on fera le point petit à petit avec les arrivées des coureurs. 16e étape aujourd'hui. Il est 7h55. Tiens, le brouillard inattendu à Belle-Île-en-Terre dans les Côtes-d'Armor ce matin, nous dit Marie-Françoise. Il fait 13 degrés. Stéphane Bern nous attend dans quelques instants pour nous raconter l'histoire du pot de vin. Quand le pot de vin était à l'époque simplement un pourboire.
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5: Notre monsieur histoire est là, Stéphane Bern, bonjour.
6: Bonjour Axel et bonjour la Bretagne.
5: Bon Stéphane, combien tu veux pour mon silence? Tu me dis, hein, on en reparle juste après la chronique si tu veux. Petit voyage dans l'histoire, hein, vous nous racontez Stéphane, chaque jour les insolites de l'histoire de France à travers des petites histoires étonnantes. Et ce matin, eh bien Stéphane, on va voyager au temps des auberges de grand chemin.
6: Aujourd'hui, je vous propose un pot de vin. Mais ce n'est pas ce que vous croyez. Nous sommes en 1730. L'auberge de la Croix-Blanche en Bourgogne est une institution. The place to be. Relais de poste au carrefour des routes locales, on imagine sans difficulté les voyageurs fatigués s'y attabler devant un feu de cheminée, les doigts de pied en éventail et les éventails pour chasser l'odeur des doigts de pied. Et après une longue journée, pas question de repartir sans avoir goûté le vin du pays. Pour s'assurer de recevoir un bon cru, le lit le plus moelleux ou un service enjoué, les clients glissent au tenancier une petite gratification depuis le Moyen-Âge. Un pot de vin.
7: Le vin qui dit vin, dit pot de vin.
8: Ouais.
7: Parce que tout ça, c'est magouille et compagnie.
6: Soit sous la forme de vin lui-même, soit sous forme de monnaie sonnante et trébuchante. Rien d'illégal là-dedans. Au contraire, le pot, c'est simplement la mesure de vin. Et en offrir à celui qui nous sert est un geste de convivialité, un rituel de table. Un peu comme nos pourboires d'aujourd'hui. Sauf qu'à l'époque, on ne laissait pas la monnaie sur la soucoupe. On la buvait. Mais peu à peu, la connotation du mot se transforme pour désigner une pratique qui s'invite dans les affaires quand on verse de l'argent à une personne d'importance afin d'en obtenir un bénéfice quelconque. Le sens bascule doucement de la convivialité à la corruption. Le pot de vin n'est plus offert pour trinquer, mais pour troquer. Au XVIIIe siècle, un pot de vin ouvrait les portes des auberges et dessinait des sourires sur les visages. Aujourd'hui, il ouvre les portes des tribunaux. Comme quoi, certaines expressions vieillissent moins bien que le bon Bourgogne.
5: Stéphane Bern, un grand merci. 7h59 à Brest, un véhicule est en panne. À l'arrivée, en venant de Morlaix sur la Nationale 12, à l'échangeur de Kervao, lorsque vous allez vers Pénarcleuse. Et une voie de circulation a dû être neutralisée, ce qui crée un petit ralentissement donc à l'arrivée sur Brest. Ralentissement également entre Gouesnou et cet échangeur de Kervao. Bonne route.
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5: Il est 8h, bon réveil, l'actualité de ce mardi 21 juillet, Thomas Bier. Thomas, l'Assemblée nationale approuve la loi d'urgence agricole.
9: Avec une majorité confortable, 296 voix pour, 224 contre, la ministre de l'Agriculture, Annie Genevard, se dit très satisfaite. Ce matin, on entendait aussi la satisfaction du président de la Chambre d'agriculture du Finistère, Jean-Lin Divanac, tout à l'heure. Ce texte qui inclut la réintroduction dérogatoire de certains pesticides, dont l'acétamipride, surnommé le tueur d'abeilles, et le flupyramidifurone, interdit en France depuis 2020. Bonjour José Nadan.
10: Oui, bonjour.
9: Alors, vous êtes membre du collectif de soutien aux victimes des pesticides de l'Ouest, basé au Faouët dans le Morbihan, apiculteur à la retraite. Je voulais vous faire réagir à ces propos d'Annie Genevard tout à l'heure. Le texte ne réintroduit pas l'acétamipride. C'est la science qui décide, ce n'est pas le politique qui arbitre. C'est-à-dire qu'elle se cache, entre guillemets, derrière le fait que c'est l'ANSES, l'Agence de Sécurité Sanitaire, qui devra donner son feu vert. J'imagine que ça ne vous convainc pas.
10: Ben non, l'ANSES sans doute sur laquelle beaucoup de pressions seront mises. Mais pour nous, c'est un profond manque de respect vis-à-vis des milliers de victimes qui sont déjà victimes des pesticides en France. Quoi. On se croirait presque avec Trump, comme avec Trump aux États-Unis à propos du changement climatique. Car ici aussi, ben, la plupart de nos députés, de nos sénateurs, tournent complètement le dos aux connaissances scientifiques. Et pourtant, les jours derniers, il y a de nombreux médecins qui sont exprimés, justement pour mettre en garde là, pour l'utilisation de, concernant l'utilisation de ces pesticides. Je crois qu'il faudrait que nos élus aillent visiter les hôpitaux où sont traités tous ces jeunes enfants qui sont atteints de cancer et qui subissent courageusement tous les jours chimiothérapie après chimiothérapie.
9: Justement, votre collectif demande l'interdiction à terme de tous les pesticides. On voit que là, on prend le virage inverse. Hein. On est à rebours de cette demande. Comment est-ce que vous l'expliquez? Parce que ce texte, il a fait suite à une colère agricole qui date de plusieurs années et le gouvernement a changé complètement de braquet sur ce sujet.
10: Oui. L'interdiction, c'est sûr que ce ne sera pas dans les médias, mais je crois qu'il faut quand même un accompagnement des agriculteurs pour aller vers une autre agriculture, une agriculture sans pesticides, puisque de toute façon, les molécules sont de plus en plus toxiques, puisque que ce soit les plantes, que ce soit les insectes, les pucerons, qui se reproduisent rapidement, développent des résistances à ces molécules, à toutes les molécules plus ou moins rapidement. Donc il faut toujours trouver de nouvelles molécules, augmenter les doses, avoir donc des molécules de plus en plus toxiques. Parce que contrairement à ce qu'on entend couramment, les molécules qui sont aujourd'hui sur le marché sont beaucoup plus toxiques que ce qui était sur le marché il y a 20 ou 30 ans. Si on compare avec un produit, par exemple, qui a été interdit dans les années 70, les nouvelles molécules, les néonicotinoïdes, sont des milliers de fois plus toxiques que le DTT. Donc, on n'a pas le choix. La lutte chimique est une voie sans issue. Il va bien falloir qu'on adapte notre agriculture, qu'on aide les agriculteurs à évoluer pour une agriculture plus respectueuse de l'environnement et puis moins destructrice aussi pour l'homme. Parce que bon, quand on voit le nombre de cancers qui augmente continuellement en France, c'est très inquiétant.
9: Mais merci José Nadan pour cette réaction ce matin. Je rappelle que vous êtes membre du collectif de soutien aux victimes des pesticides de l'Ouest. J'ajoute que ce texte, donc très controversé, doit encore passer une toute dernière fois au Sénat. Alors il n'y a pas de suspense, hein, ce sera une formalité. Il contient aussi des mesures sur l'usage de l'eau. Il prévoit notamment de doubler les capacités de stockage à des fins agricoles dans la prochaine décennie. Le monde agricole, dont le quotidien est avant tout en ce moment perturbé par les chaleurs, par la sécheresse, mortalité des volailles, il y a quelques semaines baisse de production du lait aussi, on en parlait dans le reportage en breton, et puis de certaines cultures qui souffrent. Il y a des incendies dans les parcelles, au moins 9 dans le Finistère hier, comme à Ploumodierne près de Châteaulin, 10 hectares de chaumes ont brûlé. Dans le Morbihan, de la paille s'est embrasée dans un hangar agricole à Languidic, tout a brûlé, 4 hectares détruits à Locoalmindon, alors qu'à Gourin c'est une moissonneuse qui a brûlé dans une parcelle de chaumes. Et puis dans les Côtes d'Armor, un feu de sous-bois s'est produit hier à Plévin, lieu dit Saint-Jean, 4 hectares étaient menacés. Grâce à l'intervention d'une quarantaine de pompiers, seul un hectare a brûlé.
8: 8h04, une trentaine d'hectares également touchés par les flammes hier après-midi à Névé, près de Concarneau.
9: Important panache de fumée, incendie attisé par le vent fort qui n'arrange rien. Le lieu dit kerkanique, méconnaissable. Tout est parti d'une parcelle d'orge. Les flammes ont atteint l'un des deux villages de Chaumière de la commune. Les 80 pompiers mobilisés avec 30 engins ont évité le pire. Il n'y a pas eu de blessés, mais un garage et un cabanon ont été détruits. Emma Dewey a rencontré le couple de propriétaires qui venait juste de s'installer sur place et qui est forcément très marqué. Reportage.
11: Cela faisait seulement une semaine que Maxime et Caroline avaient posé leurs affaires.
12: On a emménagé samedi dernier, ouais. Et on a mis 3 ans à construire cette maison.
11: Leur maison en bois n'a pas été touchée par les flammes, mais leur cabanon à seulement quelques mètres a été éventré. Caroline le fixe, les yeux embués, le t-shirt blanc taché de suie noire.
12: Notre rêve qu'on a pu expérimenter pendant une semaine.
13: Tiens, en fumée, tu peux utiliser l'expression.
12: Notre rêve, il n'est pas en fumée, ouais.
11: Un rêve qui s'envole, mais heureusement, leur enfant est saine et sauve.
12: Notre fille était avec nous, elle a été très courageuse, notre fille, elle nous a rassurés. C'est elle qui nous a dit, je suis sûre que la maison ne va pas brûler. Force de caractère et puis le positivisme des enfants.
11: Autour de ce terrain noirci à perte de vue, son conjoint se sent aussi...
14: Chanceux, je sais que c'est désolant comme vue, mais je me sens miraculé, ouais.
11: Il y avait quoi dans ce cabanon ?
14: Plein de choses. Il y avait des souvenirs, il y avait du matériel de boulangerie, parce qu'ici c'était censé devenir un fournil.
12: Il y avait de quoi meubler toute notre maison en Ikea. Tout était là.
11: Tout était là, entre 50 à 60 000 euros de pertes estimées.
9: Emma Dewey, le feu n'était pas fixé hier soir. Les flammes progressaient lentement vers le littoral. Vous avez la vidéo sur ici.fr, Brice Wiesel.
5: 8h06, vous écoutez ici Brice Wiesel. Plusieurs procédures pour atteinte à caractère sexuel ouverte en marge du festival des Vieilles Charrues à Carhaix.
9: 5 dossiers au moins sont en cours, des plaintes déposées auprès de la gendarmerie et dans la plupart des cas, des suspects ont été identifiés. La préfecture a dressé hier le bilan sécuritaire du plus gros festival de France. Une centaine d'interpellations, 700 personnes prises en charge au poste de secours. C'est toujours un week-end très chargé pour les forces de l'ordre, évidemment, Laura Bléré.
11: Avec 5 procédures ouvertes pour des faits d'atteinte à caractère sexuel, selon les mots des gendarmes.
15: C'est des faits qui sont toujours de trop.
11: Rappelle Estelle Leprêtre, la sous-préfète de Châteaulin, à la tête de la coordination du dispositif de sécurité sur le festival.
15: S'ils existent, en tout cas, ils sont parfaitement pris en charge.
11: Pris en charge par les gendarmes, auprès de qui les plaintes ont été déposées, avec des enquêtes en cours et par le poste de secours médicalisé.
15: C'est une espèce de petit hôpital de campagne, avec infirmiers, médecins urgentistes.
11: Qui compte 75 professionnels de santé.
15: Les festivaliers qui vont pas bien peuvent rester une heure, une demi-journée, au repos et sous surveillance.
11: En tout, 700 festivaliers y ont été pris en charge, la plus grande partie pour déshydratation, un phénomène plus important que les années précédentes.
15: Ça nous a questionné à un moment donné, mais il y a des brumisateurs, il y a de l'eau partout. Vous vous rendez pas compte, des fois vous êtes là dans la fête et puis c'est pas si chaud que ça, donc le corps réclame pas, mais si, en fait, on a besoin tous de boire de l'eau.
11: La sous-préfète tient à saluer l'organisation du festival.
15: Ce que je leur ai dit chaque matin, c'est que tout est extrêmement bien orchestré et tout est maîtrisé. Tout le monde a l'habitude de travailler ensemble. C'est une force en fait pour ce festival d'avoir une si grande cohésion en fait d'équipe.
11: Et conclut qu'il s'agit d'une année sans forte mobilisation des secours.
9: Le reportage de Laura Bléré, 177 infractions également relevées par la gendarmerie et 138 véhicules mis à la fourrière. Et puis on va suivre toute la semaine l'armada bretonne au championnat du monde de canoë-kayak slalom à Oklahoma City. Ce sera d'ailleurs le site lors des prochains Jeux Olympiques de Los Angeles dans 2 ans. Il y aura la rennaise Camille Prigent qui a d'ailleurs fait son entrée en lice dès hier soir en kayak cross dames. On suivra aussi le lannionnais Martin Cornu en kayak homme, le rennais Titouan Castric, vice-champion olympique et champion du monde en titre, et évidemment le finistérien Nicolas Gestin, à partir de jeudi, champion olympique et champion du monde en titre. Et votre météo avec le vent qui inquiète toujours dans cette période de sécheresse.
5: Oui, léger vent qui se fait sentir à Plumeur dans le Morbihan avec un ciel bleu et 18 degrés. C'est le souhait de Dominique de que vous passiez une bonne journée, tous et toutes. Ce vent qui va se renforcer, alors d'abord sur la baie de Concarneau et l'ensemble du Morbihan, puis l'ensemble de la Bretagne. Cet après-midi, des rafales de 40 à 50 km/h de ce vent sec, pas très agréable, vent nordé. Nous avons des températures qui regrimpe à nouveau après une petite période d'accalmie. Vous aurez 23 degrés à Tréflez, 24 degrés à Crozon, 25 à Brest ou à l'île de Saint, 27 à Audierne et Concarneau, 28 à Quimper, Châteaulin et Pinmar, 26 à Lehan, tiens, dans les terres du sud Finistère. Pour l'Écho d'Armor, 21 degrés à Plouagat et 24 à Plouarette. Vous aurez 23 à Saint-Géran dans le Morbihan et 26 à Lanester dans le Morbihan, dans le pays de Lorient. Et on gagne 2 degrés encore demain, jusqu'à 31 dans le Morbihan, 30 dans le Finistère. Même température et même soleil pour jeudi. Agréable vendredi également. Toujours aussi chaud samedi, mais les premières gouttes de pluie qui seront à partir de dimanche, un petit peu le quotidien pour la semaine prochaine. Et du coup, une baisse des températures avec 21 à 25 degrés. L'indice halozone est encore dégradé en Bretagne. C'est un petit peu mieux. Moyen, c'est le terme pour les Monts d'Arrée, les Côtes d'Armor et les terres morbihanaises, nous dit Airbraise. 8h10, bon réveil.
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5: Bon, le soleil est là, à la pointe bretonne, depuis 6h39. Vous en profitez jusqu'à 22h06. On perd 2 petites minutes de soleil aujourd'hui. Laurent Vosy, Bubble Star.

0: Woolsey, Bubble Star, il est 8h14.
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0: C'est les vacances et on a envie de vous envoyer vous promener. Pas vous envoyer promener, mais aller visiter en tous les cas Fouesnant, Concarneau ou Quimper, mais vraiment d'une manière très différente, avec une comédienne. Elle est drôle, elle incarne des personnages, elle a beaucoup d'humour, puis surtout, elle est allée trouver des histoires différentes pour voir rencontrer ces trois villes. Et Nora sera avec nous dans Ils sont fous, c'est breton, pour les folles, ça marche aussi. Allez, dans quelques instants, c'est pas vrai aussi, on essaye de voir un peu plus clair sur certains d'entre vous qui ont reçu une lettre de Julien Lepers. C'est quoi cette histoire ? C'est pas vrai, un rendez-vous anti-arnaque, ça sera juste après le jeu de la carte postale bretonne. Ce matin, on vous invite au meeting aérien de Guiscriff dans le Morbihan, dimanche. À partir de 10h30, tout le monde va lever les yeux vers le ciel, notamment pour voir le double champion du monde de voltige aérienne. Florent Audon sera sur place, c'est un spectacle vraiment pour toute la famille. À l'aérodrome, il y a des appareils mythiques qui seront là, comme le bimoteur à hélice, le DC-3 ou encore le biplace subsonique, le Fuga Magistère et plein d'autres encore dont je ne connais pas les noms. Voilà, on vous invite pour ce meeting aérien pour 4 personnes. En plus, on vous offre les lunettes de protection spéciales pour l'éclipse qui aura lieu en Bretagne, comme partout ailleurs en France, mais on la verra bien en Bretagne le 12 août prochain. Allez, pour la carte postale, vous trouvez la commune 02 98 53 65 65 et c'est gagné. Bonjour Jeanne. Ah mais ici, il n'y a pas de port. Ça y est, je me suis encore gouré avec le GPS. Bon. Ah, il y a une rivière, c'est déjà ça. À la limite nord de la commune, c'est le paradis des pêcheurs, des randonneurs, enfin, d'habitude, hein, puisque malheureusement, ce bassin versant vient d'être placé en crise sécheresse depuis aujourd'hui. C'est le seul en Bretagne, en crise sécheresse. Une rivière sur le bord de laquelle on trouvait des moulins, surtout pour moudre de la farine, mais il y avait un moulin en particulier qui était utilisé pour la fabrication du papier de la fin du XVIIe siècle jusqu'en 1842. Voilà. Ici, par ailleurs, le Manet, comme on dit, culmine à 255 mètres et la commune doit son nom à un ordre religieux qui avait notamment l'église et un autre moulin. Kenavo, où sommes-nous ? Manet, ça serait pas du Vannes, hein ?
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0: Aude Razo, bonjour, c'est votre rendez-vous, c'est pas vrai, pour essayer de nous aider face aux arnaques. Alors, on s'intéresse à d'étranges courriers que certains reçoivent dans leur boîte aux lettres. Ils contiennent un chèque juteux, évidemment, et un autographe de Julien Lepers. Waouh !
7: Tout à fait, une photo dédicacée de Julien Lepers, l'ex-animateur vedette de Questions pour un champion. Amicalement, c'est ce qui est écrit. Et puis il y a ce chèque, effectivement. Alors, c'est pas un petit chèque, hein. 1 million d'euros. Pour d'autres, il est question de 3 333 euros et 33 centimes par mois. C'est pas mal non plus. Par contre, attention, dit le courrier. Vous avez peut-être gagné ce prix. Et pour le savoir, il faut appeler un numéro en 0800 avec la combinaison peut-être gagnante qui est écrite sur le courrier. C'est ce qui est dit aussi d'ailleurs au dos de l'autographe de Julien Lepers.
0: Et que se passe-t-il quand on appelle le numéro ?
7: J'ai trouvé plusieurs témoignages sur le site Signal Arnaque, je vous les lis. Une femme, Laetitia, dit qu'on lui parle de réduction pour jouer à l'euro million. Rachel, elle raconte que la personne au bout du fil lui propose un abonnement, un jeu de loterie, plusieurs dizaines d'euros par mois. En fait, le but est là. Ce n'est pas une arnaque à proprement parler, c'est même légal. Mais on est sur un procédé commercial un peu douteux. Julien Lepers et le chèque servent d'appât pour tenter de vous convaincre de souscrire à un abonnement. Rachel, on lui demande d'ailleurs son numéro IBAN et une autorisation de prélèvement. Donc si vous recevez ce courrier, et vous êtes plusieurs à le recevoir encore ces derniers jours, j'ai vu plusieurs témoignages sur Facebook, vous pouvez toujours jouer à ce jeu, à cette loterie, elle existe, mais rien ne vous oblige à souscrire à l'abonnement. Puis sinon, vous pouvez faire comme ces internautes qui préfèrent en rire et qui disent avoir jeté le courrier directement à la poubelle.
0: 3 333,33 €. Je suis. Une arnaque, évidemment. Merci Julien Lepers et merci Aude Razo, 8h19. Alors, vous proposez ce matin pour la carte postale Sker, Quimperlé, Lannilis. Alors, c'est mal joué parce qu'aujourd'hui, on est dans le Morbihan. Et oui, je parlais du Mané. C'est un mot morbihanais, plutôt breton, mais du Morbihan pour parler du Méné, de la montagne. Elle culmine dans ce village à 255 mètres. Il y a une rivière aussi. Son bassin versant vient d'être placé en crise sécheresse. Il s'agit du bassin de l'Ailé. Et un affluent de l'Ailé passe dans la commune qu'on recherche, 02 98 53 65 deux fois, pour vous inviter à 4 au meeting aérien de Guiscriff, c'est dans le Morbihan, ce week-end, ce dimanche.
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0: Et c'est Coastal Run qui est dans la playlist bretonne, ici Brézizel. Allez, on y trouve des moulins aussi dans cette commune, notamment un faisait le papier. Et cette rivière, affluente de l'Ailé, est le paradis d'habitude, quand c'est pas sécheresse, pour les randonneurs et les pêcheurs. Et puis visiblement, si on se gourre sur le GPS, on peut se retrouver au bord de la mer. Eh oui, il n'y a pas de port ici. À vous de jouer pour la commune bretonne du jour, 8h20.

0: L'artiste de Morlaix dans le Finistère, Coastal Run, il est dans la playlist bretonne, ici, Brézizel. Ils sont fous, ces Bretons, avec une vidéaste, elle fait ce métier depuis une douzaine d'années, et elle ne fait pas que des bêtises hein, sur Instagram ou en lien avec l'histoire sur les toilettes ou les actrices ultra maquillées dans les films historiques, ni sur sa chaîne YouTube Passé Sanglant où elle vous raconte le masque de fer, Dracula ou encore Jack l'Éventreur. Non, elle vous fait aussi visiter cette guide conférencière de métier des villes du Sud Finistère. Le truc le plus chiant au Moyen-Âge, c'était quand même les latrines. C'est que tout tombait dans la rue. Enora Motul, bonjour.
1: Bonjour.
0: Enora, vous avez créé en janvier dernier l'Œil culturel. Vous proposez des visites à Quimper, à Fouesnant, à Concarneau. Vous faites découvrir le patrimoine, l'histoire, mais par le biais du conte, le théâtre et surtout avec un grain de folie. Elles sont folles, ces Quimperoises.
1: Tout à fait, effectivement. Je voulais un petit peu changer des visites guidées traditionnelles hein, qui sont assez populaires et qui sont très appréciées aussi par grand nombre de personnes et que je continue évidemment à animer. Mais c'est vrai que j'avais envie de proposer autre chose, une manière autre de voir la visite guidée et de découvrir notre patrimoine effectivement par le biais du récit, avec des contes, des personnages que j'invente, qui sont en quête de quelque chose, mais toujours basés sur des faits historiques. Et effectivement, des visites théâtralisées où là, je mêle à la fois une visite guidée un peu traditionnelle, j'apporte des éléments historiques, et puis il y a des personnages qui mettent un peu leur grain de sel, qui interviennent. J'ai une vendeuse de beurre à Quimper, elle va être un peu plus sur ses deux pieds, bien ancrée, le bassin un peu en avant, et puis elle va parler un petit peu comme ça, parce que c'est une vendeuse de beurre, donc elle est là pour vendre son beurre, donc elle va forcément pas avoir... Je vais essayer de mettre un peu d'accent, de tonalité, d'énergie, pour qu'on puisse comprendre que c'est... c'est plus moi, c'est Catel qui est en train de vous parler.
0: Vous aimez incarner des personnages, ça apporte du plus ?
1: Oui, tout à fait. Alors moi, il faut savoir que j'ai aussi mêlé deux passions dans ma vie. C'est le patrimoine, l'art, l'histoire. Et puis également, le théâtre. Je fais du théâtre depuis très très longtemps. Et c'est ce qui me plaît, parce que ça permet d'avoir des choses incarnées, vivantes, réelles. Je pense notamment à la visite que je fais notamment à Concarneau. C'est peut-être le plus tangible, où je me suis vraiment appuyée sur la vie des marins-pêcheurs. Comment ils vivaient tout ça, comment c'est de partir en mer pendant 15 jours, et puis même sur terre avec les commises qui sont là pour vérifier si votre poisson est de bonne qualité, ou les ouvrières, une peine sardine, comment c'est tous les jours de conserver, de faire les mêmes gestes, de mettre des sardines dans des boîtes pour des horaires très complexes. Enfin, ça me permet aussi d'apporter plus d'humanité à cette histoire.
0: Est-ce que vous poussez aussi des coups de gueule, comme vous le faites dans vos vidéos, sur les anachronismes historiques, je sais pas, que ce soit dans les films, dans les visites justement patrimoniales.
1: Par exemple, je lutte corps et âme pour qu'on arrête de penser que le Moyen-Âge est une période sale avec des personnes un peu pouilleuses qui se baladent. En fait, surtout Quimper...
0: C'est après que ça s'est gâté.
1: C'est plutôt après que ça s'est gâté finalement. Et c'est surtout qu'en fait, le Moyen-Âge, c'est quand même un patrimoine très important qu'on a notamment à Quimper, avec des très beaux édifices. On a la cathédrale qui est absolument magnifique. Et c'est pour montrer qu'au Moyen-Âge, il se passait plein de choses. On avait des métiers, on avait des gens qui vivaient là, et notamment ma quête que je fais avec les Naïcs, c'est pour vraiment se balader dans ce Quimper du Moyen-Âge avec des parcheminiers qui vendent leur parchemin sur le marché. Elle, qui est la fille d'un potier, je me suis permis une petite liberté pour faire un petit clin d'œil.
0: Alors, vous avez cité les Naïcs, il y a aussi donc des visites comptées à Quimper, la quête de les Naïcs. Il faut découvrir, il faut vous inscrire. Il suffit de s'inscrire sur l'œilculturel.fr.
1: C'est ça.
0: Bon, la preuve, l'histoire, c'est pas chiant.
1: Non, c'est ça que je veux dire tout le temps.
0: Enora Motul, merci beaucoup.
1: Merci à vous.
0: 8h27, enfin le dénouement. Quelle ville dans la carte postale bretonne dans quelques instants avec notre gagnant, j'espère.
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0: Un Zinzac le Christ, l'Anilisque, un Père Lesquerre, voilà les propositions parmi d'autres que vous avez faites ce matin au standard d'ici Brézizel pour la carte postale bretonne. Mais c'est Céline qui a la bonne réponse, je crois, à Saint-Renan dans le Nord Finistère. Bonjour Céline.
5: Bonjour.
0: Du beau temps ce matin chez vous?
5: Ah oui, tout est bleu, là il n'y a pas un nuage.
0: Vous avez un élevage d'oiseaux?
5: Non.
0: C'est super, on entend On entend les oiseaux. On s'y croirait. Ouais. Céline, on est à Sarnan. Je parlais d'une petite commune qui vient d'entrer, comme le bassin de la région, en crise sécheresse. Alors que d'habitude, c'est le paradis des pêcheurs, des randonneurs. Le long de la rivière, on peut y voir beaucoup de moulins. Où sommes-nous ce matin?
5: Au Croisty.
0: Le Croisty dans le Morbihan. Alors, racontez-vous, est-ce que c'était pas facile ce matin?
5: Non, j'avoue que je me suis fait aider par Internet. J'ai regardé Ailé et les communes qui avoisinaient. Puis voilà, j'ai pris au hasard.
0: Et c'est l'Air, A-E accent tréma R, qui est un affluent de l'Ailé qui coule sur la commune du Croisty, qui est bien connu pour ses anciens moulins. On en y faisait du papier notamment. Et puis il y a le point culminant, le Ménet local, le Manet comme on dit en Vannetais, le Manet Garennec qui culmine à 255 mètres. Et vous ne trompez pas sur le GPS, hein. Si vous mettez Croisty, vous allez vous retrouver au port du Croisty, à Port-Navalo, et ce n'est pas du tout au même endroit.
5: Oui, j'y suis déjà allée.
0: Ah bon, aussi. Céline, un grand bravo à vous, puis on vous invite pour 4 personnes au meeting aérien de Guiscrive dimanche.
5: D'accord, super.
0: Voilà, vous allez pouvoir voir les champions du monde de voltige. Hein. Il va falloir lever les yeux toute la journée. Il y a aussi des appareils de légende qui seront bien présents. Régalez-vous.
5: Merci.
0: À bientôt à Sarnan.
5: Merci, au revoir.
0: Bon, c'est l'heure de retrouver Cyril Ardo-Redon pour un point sur l'actualité nationale et internationale. À 8h30, c'est évidemment le 90 secondes. La loi d'urgence agricole adoptée cette nuit par l'Assemblée.

0: modalités et le calendrier seront connus plus tard. Cette maladie fait des milliers de morts chaque année en France. L'Aude, le Gard, le Vaucluse, les Bouches-du-Rhône et le Var sont en vigilance rouge aujourd'hui pour un risque très élevé de feux de forêt. 31 départements sont en orange pour un risque élevé. Dans ce contexte, 600 000 euros ont été collectés en moins d'une semaine par la Fondation du patrimoine pour sauver la forêt de Fontainebleau après l'incendie qui a parcouru 2000 hectares. 9 mois après le spectaculaire casse du Louvre à Paris avec un butin de 88 millions d'euros, la galerie d'Apollon rouvre demain. Réouverture sans vitrine ni bijoux exposés. Et puis le Tour de France, après le repos hier, la 16e étape aujourd'hui, un contre-la-montre individuel de 26 km en Haute-Savoie entre Évian-les-Bains et Thonon-les-Bains. Ça débute à 13h.
1: Merci Cyril, il est 8h31. Reportage Thomas Bié, il y a eu 9 incendies, oui, 9 incendies dans les champs ou les sous-bois dans le Finistère hier.
2: À cause d'un cocktail qui est particulièrement dangereux, sécheresse des sols très importante et vent fort actuellement. Le feu le plus important, il a eu lieu dans le village des Chaumières de Kerkani qui a névé près de Concarneau. Un feu d'orge à l'origine qui s'est propagé ensuite très vite. Les flammes ont parcouru 28 hectares. Il n'y a heureusement pas eu de blessés. Un cabanon et un garage d'une maison ont été détruits par précaution. Le camping du Vieux Verger a également été évacué. C'est la direction qui a pris la décision, Emma Dewey, de manière préventive.
3: Oui, il a fallu attendre plus d'une heure pour que les 300 clients puissent regagner mobil-home et emplacement.
4: Là, on vient d'avoir un message en disant que c'était bon, qu'on pouvait regagner les emplacements, etc.
3: Soulagement pour le fils de la patronne du camping.
4: Mais après, il faut quand même rester sur le qui-vive aussi. C'était parti vers là, c'est parti au fond vers les plages.
3: Un panache de fumée grisâtre qu'a vu Sylvie, les pieds dans l'eau.
5: J'étais à la piscine avec ma petite fille et on a vu au loin des grosses fumées, donc j'ai bien vu que c'était un feu. Moi, j'ai pris l'initiative de déplacer au moins mes véhicules et ma petite fille. Bon, j'ai pas paniqué parce que j'ai une petite, c'est 9 ans aujourd'hui, donc je voulais pas la faire stresser, mais bon, je me suis dit au moins enlever les véhicules, j'ai 2 véhicules à enlever de l'emplacement sur la partie basse du camping, donc on a fait ça, on a mis les affaires les plus importantes et on les a déplacés là et plus loin dans la rue par sécurité.
3: Mais d'autres, à peine arrivés, ont fui les mains vides.
6: Rien, n'avait rien sorti. Donc le chien, ce qu'il y avait dans la voiture et c'est tout.
3: Mathieu de Normandie dans sa voiture encore pleine à craquer.
6: Et on vient d'arriver aujourd'hui. On n'a pas eu le temps vraiment de s'installer. On a été évacué presque pas direct, mais quasiment.
7: Bonne entrée en matière.
6: Ouais. On s'en souviendra au moins.
3: Il ne l'oubliera pas non plus. Depuis 4 ans qu'il fait des pizzas dans ce camping, Christophe n'avait pas été témoin d'un tel incendie.
8: Ouais, c'est la première fois que je vois un feu ici. Ouais. Après, ça bloquait tout le monde, quoi. C'était un peu le bras de combat, on va dire. Les gens paniquaient un petit peu. Les embouteillages au niveau des carrefours et des routes, quoi, parce que tout le monde passait. Les gens allaient de droite à gauche, savaient plus où aller. Et voilà.
3: La cacophonie met très vite, malgré les sirènes de pompiers, le survol d'hélicoptères. Les enfants reprennent leur jeu d'eau. Le pizzaïolo s'appâte.
8: Tu as un petit peu à la bourre, mais il va falloir que je rattrape le temps perdu.
7: Ouais, vous êtes un porteur pour les pizzas.
8: Oui, tout à fait. Ouais. Ils vont être contents avec une bonne pizza.
3: Mais il aura potentiellement moins de clients. Certains envisagent de ne pas passer la nuit au camping et dormir chez la famille à proximité.
2: Un reportage d'Emma Dewey. Hier soir, les flammes n'étaient pas encore fixées. Elles progressaient toujours lentement vers les plages de Névé. 80 pompiers et 30 engins ont été mobilisés sur cet incendie.
1: À 8h34, la sécheresse, la chaleur qui a des conséquences aussi dans les fermes bretonnes. Et on va le voir tout de suite en breton avec le reportage. 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
3: Un reportage, gars, Quentin Bleuzen, 8h37, dans 23 minutes, les infos de 9h, Thomas Vier. Oui.
4: Et puis, on va revenir sur les conséquences de cette sécheresse, puisque une partie du Morbihan est passée au niveau crise, c'est le niveau le plus élevé, ça concerne, pour faire simple, le secteur de Roi-Morvan-Communauté, le bassin d'Ailé qui a un niveau historiquement bas. Et c'est pas la seule raison, c'est qu'aussi dans le secteur, on ne peut pas finalement être raccordé à l'eau comme un petit peu partout ailleurs. Et il faut prendre vraiment des mesures de précaution plus importantes qu'ailleurs. On va en parler tout à l'heure.
3: Région du Croisty, qui était à l'honneur du jeu de la carte postale il y a quelques minutes. 8h37. La météo, 14 degrés, Perzek Deris Barsker, Mitinement, Ag Aelvise, Zo, le vent, la bise, c'est ça, le vent nordais qui souffle en breton, on dit Aelvise, hein, la bise, même si c'est très ensoleillé, ce vent qui va forcir un petit peu sur les côtes de l'Atlantique finistérienne, l'ensemble du Morbihan, puis ensuite l'ensemble de la Bretagne, l'après-midi, ce vent sec, pas très agréable, avec des rafales donc de 40 à 50 km/h. Le thermomètre, lui, remonte un petit peu, vous aurez 23 à Tréflès, 24 à Landerneau, 25 à Brest, 27 à Oudière, nous Quimper, les 28 à Quimper et Pimbar, il fera 26 degrés à Lanester, 24 à Plouaret, voilà pour le reste de la Bretagne. Demain on gagne 2 degrés, puis ce sera 3 journées de beau temps encore, avant les quelques premières averses samedi, même si la thermomètre ne baissera pas tout de suite, ce sera plutôt à partir de dimanche où suivront voilà, quelques journées avec un risque d'averse et donc on retrouvera plutôt à partir de dimanche seulement 21 à 25 degrés en Bretagne, 8h38.
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3: Court flash dans la playlist Ici Bray Zizel avec Harden My Heart. Bon réveil, bon mardi 21 juillet et bonne fête au Victor et au Vic.

0: Hot Flash, le groupe américain star des années 1982, notamment. 8h42.
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0: La chaleur revient cette semaine. On va friser encore les 30 degrés par endroit en Bretagne. Vous prenez des médicaments. Est-ce que ça va bien avec la chaleur? Est-ce qu'on peut continuer à les prendre normalement? Le docteur Kierzek sera là avec nous à 9h05 pour le conseil santé du matin. Et puis on vous propose une idée de sortie pour ce vendredi. C'est une soirée spéciale conte à Pleuven, près de Fouesnant, la nuit des légendes. Invité un conteur des Monts d'Arrée, Yann Foury, et Lulu Moisan, grande figure guide nature du côté du marais de Mousterlin, des îles Glénan, mais elle est aussi conteuse et viendra nous parler des korrigans dans 4 minutes. Mais avant cela, les petits bonheurs, c'est un Breton qui se confie à Laurent Limantour sur sa Bretagne, celle qu'il aime. Tiens, j'ai cru voir David Pasquet aujourd'hui.
3: Salut Bray Zizel.
4: Je connais lui.
5: Comment il s'appelle déjà ?
3: Je m'appelle David Pasquet, j'ai 55 ans.
4: C'est le musicien alors ?
3: Je suis talabardeur, musicien, compositeur.
4: Ça c'est terrible, les musiciens, ça branche toujours beaucoup les femmes. C'est dur pour les autres.
6: Mais qu'est-ce que tu fais là ?
3: Je suis dans les petits bonheurs.
7: À l'avant la musique !
3: Vous habitez où, vous m'avez dit ? Alors, moi j'habite à Vannes, je viens du centre Bretagne, de Saint-Nicolas-du-Pelem.
4: Comment t'as fait pour te retrouver là-bas ?
3: Parce que je suis arrivé par la rencontre d'une fabuleuse femme qui a finalement m'a déplacé de mon centre Bretagne.
8: J'ai jamais vu un homme avoir autant d'égards pour une femme.
3: J'habite là-bas depuis 95. Il y a la mer, il y a la ville, il y a la campagne pas loin. Bon, il y avait une culture vannetaise aussi à Saint-Nicolas, c'est-à-dire que c'est quand même le Pline qui est roi à Saint-Nicolas-du-Pelem. Et finalement, d'aller à Vannes, c'était pas tellement l'étranger pour moi.
6: Oui, enfin, en somme, tu n'as jamais quitté le département.
9: Pour ainsi dire.
10: J'ai acheté un petit 45 tours. Regarde.
3: Mon premier 45 tours, c'est un Titi et Gourminet qui se parle avec une petite musique derrière.
11: Gourminet, veux-tu jouer avec moi ? Gourminet, Gourminet.
3: Ouais, voilà. Oh, Gourminet, non. Bah, j'écoutais ça tous les jours. Hein. D'ailleurs, je crois qu'il restait toujours sur l'électrophone. Ça me rendait plein de joie et en même temps un peu de méfiance quand même. Parce que Titi, il faut qu'il fasse attention à Gourminet. Et Gourminet, c'est un malin. Une blague courte.
12: Bon, vous y allez, oui.
3: Un jour, la plage. Celle-ci voulait toucher mon coquillage. Je lui ai dit, oh, fais-moi l'amour si tu veux, mais touche pas à ma coiffe. Très drôle.
13: Ça n'a pas l'air.
14: Ce matin, exercice d'expression orale.
3: N'est que tout de la variant, hein.
15: Ce qui signifie ?
3: Ce qui signifie, c'est pas le tout de raconter les conneries.
15: Ah non, je confirme.
16: Oh, bon, dites pas de conneries.
3: Allez, salut, canavou.
0: Salut David Pasquet, un sonneur bien connu en Bretagne. Il fut notamment de l'aventure de Ariawank, groupe de jeunes, un peu moins jeunes aujourd'hui, mais qui avait vraiment réveillé le fest-noz dans les années 90. Un succès fou qui s'était retrouvé d'ailleurs sur la scène des Vieilles Charrues. 8h46.
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0: Pour la première fois en duo, Francis Cabrel et Pascal Obispo. 8h47.

0: Chanson idéale en temps de sécheresse et de feux de forêt, hein, signée Cabrel et Obispo, hein, tous les deux très attachés à l'environnement. Et ça fait partie du nouvel album de duo de Pascal Obispo, Héritage, volume 2. Alors ce qui est drôle, c'est parce qu'il sortira le volume 1, mais un peu plus tard, à l'automne prochain, 8h50. On sort, c'est des idées de sortie pour votre week-end. Et ce vendredi, on aimerait bien que vous alliez au spectacle Comté à Pleven, c'est près de Fouesnant, dans le sud Finistère, la Nuit des Légendes, organisée par l'association du même nom. C'est à 20h30 dans le parc de la mairie de Pleven. Il y a deux conteurs invités. En première partie, Yann Foury et notre invité Lulu Moisan. Bonjour Lulu.
1: Bonjour. Bonjour Axel, bonjour. Alors, tout le monde.
0: Yann Foury, lui, a découvert les contes au Québec. Il a décidé de faire son métier. Il s'est installé dans les Monts d'Arrée et il raconte des légendes à la fois des montagnes de Bretagne et du Grand Nord. Et puis vous, conteuse du pays fouénantais, c'est les Korrigans qui vous attirent. Hein. Comment on reconnaît un Korrigan, Lulu Moisan?
1: Les Korrigans sont déjà des êtres tout petits qu'on ne voit pas le jour, justement, et c'est bien pour ça qu'on a du mal à les reconnaître, parce que dès qu'il y a un rayon de soleil qui les frappe, ils disparaissent ou ils se transforment en pierre la plupart du temps. Donc les Korrigans vivent la nuit, et quand on entend des sons de biniou et de bombardes la nuit, il faut pas croire que c'est peut-être quelques fest-noz qu'il peut y avoir dans le coin, ça peut être ça, mais ça peut être aussi dans une clairière non loin de là, dans un bois ou dans des landes, tout simplement les Korrigans qui sont en train de s'entraîner avant une nuit de labeur, parce qu'ils travaillent quand même également, ils ne font pas que s'amuser.
0: Et alors chez voilà. Vous, Lulu, du côté donc de Fouesnant, le marais de Mousterlin, vous connaissez leur nom en plus?
1: Alors il y a au moins le nom d'un ou de deux qu'on connaît très bien, Conan Couze, le vieux Conan. Conan Couze est le chef des Korrigans du pays fouénantais, avec une magnifique cape, des habits brodés et puis un chapeau superbe, terminé et orné par évidemment des pommes à cidre, qui sont l'emblème du pays fouénantais. Alors ça, c'est le Korrigan qui vit dans nos marais et il a avec lui toute une troupe de petits Korrigans encore plus petits que lui, qui vivent enfouis sous les touffes d'ajoncs, de genêts, de landes qu'on peut avoir dans le marais de Mousterlin ou sur les dunes, ou parfois le bois de Penfouly qui vont jusque-là. Et on en a une autre qui est célèbre, qui est elle plus sur l'archipel des Glénans, la reine des Korrigans de la mer, Rouanès Lutinetar Mour, comme disent nos anciens. Et elle, il ne faut pas croire qu'à l'archipel des Glénans, il y a fait évidemment la fameuse groire de l'île du Loc, que tout le monde connaît. Mais il y a également Rouanès Lutinetar Mour, qui veille sur les animaux de la mer qu'il y a dans l'archipel des Glénans. Et vendredi soir, je vous raconterai, elle ne veille pas que sur les animaux de la mer. Elle veille sur tous les animaux.
0: Voilà, créature légendaire et bien réelle, à Mousterlin, mais aussi au Glénan. Créature de la terre et de la mer, c'est ça que vous rencontrez. C'est une manière aussi de parler de la nature, de parler de la richesse de l'environnement dans ce coin du sud Finistère, Fouesnant et les îles des Glénans. Donc rendez-vous ce vendredi, la Nuit des Légendes. Ça commence à 20h30 avec Yannick Foury. Et vous suivrez avec plusieurs contes, place de la mairie à Pleven, près de Fouesnant. Merci beaucoup Lulu Moisan d'avoir été avec nous.
1: Merci beaucoup à vous.
0: Qu'à vous.
1: Nombreux. Qu'à vous à tous.
0: Dans deux minutes, le conseil santé du docteur Kierzek. Est-ce qu'on peut associer facilement nos médocs, nos louzous, avec la chaleur actuelle? Voici Jeannette.

0: Patrick Tevas, Jeannette. Bonjour docteur Kirzek. Chaque matin, vous nous livrez un conseil santé. Quid des médicaments? Delouzou comprend avec cette chaleur estivale. Elle redémarre à 30 degrés encore cette semaine.
1: Bonjour tout le monde. Médicaments et grosses chaleurs ne font pas toujours bon ménage. Certains vont déshydrater, d'autres transforment la peau en allumette au moindre rayon de soleil. Elle devient rouge, c'est une photosensibilisation. Sans parler de ceux qui fondent bêtement dans la boîte à gants, il faut jamais les laisser dans la boîte à gants. D'ailleurs, alors, est-ce qu'il faut jeter sa trousse à pharmacie ou juste mettre un chapeau dessus? En tout cas, faut s'inquiéter. Faut s'inquiéter parce que certains médicaments peuvent aggraver les effets de la chaleur sur notre corps. Par exemple, les diurétiques, quand on a de l'hypertension artérielle, ils font uriner davantage. Donc, ça augmente la déshydratation. Il y a d'autres médicaments comme les antidépresseurs ou les neuroleptiques, eux, ils peuvent carrément réduire la transpiration. Donc, on garde la chaleur, on ne peut pas se rafraîchir correctement. Résultat, on risque un coup de chaleur avec une température corporelle qui peut dépasser les 40 degrés. Mais c'est pas tout, quand il fait très chaud, notre corps a soif et certains médicaments, je pense aux benzodiazépines, diminuent la sensation de soif. Voilà pourquoi je vous dis, il faut s'hydrater sans attendre d'avoir soif. Donc, si on ne boit pas assez, c'est la déshydratation qui s'installe sournoisement.
0: Alors, Gérald, qu'est-ce que vous conseillez? Quels sont les gestes finalement pour pas arrêter les médicaments et essayer de supporter cette grande chaleur?
1: Le pire serait d'arrêter son traitement seul. On ne touche à rien sans avis médical ou du pharmacien ou de la pharmacienne. Il y a des signes d'alerte à ne pas rater. Une sécheresse de la bouche excessive, des urines très foncées, des vertiges, une faiblesse musculaire ou des crampes, ou encore une fatigue ou des nausées. Tout ça, ce sont des signes qu'il y a peut-être une adaptation du traitement ou une déshydratation qui est en cours. Et puis, je vous parlais de la peau, des rougeurs, des démangeaisons, des cloques qui apparaissent après le soleil. C'est peut-être une photosensibilisation. Regardez toujours sur les boîtes de médicaments s'il n'y a pas le petit pic. C'est un triangle avec dedans un nuage et le soleil. Ça veut dire que ces médicaments ne sont pas compatibles avec l'exposition solaire et qu'il faut vraiment prendre un écran total. Alors, la règle d'or, c'est ne jamais rien changer sans avis, on le disait, médecin ou pharmacien. Et surtout, c'est de s'hydrater, de boire avant d'avoir soif, surtout quand on a des diurétiques, surtout quand on a des médicaments contre l'hypertension artérielle. Et tout se passera bien. Et je le disais, les médicaments, ça se stocke dans un endroit au frais, pas dans la salle de bain, pas dans la boîte à gants. Et vous regardez la température optimale, c'est souvent marqué sur la boîte. Allez, bon été, bonne santé, à l'écoute d'ici, bien sûr.
0: Merci docteur. Dans une minute, les infos et bienvenue chez vous avec Estelle Gasse.
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0: Bonjour Estelle Gasse.
9: Bonjour Axel Perret.
0: Bienvenue chez vous.
9: Et oui, bienvenue chez vous. Ce matin, je vous emmène en Indonésie, si ça vous dit.
0: Waouh.
9: Ça vous
0: dit?
9: Bah
0: ça donne envie, ça, cette affaire.
9: Eh bien oui, on va vous organiser votre voyage, votre prochain voyage, avec un travel planner. Je ne sais pas si je le dis bien. C'est un organisateur de voyage, en
0: c'est
9: gros,
0: ça, ouais.
9: Qui vous organise tout votre voyage. Et lui, il aime surtout l'Indonésie. Il va donc nous faire voyager ce matin en Indonésie. Vous, au 02 98 53 65 65, vous venez nous dire ce matin si vous êtes déjà parti en Indonésie ou peut-être que c'est votre rêve, justement, et vous venez poser vos questions, donc au 02 98 53 65 65. À demain, Axel.
0: Eh ben, si tu veux.
9: J'en ai envie.
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9: Belle matinée à tous. 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Il est 9h. Et à 9h, le journal est présenté par vous, Thomas Bié, bonjour.
10: Bonjour Estelle, bonjour à tous.
9: La ministre de l'Agriculture se dit extrêmement satisfaite.
10: Annie Genevard réagit à l'adoption hier soir de la loi d'urgence agricole avec une large majorité à l'Assemblée nationale, 296 voix pour, 224 contre. Le texte consacre notamment le retour de deux insecticides interdits, dont l'acétamipride, et vise aussi à augmenter la capacité de stockage d'eau à usage agricole. Jean-Alain Divanac, le président de la Chambre d'Agriculture du Finistère, approuve.
11: Ce sont des demandes qui effectivement traînent depuis plusieurs années, vous le disiez, les manifestations agricoles de la fin de l'année 24 et début de l'année 25 notamment, donc qui avaient emporté un certain nombre de demandes qui demandaient à être satisfaites par la voie législative. Donc cette loi répond à un certain nombre de ces demandes et nous satisfons aujourd'hui effectivement avec la mise en œuvre à faire derrière. Nous avons besoin de moyens effectivement pour rester à la mesure de nos compétiteurs et que la production agricole continue à servir les Français.
10: Sur la question de la réintroduction possible de ces deux insecticides, Jean-Alain Divanac estime que cela met fin à une hypocrisie puisque ces substances étaient autorisées dans d'autres pays et se retrouvaient donc sur les produits importés en France. On va à rebours de la science et du sens de l'histoire, estime de son côté José Nadan, qui est apiculteur retraité et membre du collectif de soutien aux victimes des pesticides de l'Ouest.
12: La plupart de nos députés, de nos sénateurs, tournent complètement le dos aux connaissances scientifiques. Et pourtant, les jours derniers, il y a de nombreux médecins qui sont exprimés, justement pour mettre en garde pour l'utilisation concernant l'utilisation de ces pesticides. Je crois qu'il faudrait que nos élus aillent visiter les hôpitaux où sont traités tous ces jeunes enfants qui sont atteints de cancer. Les molécules sont de plus en plus toxiques, parce que contrairement à ce qu'on entend couramment, les molécules qui sont aujourd'hui sur le marché sont beaucoup plus toxiques que ce qui était sur le marché il y a 20 ou 30 ans.
10: José Nadan et de son côté Génération Future dénoncent une forme de mépris de la part du gouvernement qui n'a pas laissé le choix à son propre camp lors du vote parlementaire, puisqu'il a refusé de soumettre au vote les amendements déposés, pratique dénoncée notamment par le député costard-mauricain du camp présidentiel, Éric Botorel. La multiplication des incendies d'espaces naturels favorisés par le vent et la sécheresse, une dizaine hier dans le Finistère, le plus important à Névé, près de Concarneau et Pont-Aven, 28 hectares sont partis en fumée. Tout est parti d'un champ d'orge au lieu dit Kerkanik. Il s'est propagé rapidement jusqu'à atteindre l'un des villages de Chaumière. Un cabanon et un garage ont été détruits. À Plomodierne, près de Châteaulin, c'est une dizaine d'hectares de chaume qui ont brûlé. Incendie aussi dans le Morbihan, 3 hectares de paille à Plaudrin, 4 hectares à Locoal-Mindon. Un feu d'un hangar agricole rempli de paille aussi à Languidic au nord de Lorient. Et puis dans les Côtes d'Armor, c'est un sous-bois qui s'est embrasé hier soir à Plévent, lieu dit Saint-Jean. Un hectare a brûlé, une quarantaine de pompiers sont intervenus.
9: La situation est déjà pire qu'en 2022 dans certains secteurs.
10: Surtout que cette sécheresse arrive beaucoup plus tôt dans la saison. Le mois d'août pourrait être catastrophique si les pluies n'arrivent pas. Une grande partie du Morbihan est en alerte renforcée depuis hier et le secteur du Roi-Morvan Communauté bascule au niveau crise. C'est le plus important sur l'échelle de vigilance, avec de nouvelles mesures de restriction dans 14 communes, dont Gourin, Guiscrif, Le Faouët ou Plouray. Le bassin de l'Ailé est historiquement bas et ce n'est pas la seule raison qui rend le territoire vulnérable, explique Thierry Châtelain, c'est le directeur départemental des territoires et de la mer dans le Morbihan.
13: Comme partout dans le département, on a eu des précipitations peu nombreuses au printemps et en début d'été, mais surtout on est sur un secteur qui n'est pas connecté au reste du département pour l'alimentation en eau potable. Donc quand on a sur ce secteur un déficit de la ressource, on n'a pas la capacité d'aller chercher de l'eau potable, par exemple dans le barrage d'Arzal, qui est un secteur important pour le département. Sur ce secteur-là, aujourd'hui, on a traditionnellement une ressource en eau potable qui vient de forages et également de prélèvements qui sont opérés dans l'Ailé. Sauf que l'Ailé aujourd'hui est à un niveau qui est très faible et donc eau du Morbihan ne peut quasiment plus maintenant prélever dans l'Ailé et est obligée finalement d'utiliser des carrières à Gourin qui ont été remplies cet hiver et qui sont aujourd'hui utilisées pour pouvoir donc alimenter le territoire en eau potable.
10: Le détail des restrictions prises avec ce passage au niveau crise est à retrouver sur ici.fr. Brézizel, un agent portuaire agressé à Douarnenez, ça s'est passé dimanche matin, on l'a appris hier, un groupe de jeunes visiblement alcoolisés qui s'en est pris à cet homme vers 7h du matin au niveau de Port-Rue. La victime a eu 7 jours d'incapacité totale de travail. Elle a porté plainte, une enquête a été ouverte par les gendarmes de Quimper. Et le bilan sécuritaire des vieilles charrues a carré 280 000 festivaliers la semaine dernière, 107 intervention des forces de l'ordre, 177 infractions relevées, 700 personnes ont été prises en charge par le poste de secours médical, 25 ont dû être évacuées à l'hôpital et par ailleurs 5 procédures sont en cours pour des atteintes à caractère sexuel en marge de cet événement. Vous avez plus de précisions sur l'appli ici. La météo, Estelle, avec notamment toujours ce vent qui attise potentiellement les feux. Donc on est toujours prudent, notamment dans les zones naturelles.
9: Effectivement, il faut faire attention avec le vent et donc la sécheresse, puisqu'il va continuer de faire grand beau tout au long de la semaine, notamment aujourd'hui avec 14 à 17 degrés ce matin. Les températures vont réaugmenter cet après-midi, 23 degrés à Lannion, 24 à Pontivy, 25 à Brest, 26 à Concarneau, jusqu'à 27 degrés attendus à Quimper. À 9h06, on peut faire un petit point sur nos conditions de circulation. Ça sent les vacances scolaires en ce mardi 21 juillet. Tout roule sur nos routes bretonnes, 02 98 53 65 65 si vous êtes témoin d'un accident ou d'un ralentissement.
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9: Est-ce que vous avez choisi des vacances aventure? Vous avez un peu l'âme d'aventure, ouais. D'aventurier, je chante Thomas. Ouais, vous aimez un peu le sport pendant ces vacances?
10: Oui, oui. Oui.
9: D'accord, bien. Très bien. Bon, Indochine, ils sont plutôt aventuriers. On les écoute à 9h07.
10: Avec plaisir.

0: Machine avec l'aventurier 9h10. On va parler d'aventure justement.
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0: Avez-vous déjà fait appel à un travel planner, quelqu'un qui organise pour vous votre voyage en Indonésie par exemple? Est-ce que vous êtes déjà parti en Indonésie? Qu'est-ce que vous avez aimé? Ou alors au contraire, vous n'y êtes jamais allé, mais c'est une destination qui vous fait rêver. On en parle de plus en plus d'ailleurs depuis ces derniers mois, ces dernières années. Vous pouvez venir poser toutes vos questions ce matin à mon invité Mickaël. Bonjour Mickaël. Vous êtes travel planner et notamment vous organisez des voyages en Indonésie. On va voir ça avec vous dans un instant. Et au 02 98 53 65 65 ou encore par WhatsApp au même numéro. C'est vous et vos questions ou vous et vos témoignages juste après Vita avec Ça fait mal.

0: avec Ça fait mal à 9h14.
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0: Est-ce que vous êtes déjà parti en Indonésie? Qu'est-ce que vous avez aimé là-bas? 02 98 53 65 65 ou encore par WhatsApp au même numéro. On en parle ce matin avec vous, Mickaël. Vous êtes travel planner chez donc pour votre entreprise Bi Aja Indo, je le dis bien?
3: Oui, alors Bi, c'est bien l'anglais, c'est BE. Aja, A-J-A et ça. Indo, I-N-D-O.
0: Voilà, comme le début d'Indonésie finalement.
3: Ouais, voilà, tout à fait. Eh bien, Bi, c'est pas B-I quoi.
0: Oui, c'est voilà, B-E. C'est B-E, effectivement. Mickaël, c'est quoi exactement un travel planner? On en entend beaucoup parler aujourd'hui via les réseaux sociaux notamment.
3: Alors, c'est un créateur de voyage. J'aide, j'accompagne les familles à créer leur voyage 100% personnalisé, sur mesure.
0: C'est quoi la différence entre un travel planner aujourd'hui et une agence de voyage?
3: Alors, une agence de voyage vend un package. Moi, je vends un voyage personnalisé. Les clients viennent vers moi et je leur crée leur itinéraire en fonction d'eux et en fonction de ce que je connais du pays.
0: Qui fait appel à vous aujourd'hui?
3: Des familles. Des familles avec des enfants, des couples, des retraités.
0: C'est surtout des voyages familiales que vous proposez aujourd'hui?
3: Oui, ma niche est plutôt famille, parce qu'en fait j'ai une famille, je voyage souvent en famille, donc sur les réseaux on voit beaucoup mes enfants, donc en fait des familles, s'identifient à ça. Donc je suis spécialisé famille parce que j'ai des enfants, je sais ce qu'il faut apporter comme conseil, mais entre moi, couple, retraité, je fais tout.
0: Vous êtes tourné aussi aujourd'hui, Mickaël, vers l'Indonésie,
3: oui.
0: Pourquoi?
3: Pourquoi l'Indonésie? Parce que ça fait plus de 12 ans que je voyage là-bas. Et que ce pays m'a pris par les mains, et que c'est une autre façon de vivre, une autre façon de penser. Donc
0: qu'est-ce que vous aimez là-bas? Qu'est-ce qui vous a attiré là-bas?
3: Je dirais en premier lieu la chaleur humaine, les rencontres. C'est quelque chose, on peut traverser, marcher dans la rue et qu'on vous paye un café, on discute, on échange, le partage.
0: C'est aussi pour ça aujourd'hui que vous pensez que l'Indonésie, on en entend de plus en plus parler, je trouve, aussi depuis ces derniers mois, ces dernières années. L'Indonésie, ça attire énormément dernièrement.
3: Tout à
0: fait. Pourquoi?
3: Parce qu'en fait, je pense qu'il y a une chaleur qui vous prend là-bas. Ouais. C'est. Il y a un parfum, il y a quelque chose qui vous prend. Le premier voyage que je suis allé là-bas, on m'a dit, tu mets une fois le pied, c'est fini.
0: Et c'est ce qui vous est arrivé?
3: Tout à fait. Je suis à 6 voyages depuis 12 ans et je n'arrête pas d'aller là-bas et je ne changerai pas de pays.
0: On va continuer de parler avec vous d'Indonésie, justement. Merci, jusqu'à 10h, Mickaël. Et vous, peut-être que vous rêvez justement d'aller en Indonésie, vous ne savez pas encore par où commencer, par où débuter. Vous venez poser vos questions aussi ce matin à mon invité Mickaël de chez Bi Aja Indo. C'est un travel planner, un organisateur de voyage. Juste avant ça, on écoute Kim Carnes avec Bette Davis Hayes.

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0: Et ce matin, on a décidé de vous emmener un petit peu en Indonésie pendant ces vacances avec vous, Mickaël, de chez Bihaja Indo. Vous êtes travel planner, organisateur de voyages, et notamment vous organisez des voyages en Indonésie. Et vous, justement, vous pouvez venir vous poser vos questions ce matin aussi à Mickaël. Si vous rêvez de partir en Indonésie, que vous ne savez pas par quoi débuter, on est là au 02 98 53.
3: À Sulawesi. En Indonésie, mais je suis spécialisée sur une île à Sulawesi.
0: Tout à fait, on va en parler justement dans un instant. Vous pouvez venir poser vos questions au 02 98 53 65 65 ou encore par WhatsApp. Au même numéro, c'est Marie que j'accueille. Bonjour Marie.
4: Bonjour.
0: Marie, vous aviez une petite question à poser ce matin, Mickaël.
4: Oui, voilà, tout à fait. C'est vrai que l'Indonésie est une destination qui fait rêver, mais je trouve que d'un point de vue géographique, c'est un petit peu compliqué de s'y retrouver. Et je voudrais savoir quels sont les endroits que vous recommandez lorsqu'on souhaite voyager hors des sentiers battus, de manière à découvrir la faune, la flore, voir les gens vivre au quotidien. Enfin, un voyage vraiment authentique et à deux. Sachant que nous avons 71 ans et 76 ans. Alors, et la meilleure période pour y aller.
3: Ok. Alors, tout d'abord, bonjour.
4: Alors, bonjour.
3: Alors, c'est pour ça que je suis ciblé sur Sulawesi. Ça remplit toute votre case, cette île. Vous souhaitez l'authentique, des plages désertes, snorkeling, il y a tout ce qu'il faut, rencontre humaine. Parce qu'il faut savoir qu'à Sulawesi, alors, il y a deux peuples. Il y a la culture Toraja avec leur cérémonie funéraire qui est unique au monde. Et la culture Bajo, c'est les nomades des mers qui vivent sur les maisons, sur les pilotis. Donc oui. en fait, Sulawesi, bah pour vous répondre à votre question, ça coche toute votre case. Alors vous me parlez de votre âge,
0: je crois
3: 71 ans. Pas de souci là-dessus parce qu'en fait je vous organise tout de A à Z.
4: D'accord.
3: Entre chaque déplacement à l'hôtel, je vous trouve les guides et les taxis. Donc en fait tout est calé de A à Z, en fait. Vous n'avez rien à faire. À 8h, vous vous levez le matin, vous prenez votre petit-déj. À 9h, il y a le guide qui vous attend. Il vous envoie dans l'excursion que vous avez prédéfinie avec moi. Et voilà, tout se passe. En fait, tout est prévu jour par jour. Et en fait, un mois avant de partir, vous avez un carnet de voyage détaillé jour par jour. Donc en fait, vous savez où vous allez, vous savez ce que vous allez faire. Et voilà, tout le programme est détaillé.
4: D'accord.
3: Sulawesi, ça remplit toutes les cases.
4: D'accord. Et la meilleure période pour s'y rendre,
3: c'est... Alors, je dirais, c'est de mars à octobre.
4: Oui.
3: Sachant que si vous voulez être encore plus tranquille, c'est de mars à juin. Parce qu'il faut savoir qu'en juillet et en août, nous sommes en vacances, nous les Français. Mais les Australiens, vu que c'est en hémisphère sud, ils sont en hiver. Donc, ce qu'ils vont rechercher, c'est la chaleur. Donc, en juillet, août, ils partent tous en vacances en Indonésie. C'est pour ça qu'il y a du surtourisme à Bali,
0: notamment.
4: Oui.
3: Donc c'est pour ça que je conseille, en plus vous avez 71 ans, vous êtes en retraite, je dirais aller cibler avril, mai, juin, et là, il n'y a personne. Et d'ailleurs, j'y reviens, j'y étais en famille en avril et on a croisé personne.
4: D'accord.
0: On a répondu à vos attentes, Marie ?
4: Oui, tout à fait, parce que je pense qu'au niveau faune et flore, c'est quand même... Enfin, il y a de très beaux paysages. Est-ce que c'est toujours préservé ou il y a des zones à éviter ?
3: Bien sûr, il y a toujours des grandes villes en Indonésie, mais entre la faune et la flore, là, vous inquiétez pas, vous serez déconnecté.
4: D'accord.
3: Il y a des îles sans réseau, il y a tout ce qu'il faut. C'est encore une île très préservée.
4: D'accord, très bien.
0: Merci beaucoup, Marie, pour vos questions ce matin.
4: Je vous remercie. Une très belle journée.
0: Merci, je vous souhaite une belle journée également, Marie, à l'écoute d'ici Brice Zizel. On va continuer de parler d'Indonésie dans un instant avec vous, Mickaël. Vous organisez des voyages, on l'a bien compris, notamment sur, je vous laisse le dire parce que...
3: Sulawesi.
0: Voilà, Sulawesi.
3: Sulawesi, c'est le terme qu'on appelle cette île dans le monde, mais en français, on est très différent. On l'appelle aussi célèbre.
0: Célèbre.
3: Ouais,
0: célèbre, pardon. Oui. Ce sera beaucoup plus simple pour moi, je le sens. 02 98 53 65 65 ou encore par WhatsApp au même numéro ce matin. Vous venez témoigner si vous êtes déjà allé en Indonésie ou comme Marie, vous venez poser vos questions à Mickaël. On y répond jusqu'à 10h.
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0: On voyage un petit peu en Indonésie ce matin. Tous vos témoignages, vos questions au 02 98 53 65 65 ou encore, bien évidemment, par WhatsApp au même numéro. Mais on est bien aussi en Bretagne avec nos artistes bretons et notamment Skerivore, The Seas That Sings.

0: On en parle aussi avec vous, Mickaël, de la société Biaja Indo. Vous êtes travel planner, organisateur de voyages, notamment en Indonésie, à Sulawesi.
1: C'est ça, tout à fait.
0: Je le dis bien. C'est une petite île en Indonésie.
1: Non, c'est une grande île.
0: C'est une grande île.
1: Oui, 600 km d'est en ouest et de 1100 km du nord au sud.
0: Pourquoi vous avez choisi surtout cette île-là?
1: Ça remplit les cases aux faune, flore, personne, pas de touristes, authentique, culture, Toralja, Bajo, île paradisiaque, il n'y a personne encore.
0: Si on veut éviter la foule, donc c'est là-bas qu'il faut y aller.
1: Tout à fait.
0: Quelle est la meilleure période pour partir, on l'a bien compris aussi.
1: Oui, c'est de mars à octobre.
0: Combien de temps il faut prévoir sur place?
1: Sur place, je dirais 3 semaines, parce qu'en fait, entre chaque étape, les distances sont très longues, donc on peut vite fait avoir une demi-journée de transport. Donc 3 semaines, on peut déjà commencer à vraiment travailler, à créer un itinéraire très, très bien. 15 jours, pourquoi pas, mais alors il faut cibler une région. Vraiment une région, je vais dire Makassar, Bangui, Togian ou Rantepao.
0: Combien de budget aujourd'hui il faut prévoir pour voyager en Indonésie sur 3 semaines à peu près?
1: 3 semaines en Indonésie, c'est entre 2000 et 2500 euros par personne.
0: C'est un package compris.
1: Ça comprend le vol, l'hôtel, guide, nourriture. Il faut compter entre 2000 et 2500 euros de budget par personne, je dis bien.
0: Et c'est surtout finalement le billet d'avion qu'on paye plus,
1: c'est ça,
0: parce
1: tout
0: que
1: à
0: une
1: fait.
0: Fois sur place, c'est pas très cher.
1: C'est pour ça que je dis entre 2000 et 2500 euros, parce qu'en fait avec le prix du pétrole qui fait que varier, donc le billet d'avion... Mais il y a une technique, il faut s'y prendre 6 à 9 mois à l'avance pour essayer d'avoir des billets d'avion moins chers, donc du coup le budget il descend.
0: Est-ce qu'on peut partir par exemple aussi juste en sac à dos en Indonésie ou c'est quand même mieux de profiter des hôtels là-bas?
1: Ah, tout à fait, je recommande plus le sac à dos. Alors, vous ne chargez pas trop, parce qu'il n'y a pas besoin de grand-chose. Hein. Il suffit de 5 t-shirts, 5 shorts, caleçons, sous-vêtements, et une bonne paire de baskets. Et vous partez pour l'aventure. Quoi.
0: Go, on y va. Donc, on part en Indonésie avec vous ce matin, Mickaël. De chez Biaja Indo, vous êtes travel planner. Et vous, au 02 98 53 65 65, ou encore par WhatsApp au même numéro, vous venez nous parler d'Indonésie ce matin. Est-ce que, justement, c'est l'un des voyages dont vous rêvez le plus? Pourquoi vous venez nous en parler? Je vous attends jusqu'à 10h. Mais à 9h34, c'est Axel Perry qui nous donne tous ses bons plans à faire dans la région.
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3: Le thermomètre remonte et la mer est un peu plus chaude qu'hier. Votre météo des plages. On commence par Sainte-Anne de Porzic à Brest. Très ensoleillé aujourd'hui avec 25 degrés et même le ressenti autour de 27. Malheureusement, le vent se lève un petit peu avec des rafales de 45 km/h de nordais. Il fait 19 degrés dans l'eau de la rade de Brest. En Pays Bigoudin, le vent souffle aussi cet après-midi à Plozévette. Mais il fait chaud. 28 degrés sur le sable à 18h et 29 même ressenti. La température de l'eau est la même. 19 degrés en baie d'Audiane. On pense à se tartiner, hein, l'indice UV de 7 aujourd'hui sur le sable comme au jardin. Le Boudu annule et remplace. L'équipe du Festival du Bout du Monde à Crozon a appris il y a quelques jours les annulations de la Niña pour des raisons logistiques et de Cog pour des raisons personnelles, tous les deux le vendredi 31 juillet. Pas de problème, le génial groupe espagnol Amparanoia sera sur la prairie de Landaoudac. Commodore, 5 douarnenistes, ils viennent de faire la première partie de ZZ Top au Festival de Poupette en Vendée.
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0: 9h35, de la musique, de la bonne humeur, c'est Abba qui nous l'apporte avec Take a Chance on Me.

0: Abba qui nous accompagne à 9h39 en ce mardi matin avec Take a Chance on Me.
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0: On parle d'Indonésie ce matin. Et oui, c'est les vacances scolaires. Peut-être que vous partez bientôt. Peut-être que vous partez d'ailleurs en Indonésie. Ou alors vous êtes en train de vous dire, mais où est-ce qu'on va partir prochainement? Peut-être que ce sera l'Indonésie, comme Marie qui nous a appelé il y a un instant pour poser ses questions. Mickaël, notre organisateur de voyage, vous venez aussi poser vos questions ou témoigner sur l'Indonésie au 02 98 53 65 65 ou encore par WhatsApp au même numéro. Mickaël, vous êtes lancé vous dans l'aventure d'organisateur de voyage, notamment en Indonésie et encore plus, notamment sur l'île de Sulawesi.
3: C'est ça, tout à fait.
0: Je le prononce de mieux en mieux, c'est génial. Quand on pense Indonésie, on pense aussi au vaccin. Avant de partir, il faut penser à quoi finalement?
3: En fait, il faut que le carnet de santé soit mis à jour. Et pour les enfants, il faudrait rajouter l'hépatite A. Et après, toujours prendre conseil auprès de son médecin, de son médecin de famille et aussi de centre de vaccination qu'il y a à l'hôpital de Lorient. C'est comme ça que je fais.
0: Important donc de se faire vacciner,
3: oui.
0: En tout cas.
3: Oui, mais que le carnet de santé soit mis à jour.
0: Ça, c'est le plus important.
3: Tout à fait.
0: On pense aussi parfois aux moustiques. Est-ce que c'est un vrai problème là-bas? Est-ce qu'il faut partir avec son anti-moustique?
3: Alors, je dirais, il faut toujours avoir de l'anti-moustique, mais pas spécialement celui-là de l'Europe. Il faut plus utiliser les produits locaux là-bas.
0: Ah.
3: Parce qu'ils en ont, ils sont moins chers et ils ont une plus grande efficacité.
0: Donc,
3: et les moustiques, ils apparaissent souvent à la tombée de la nuit, à partir de 16h30, 17h, jusqu'à aller 18h30, 19h. Et après, les moustiques, on n'en voit plus trop. Hein.
0: Donc on peut acheter directement là-bas.
3: Ouais, c'est un conseil et ça coûte 5-6 fois moins cher et c'est plus efficace.
0: Plus efficace, on
3: et ça sent bon. Pour les enfants.
0: Mickaël, est-ce qu'il y a des choses auxquelles il faut faire attention aussi là-bas une fois sur place?
3: Surtout ne pas boire l'eau du robinet. À éviter. Alors, ne vous inquiétez pas, vous n'allez pas tomber. Mourir de soif. Il y a des bouteilles, il y a tout ce qu'il faut, des fontaines à eau dans chaque hôtel. Les guides, ils vous préparent tout dans le coffre. Il y a un carton de bouteilles d'eau préparées déjà à l'avance. Donc ne vous inquiétez pas, tout est prévu. Mais évitez de boire l'eau du robinet, surtout quand on se lave les dents. Toujours prendre sa petite gourde ou son petit gobelet pris dans la fontaine à eau.
0: Avec une bouteille d'eau.
3: Ouais, c'est ça, tout à fait.
0: C'est le plus important. C'est une destination qui est aussi adaptée aux enfants aujourd'hui?
3: Tout à fait. Et encore, je recommanderais d'aller avec des enfants, parce qu'en fait, Sulawesi, ce qu'ils adorent, c'est les enfants. Donc, dès qu'on arrive avec des enfants, les portes s'ouvrent encore plus grandes. Et là, les enfants, c'est eux les stars.
0: Même avec des enfants en bas âge, il n'y a pas de souci.
3: Oui, je dirais à partir de 5 ans. Ça commence à bien marcher à partir de 5 ans. 3 ans, c'est encore peut-être un peu petit, il y a les siestes à gérer. Mais 5 ans, ça commence à être très bien.
0: Et vous, est-ce que vous rêvez de partir en Indonésie? Vous venez nous en parler au 02 98 53 65 65 ou encore par WhatsApp au même numéro ce matin.
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0: 9h43, un groupe, lui, bien breton, c'est Matmata. Il nous chante le rhume des foins ce matin.

0: Atmata, le rhume des foins à 9h45.
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0: 02 98 53 65 65 ou encore par WhatsApp au même numéro. Ce matin, vous venez poser vos questions peut-être sur l'Indonésie. Ou alors, est-ce que vous avez déjà fait appel à un organisateur de voyage qui a organisé de A à Z votre voyage? Qu'est-ce que vous en avez pensé? Pourquoi avoir fait appel à un organisateur de voyage? Vous venez tout nous dire ce matin au 02 98 53 65 65. On en parle avec vous, Michael, de chez Bihaja Indo. Notamment, vous êtes organisateur de voyage, surtout en Indonésie. Et surtout pour Sulawesi. Michael, qu'est-ce qui vous a donné concrètement envie de devenir organisateur de voyage?
3: Après une reconversion professionnelle, je me suis appuyé sur mes points forts, l'organisation, et je suis quelqu'un de très cartésien et j'ai toujours créé mes voyages en famille depuis 12 ans. Donc je m'appuie sur mes forces et j'ai jamais eu de soucis dans mes voyages en Indonésie. Donc comme aux États-Unis, on dit, on s'appuie toujours sur ses forces et pas sur ses faiblesses. Donc,
0: vous avez décidé de vous lancer directement.
3: Tout à fait.
0: C'est un métier encore peu connu, mais connu en France.
3: Tout à fait.
0: Comment on arrive à se faire connaître alors?
3: Par les réseaux sociaux, Instagram, Facebook, et ici chez vous. Donc, je suis beaucoup dans la communication en ce moment parce que je débute, mais oui, c'est surtout sur Instagram.
0: Comment faire aussi la différence aujourd'hui? On en parlait en off tous les deux, Michael. Comment faire la différence aujourd'hui aussi? Notamment, vous nous dites que on se fait beaucoup connaître. Enfin, vous faites beaucoup connaître sur Instagram. On connaît aussi, les réseaux sociaux, les influenceurs, etc. Comment faire attention à ne pas se faire avoir?
3: Alors, comment dire? Alors, il y a deux personnes différentes. Il y a les travel planners et les influenceurs. Les influenceurs, ils sont là ils sont payés par les hôtels pour promouvoir leur hôtel. Tandis que moi, je travaille pour les gens. Je les accompagne. C'est totalement différent. Il y a des personnes qui vont se dire aller à tel hôtel, mais ils sont payés par cet hôtel, en fait. Tandis que moi, je suis payé par le client, donc je suis là pour les aider.
0: Oui, vous êtes vraiment au service de votre client.
3: Tout à fait, c'est ça.
0: Une fois qu'on a pris contact avec vous, c'est à peu près 3 à 6 mois avant le début du voyage.
3: Oui, allez, 6 à 9 mois pour construire.
0: 6 à 9 mois, c'est
3: ouais,
0: mieux.
3: Tout à fait. Là, si vous souhaitez partir, en décembre, c'est un peu
0: la mauvaise période.
3: Mais comptez 6 à 9 mois.
0: C'est le principe.
3: Oui, c'est le mieux.
0: Et une fois qu'on a pris contact avec vous, finalement, vous demandez à vos clients ce qu'ils ont envie, s'ils ont plutôt envie de certaines activités, de tranquillité.
3: Alors, en fait, j'ai 6 étapes. La première étape, en fait, le client vient vers moi via par mail ou par message privé. Ensuite, on communique sur les dates, sur le budget, sur le nombre de personnes qu'il y a dans la famille. Ensuite, je leur transmets un devis. Le devis est signé et là, on commence à construire l'itinéraire. Jour par jour, avec un carnet de voyage qui est donné un mois avant le départ, vous revenez de votre voyage et en fait, il y a 6 étapes clés, quoi. C'est cela.
0: Et c'est ça là que vous donnez en tout cas à vos clients. Merci beaucoup, Michael. On peut vous retrouver directement sur votre page Instagram, Bihaja Indo.
3: C'est ça, tout à fait. Bihaja, B-E, espace, A-J-A.
0: C'est ça.
3: Alors, il faut savoir que il y en a beaucoup qui me demandent, Bihaja, qu'est-ce que ça veut dire? Tout simplement, Bi, c'est être en anglais, et Aja. En indonésien, c'est simple. Et quand on fait le mix des deux, c'est fait billage. Et c'est voyageur en breton. Donc voilà.
0: De l'Indonésie, de l'anglais et du breton, c'est parfait pour votre société.
3: Merci
0: beaucoup, Michael, d'être venu nous parler ce matin de l'Indonésie, en tout cas.
3: Merci, Estelle.
0: Belle journée. Écoute, d'ici Brésil, dans un instant, on va aller faire quelques économies avec Valère Correa. Juste avant ça, c'est Yann Muller avec Les Oies Sauvages.
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0: avec les oies sauvages.
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0: Et on retrouve Valère Coréard. Aujourd'hui, vous nous suggérez de regarder notre consommation d'électricité les yeux dans les yeux.
3: Suivre sa consommation d'énergie en temps réel permettrait de changer les comportements. En fait, on y voit plus clair. D'après une étude du CNRS, la moyenne des économies réalisées quand on s'y intéresse est de 23%. C'est énorme, on parle quand même de 150 euros en moyenne. Mais pour y voir clair, il faut utiliser les bons outils. En voici quelques-uns gratuits qui vont vous aider à lever le voile sur vos factures. À commencer par votre fournisseur. La plupart des opérateurs ont une solution maison. Pour suivre votre consommation d'énergie, allez sur votre compte en ligne et regardez ça de plus près. Il y a sans doute un service de ce type gratuit.
0: Mais on est d'accord, Valère, qu'il faut impérativement avoir un compteur connecté type Linky pour suivre sa consommation en temps réel.
3: Oui, vous avez raison de le rappeler, le fameux Linky, mais bon, presque tout le monde l'a aujourd'hui, donc en principe, c'est pas bloquant. C'est d'ailleurs ce même compteur qui va permettre à des opérateurs tiers de vous proposer un service de suivi de votre consommation en temps réel, comme par exemple Enedis ou encore HelloWatt, qui est pas mal, je trouve. En fait, HelloWatt propose de suivre votre consommation, mais aussi de la comparer avec des logements similaires. Ça vous donne un peu un repère. Et vous allez aussi recevoir des conseils avisés pour vous aider à réduire votre facture. Alors, il y en a d'autres, mais ce qui est intéressant, c'est de se pencher sur ce qu'il y a derrière nos factures d'énergie. Mais voilà, vous savez désormais comment économiser 150 euros par an en regardant votre consommation d'électricité les yeux dans les yeux. Et si vous aussi, vous avez des bons plans budget, vous m'écrivez. À la fin, ça aide tout le monde. Mon mail, c'est parici-les-économies@radio-france.com.
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0: 9h55 dans 5 minutes, 4 minutes 30 j'ai envie de vous dire. C'est le journal de Thomas Bié. Juste avant ça, c'est Donna Lewis. 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

0: Bien évidemment, je vous le dis à vous, auditeurs, je le dis aussi à Fabien, mon technicien, Thomas Vier, aussi notre journaliste ce matin. I love you always, forever, bien évidemment. J'attendais une réponse, Thomas.
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0: Bon mardi à tous, ici Bray Zizel. Il est 10h. L'actualité de 10h, c'est avec vous, Thomas Vier, rebonjour.
2: Rebonjour Estelle et rebonjour à tous. Les associations de défense de l'environnement scandalisées après le vote à l'Assemblée de la loi d'urgence agricole hier soir, la société civile et les électeurs s'en souviendront, lance par exemple Greenpeace, avec des critiques au sein même du groupe présidentiel, car le gouvernement n'a pas laissé voter les amendements au texte qui prévoyaient notamment le retrait d'une des mesures controversées, la réintroduction des néonicotinoïdes, un passage en force pour l'ancienne ministre de la Transition écologique Agnès Pannier-Runacher. Ce matin, la ministre actuelle de l'Agriculture, Annie Genevard, fait part, elle, de sa très grande satisfaction. Elle assure que c'est la science qui décidera et non le politique. L'ANSES, l'Agence de sécurité sanitaire, aura la charge de réautoriser l'usage de ces pesticides, dont l'acétamipride, accusé d'être un tueur d'abeilles, de manière dérogatoire. Le président de la Chambre d'agriculture du Finistère, Jean-Alain Divanac, fait part de sa satisfaction. Son interview à retrouver sur ici.fr Bray Zizel. Les agriculteurs qui pourront également augmenter leurs réserves d'eau. L'objectif, c'est de doubler les capacités de stockage dans la prochaine décennie. Alors que la sécheresse frappe durement la pointe bretonne, dans le Morbihan, Roi-Morvan Communauté passe au niveau crise. C'est le niveau d'alerte le plus élevé, avec des restrictions étendues à cause de la situation du bassin de l'Ailé, qui est historiquement bas et qui ne bénéficie pas d'un raccordement aux autres zones du territoire pour compenser. Dans ce contexte, les incendies de parcelles naturelles se multiplient. Une dizaine d'incendies, rien que dans le Finistère, hier après-midi, le plus important à Névé, près de Concarneau, un feu d'orge qui a atteint l'un des deux villages de Chaumières. Un cabanon et un garage ont notamment été détruits. Un camping a dû être évacué par précaution. La France est sur le point d'interdire les réseaux sociaux aux moins de 15 ans. Ce serait une première en Europe. Sauf surprise, la proposition de loi devrait être adoptée aujourd'hui par l'Assemblée et le Sénat. L'entrée en vigueur est prévue rapidement, dès le 1er septembre, pour les nouveaux comptes. Les plateformes devront mettre en place des dispositifs de vérification d'âge. Les soignants obligés de se vacciner contre la grippe, c'est en tout cas ce que demande la Haute Autorité de Santé. Le gouvernement annonce dans la foulée qu'il va étudier les conditions pour déployer cette mesure. Cette obligation doit être déployée en priorité dans les EHPAD et dans les unités de soins de longue durée. La galerie d'Apollon du musée du Louvre, lieu du cambriolage rocambolesque des joyaux de la couronne en février dernier, rouvre au public dès aujourd'hui. Réouverture sans collection ni objets précieux. Et puis un temps fort du Tour de France aujourd'hui. Les images seront sublimes au bord du lac Léman. Les coureurs disputent le contre-la-montre individuel. 26 km entre Évian et Thonon-les-Bains. Parmi les favoris, le Belge Remco Evenepoel, deuxième au classement général, qui s'élancera à 17h13. Le Français Paul Sexas, quatrième, partira lui à 17h09. Et pour l'heure, il est 10h02 sur ici Bray Zizel. I love you too, Estelle. Et
0: je l'attendais.
2: What reason for today?
0: The sun dans notre ciel du jour.
2: Only the sun.
0: Only the sun.
2: And the wind.
0: Moi, je m'arrête là. Je reprends. 14 à 17 degrés ce matin.
2: 14 to 17, yeah.
0: Cet après-midi, 23 degrés à Landivisiau. Vous pouvez, si vous voulez traduire toute ma météo, 24 degrés à Morlaix, 25 à Douarnenez, 26 à Concarneau.
2: Morlaix.
0: 27 à Quimper. À 10h03, on fait un petit point sur vos conditions de circulation. Tout roule à cette heure-ci, because holidays.
2: Oh, wow.
0: 02 98 53 65 65, si vous êtes témoin d'une perturbation.
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2: Parce qu'on aurait dû mettre Holidays de
0: Madonna.
2: De Greenpeace.
0: Ah, de Greenpeace, je pense.
2: Holidays.
0: Très bien. Vous chantez bien, vous avez un bel accent anglais, mais pour l'instant, c'est Maxime Le Forestier avec un

0: pouvoir bouger les épaules là, chez vous sur Maxime Le Forestier avec Ambalaba.
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0: 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Et puis entre 10h et 11h, on reste bien en Bretagne. Dans un instant, c'est Clémence Omégo que l'on retrouve la voix des pierres qui nous conte des légendes. On va se poser aussi quelques questions avec Louise Lempire juste après 10h30, notamment comment on sait que la marée, elle est haute ou elle est basse. Mais dans un instant, c'est Perrine Clément qui va nous dire ce qu'il ne faut pas oublier de mettre dans sa valise. Et je peux vous dire que normalement, il ne faut pas oublier de mettre quelques boules dans sa valise. Juste avant ça, c'est Benjamin Violet avec écran.

0: jamais violet avec écran total, comme l'écran de votre crème solaire. Il faudrait qu'elle soit totale aujourd'hui hein, sur les plages UV et de 7.
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0: C'est Perrine Clément que l'on retrouve pour notre série Dans ma valise, qui dévoile les secrets, l'histoire et l'évolution des objets qui nous accompagnent chaque été. Une approche assez originale et surtout pleine de surprises pour regarder les vacances différemment.
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3: Mais pourquoi ma valise est si lourde ?
4: Ah oui, je t'ai pas dit, j'avais plus de place dans la mienne.
1: Des boules de pétanque.
4: Mais je peux récupérer le cochonnet si tu veux.
5: Allez, vas-y, tire, tire. Vas-y, tire.
6: Un jeu d'été pour les uns, un sport à l'année pour les autres. La pétanque rassemble toutes les générations, de Marseille à Paris.
7: Oui, bien sûr. Les ombrages des allées du Bois de Boulogne favorisent ce sport qui connaît à Paris, vous le savez, une certaine vogue, c'est la pétanque.
6: Née en 1907 à La Ciotat, dans le sud de la France, 3 ans plus tard, elle accueille le tout premier concours officiel de pétanque.
8: Pas mal de gens qui s'adonnent à ce jeu sportif, au départ en amateur, et qui passent après à la compétition.
6: Et au début des années 2000, la pétanque est décrétée sport de haut niveau par le ministre en charge des sports. Une passion, des origines et une fabrication française. Des entreprises spécialisées produisent des boules de pétanque pour le loisir et les compétitions.
8: Pour la compétition, c'est uniquement ou presque uniquement de l'acier.
6: Sans oublier le cochonnet en bois, confectionné lui aussi en France. Ah, et si vous comptiez vous rendre en Thaïlande cet été, ne prenez pas vos boules. Après la France, la Thaïlande est l'autre pays de la pétanque. Et vous, avez-vous des boules de pétanque ?
9: Alors moi, je suis jamais sans mon jeu de pétanque. C'est toujours pratique et quand on est avec les copains, on peut toujours se faire une petite partie.
10: Un week-end, j'ai été dans le jardin avec maman. Et en fait, mon chien, dès qu'on lançait une boule de pétanque, il courait après pour la chercher.
11: Jeu de pétanque offert par ma mère à mon cher et tendre. On est très contents, là aussi, de pouvoir dire « Ah bah pop, pas de problème, on peut se taper une doublette, on a notre jeu de pétanque !»
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0: Et l'autre alternative à la pétanque, c'est le palet breton, bien évidemment. Le but du jeu consiste à lancer des palets sur une planche, à les placer le plus près possible du petit palet, appelé le maître. La partie se joue en 12 points. Vous pouvez également découvrir un autre jeu. Imaginez en Bretagne, le gabaki. Choisissez votre couleur et lancez les balles au centre de la cible pour emporter la partie.

0: Lewis avec You Can't Hurry Love. Est-ce que ça vous dit d'en savoir un petit peu plus sur les pierres qui nous entourent en Bretagne? Ça arrive dans un instant.
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2: 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On en parle dans un instant avec Frédéric Grosjean, responsable du service des legs.
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0: C'est Clémence Aubigou, dans un instant, qui va nous raconter, nous conter les légendes de nos pierres bretonnes avec la voix des pierres. Juste avant ça, elle était reconnaissable rien qu'à sa frange blonde. Elle s'appelle France Gall et on l'écoute avec Calypso.

0: Gal qui nous accompagne tout doucement à 10h22 avec Calypso.
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0: Il est l'heure d'écouter l'histoire des minéraux et monuments qui nous entourent. La plus grande forteresse de l'ancien duché de Bretagne est avec nous.
3: Je suis l'un des plus imposants châteaux forts aujourd'hui en France.
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2: Le château de Fougères.
3: Et oui, on l'oublie aujourd'hui, mais je vous ai défendu pendant longtemps contre les incursions françaises. Véritable forteresse des marches de Bretagne, cette ligne défensive entre le duché de Bretagne et le royaume franc, je suis un chef-d'œuvre d'architecture médiévale et je peux même prétendre au titre de plus grande forteresse médiévale d'Europe conservée à l'état évidemment, car j'avais des sœurs bien plus grandes. Mon histoire a débuté il y a plus de 1000 ans et j'en ai vu des batailles, des soldats, des nobles et des chevaliers. Mes murs ont résonné du fracas des sièges et des armes. Mes tours ont été le refuge de seigneurs et de leurs familles. Et chacune de mes pierres raconte une histoire de courage, de ruse et parfois de trahison.
2: Le château de Fougères.
3: Au fil des siècles, j'ai été agrandi, renforcé, adapté aux nouvelles armes et aux nouvelles menaces. Mes douves, mes remparts, mes 13 tours, tout a été pensé pour résister et protéger ceux qui m'habitaient. Aujourd'hui, les visiteurs peuvent arpenter mes chemins de ronde, toucher mes murs centenaires et imaginer la vie intense qui battait ici autrefois en profitant d'une ambiance bien plus calme heureusement. Alors si vous passez par Fougères, souvenez-vous, je ne suis pas qu'un monument, je suis un témoin vivant de l'histoire de Bretagne, un château qui a traversé les siècles pour vous raconter ses secrets.
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0: Miossec sera à voir au bout du monde. Ce sera le dimanche 2 août. Pour l'heure, on les écoute sur Ici Brice Zizel avec On vient à peine de commencer.
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1: Est-ce que vous avez déjà regardé les gens danser sans oser vous lancer? C'est le moment d'apprendre. Si vous êtes en Bretagne Nord, c'est à Saint-Brieuc que ça se passe avec l'association Télène. Tout l'été, elle propose des initiations à la danse bretonne et c'est gratuit, ouvert à tous, quel que soit votre niveau. Prenez donc vos agendas, ça se passe tous les mercredis entre 18h30 et 20h à Thiers-Vrolauté. Ça se passe à Saint-Brieuc et c'est jusqu'au 26 août. Et puis si vous profitez des plages, vous avez bien raison, cette semaine il annonce grand beau de la côte de Granit Rose dans le secteur de Perros-Guirec. Vous allez pouvoir laisser la voiture de côté. La navette de Tristraou vous permet, elle, de vous garer au parking de Kerabram. Il y a ensuite un départ toutes les 15 minutes pour la plage de Tristraou. Premier départ à 8h et le dernier départ se passe donc à 15h.
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1: Petit détour par l'Italie avant de revenir bien en Bretagne avec nos marées, avec Louise Lampierre. Juste avant ça, c'est Lily Cub.

0: Lily Cube avec Voyage en Italie.
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0: La plage, la mer, leurs mystères et surtout les questions de vos enfants. Nous partons pêcher aujourd'hui avec Louise Lempire qui répond aux interrogations.

0: L'œil sur les mers et les océans. La mer monte pendant à peu près 6 heures. Ensuite, elle ne bouge plus pendant quelques minutes, c'est l'étale. Et après, elle redescend à nouveau pendant 6 heures pour atteindre la marée basse. Pour toi, c'est important de savoir quand tu vas pouvoir jouer sur la plage. Les heures de marée changent tous les jours. Donc, sur ton calendrier des marées, tu commences par choisir la bonne date. T'as trouvé ?
1: Oui !
0: Il y a des lettres en gras. Elles disent quoi ?
1: PM et BM.
0: PM, ça veut dire pleine mer. C'est l'heure de la marée haute. Et BM, c'est basse mer. La marée basse, donc. Juste à côté de l'heure de la marée, il y a un petit mot. C'est écrit...
1: COEF. Ça veut dire quoi, COEF ?
0: C'est le coefficient de marée. Il t'aide à comprendre ce que l'on appelle le marnage. La différence du niveau de l'eau entre la marée haute et la marée basse. 20 de coefficient, c'est tout petit, c'est la morteau. Ça ne monte presque pas et ça ne descend pas beaucoup non plus. C'est assez rare. En général, les morteaux tournent autour de 45 de coefficient. 70, c'est une marée moyenne. Et beaucoup plus grand que 70, c'est la vivo. Ça monte plus haut, ça monte plus vite et ça descend plus bas et plus vite aussi. Lire les marées, en fait, ça te sert de point de repère. Par exemple, si tu vas sur une île qui est accessible à pied, tu sauras combien de temps tu peux y rester avant de revenir sur le continent.
1: C'est quand la plus grande marée de tous les temps ?
0: La dernière fois, c'était en mars 2015. Peut-être que tu étais déjà né. Coefficient 120. Et pour voir la prochaine marée du siècle, rendez-vous en 2033.
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4: De la musique à 10h33. Dans un instant, ce sera Patrick Fury. Juste avant ça, c'est Elton John. I'm still standing.

0: Elton John avec I'm Still Standing à 10h36. C'est Patrick Fiori qui arrive avec Le Champ est libre.
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2: Bonjour Christian.
3: Oui, bonjour à tous les auditeurs. J'invite un peu.

0: Tout le monde a allé faire un tour au marché du Guilvinec.
1: Vous êtes ici ? Nous aussi.
0: On a le temps de flâner, de sentir les bonnes odeurs de poulet grillé, de plats préparés. Ben c'est sympa, quoi.
2: Bon, vous êtes dans le pays Bigoudin. Le mardi matin, vous savez pas quoi faire. Ben voilà, la recommandation de Christian, aller au marché du Guil.
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4: On découvre aujourd'hui une chapelle maritime, la chapelle qui se trouve tout au bout du Cap Sizun, au bord de la falaise, grâce à Virginie Guézenec, notre guide local en compagnie d'Erel Belloni.
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1: Patrick Fiori avec Le Champ est libre à 10h40.
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1: Il continue de faire beau cette semaine et c'est encore mieux pour se balader avec vous, RL Belloni.
4: On est en balade dans le Cap Sizun avec Virginie Guézenec. On est à la chapelle Saint-Aïe. Alors c'est la dernière chapelle au bout du bout du Cap. C'est vrai, il n'y a plus rien. Après, il y a les falaises face à nous. Et Virginie a les clés de la chapelle. Une chose avant de rentrer, c'est l'île de Saint qu'on voit là-bas, Virginie ?
5: Mais oui, c'est l'île de Saint, à 8 km à peu près. Et puis tu vois, à droite, on voit plein de vagues blanches. C'est la chaussée de Saint, la célèbre chaussée de Saint. Et je devine même Armen.
4: Ah ouais ?
5: Un petit... très vertical, gris, foncé, à droite, là.
4: Ah oui, hey, je vois. Oui, je le vois. C'est, si. Sans mentir, en plus, je le vois. Je ne mens pas.
5: Non. Et il fait même beau, regarde, pour le voir. Ça y est, c'est le printemps qui arrive.
4: Ouais. Et donc, la pointe du Raz est de l'autre côté, puisque nous, on est sur la pointe du Vent. Alors, on a ses clés. La chapelle, elle est pas ouverte en avril.
5: Elle est ouverte, non, elle est régulièrement fermée. Après, il y a une programmation qui est d'ouverture avec l'association Santei Arvan. Donc, il faut se rapprocher de la mairie ou de l'association pour connaître les jours d'ouverture. Par contre, entre-temps, j'ai la chance de pouvoir avoir les clés pour faire entrer mes visiteurs. Et donc, toi, aujourd'hui.
4: Parce que Virginie propose des balades à thème dans le Cap Sizun. Pour en savoir plus sur ces balades, vous pouvez vous rendre sur son site internet, c'est le plus simple. Et nous, on ouvre cette porte.
5: Bienvenue alors dans la chapelle, une chapelle qui a 400 ans quand même, et qui a été entièrement rénovée justement avec l'association... et différents organismes pour la remettre vraiment dans son éclat. Donc une chapelle un peu bleue, on dirait qu'on est en dessous d'un bateau. En fait, c'est une chapelle maritime.
4: Qu'est-ce que ça veut dire, chapelle maritime ?
5: Ben, en fait, ici, clé d'un Cap Sizun, les gens étaient agriculteurs et aussi pêcheurs. Donc il arrivait des accidents en mer. Donc ce lieu, en fait, était aussi dédié aux gens qui avaient été en deuil ou qui venaient aussi demander la protection de différents saints pour que la navigation se passe bien pour le mari, pour le frère, pour sa famille, quoi. Voilà.
4: Parce qu'elle est particulièrement dangereuse, la navigation ici. Alors, il y a la chaussée de Saint dont on vient de parler, mais les falaises, tout ça, les petits ports, tout est dangereux, quoi.
5: C'est surtout le Raz de Saint. Raz, ça veut dire courant, en fait. Ici, c'est un endroit où il y a les plus forts courants d'Europe, du 7 nœuds. Donc, on recense quand même 190 épaves, là, juste entre la pointe du Raz, l'île de Saint et la chaussée de Saint. Il y a une cartographie qui a été faite. Donc, bon... Oui, c'est un petit peu dangereux, on va dire, suivant les conditions météo, le jusant, le flot, les courants vous emmènent à gauche, à droite, sur Thévenec. Oui, il y a eu un temps où c'était quand même beaucoup plus compliqué. Bon, aujourd'hui, on ne voit plus les bateaux. Ils sont un petit peu plus au large. Mais pour revenir à la chapelle, ce que je te disais, tu vois, il y a différents saints. Donc, le fameux Saint-Aïe. Alors ici c'est marqué Saint-Laurent, mais des fois on dit Saint-Mathurin. J'ai un petit peu de mal à savoir qui est qui vraiment, mais bon, là ils ont mis un petit panonceau, c'est nouveau. Et Sainte-Barbe, j'aime bien la prendre pour justement expliquer pourquoi on demandait en fait des grâces en fait pour que la navigation se passe bien. Sainte-Barbe, peut-être que toi tu sais pourquoi Sainte-Barbe.
4: Moi je l'associe aux pompiers, mais
5: oui, voilà, c'est tout ce qui est explosion. Donc, ce qu'on redoutait en mer, c'est les orages, l'explosion des munitions. Donc, on lui demandait, en fait, protection pour que ça se passe bien pendant le voyage. Et on voit même aussi à droite Saint-Roch, qui montre une plaie. Et en fait, c'est le bubon de la peste. Donc, on repart en arrière. J'ai dit la chapelle a 400 ans. La peste, elle est arrivée par bateau. Il y a eu des épidémies de peste à l'Escoff, recensées. On imagine l'armateur de l'époque qui met toutes les provisions, qui paye les gars, et puis tout d'un coup, la peste est là. Ça devait pas être... Donc, voilà, on essaie de se prémunir de tout ça.
4: Et pour terminer sur la chapelle, Virginie, il y a une maquette ici qui est très importante et dont tu parles dans tes visites.
5: Ah oui, celle-là, elle est très précieuse. C'est celle du Pourquoi pas 4. Mais pour connaître l'histoire, bah, il faut me suivre, en fait.
4: Oui, parce qu'elle est liée à des gens d'ici, cette histoire du Pourquoi pas 4. Mmh, donc, bah voilà, on dit rien et nous, on se déplace un petit peu plus loin. On va aller sur Plogoff.

0: Tuco avec In the Army Now à 10h49.
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0: Toutes les danses sont belles, mais la gavotte, c'est la meilleure de toutes. On va le voir en breton avec vous, Clément Soubigou.
3: La gavotte, ça n'est pas qu'une petite crêpe. Bien crase, c'est aussi une de nos danses, ou pas. Je vais vous en parler dans quelques instants.
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3: Avant cela, un petit coup d'œil sur les panneaux routiers avec un mot que vous entendez parfois, que vous avez peut-être lu, peut-être même vous, vous habitez dans un endroit qui porte ce nom, c'est Skao. Skao, parfois Skave, Penskao, Botskao. On trouve régulièrement ce nom dans nos hameaux bretons. Eh bien, l'explication est très simple, c'est de la botanique. Skao, Skawen, c'est un arbre que les lipousériennes connaissent et adorent, c'est le sureau. Botskao, un bouquet de sureau. Voilà un mot très simple, parce que c'est vendredi, alors on y va, Gwestadik, hein, tout doucement aujourd'hui. Skao, bon, ça s'écrit S-K-A-V, c'est comme ça, c'est le sureau. Skaven, Skawen, si vous voulez, un arbre de sureau. Skavek, un endroit planté de sureau.
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3: Et maintenant en piste, sur le plancher bois des festounos du week-end, qui sont nombreux et des danses, il y en a des dizaines et des dizaines ici en Bretagne, en Basse-Bretagne, en Haute-Bretagne. Alors je vais vous parler de la plus commune, ou la plus connue peut-être. On danse trop. Ça vous parle ? Eh bien, elle est mal appelée parce qu'on l'appelle gavotte en français. Mais pourtant, elle ne vient pas du tout de ces styles de danse. On l'appelait anciennement danse trop, la danse en ronde, car on fait une sorte de tour de la piste ou du sol en terre battue. Du coup, ce sont les folkloristes du siècle dernier qui ont donné le nom de gavotte, qui est devenu gavotten en breton. Mais le nom ancien de toutes ces danses, car il y a de nombreuses façons de les danser, c'est danse trop. C'est même « danse ou trop » au pluriel, les danses en ronde. Donc n'hésitez pas à utiliser ce mot, « danse trop », et puis vous rajoutez la localisation suivant ses spécificités. « Danse trop Plougastel », la gavotte de Plougastel. « Danse trop Boulaouen », la gavotte de Boulaouen. Et ainsi de suite, à vous de jouer, comme ça, plus de confusion possible. Et comme on dit, « tout dans danse ou zomat, mais dans danse trop et en tâte ». Toutes les danses sont bien, sont bonnes si vous voulez, mais la danse trop, on est le père, la meilleure quoi. Bon week-end à toutes et à tous.
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4: Cela fait 135 ans que l'Institut Pasteur œuvre pour un monde en meilleure santé. 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

0: 98 53 65 65. Je vous attends entre 11h et midi pour qu'on joue ensemble à Cap ou pas Cap avec un beau cadeau à gagner. C'est les 40 ans des fêtes maritimes de Douarnenez et ça se passe ce week-end. On vous offre donc vos deux passes 4 jours. Vous pouvez vous inscrire auprès de Haute désormais.
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0: Bon mardi à tous, ici Brézizel. Il est 11h, l'actualité, c'est avec vous, Arthur Fradin.
2: La loi d'urgence agricole votée par les députés hier soir à l'Assemblée nationale, vote salué dans le Finistère par le président de la Chambre d'agriculture, Jean-Alain Divanac, pour qui le texte apporte des réponses d'urgence à des demandes des agriculteurs qui traînent depuis plusieurs années. La réintroduction prévue de l'acétamipride, pesticide interdit en France, fait en revanche bondir José Nadan, apiculteur au Faouët dans le Morbihan, pour qui les élus tournent le dos aux connaissances scientifiques concernant le doublage des capacités de stockage en eau dans le monde agricole. Cédric Henry, le président de la FNSEA en Ille-et-Vilaine, assure aux opposants aux retenues d'eau qu'il n'y a plus le choix. Au moment où dans l'ouest du Morbihan, la communauté de communes Roi-Morvan Communauté passe au niveau crise, c'est le niveau d'alerte sécheresse le plus élevé, 4 sur 4 avec des restrictions étendues pour la consommation d'eau. Dans ce contexte, beaucoup d'incendies hier en Bretagne, une dizaine rien que dans le Finistère. À Névé, près de Concarneau, un feu d'orge s'est vite propagé, un cabanon et un garage ont été détruits, un camping évacué par précaution. En Ille-et-Vilaine, un violent incendie aussi hier soir à Langon, près de Redon. Le feu a pris dans un champ avec un début de propagation à la lisière d'une forêt de feuillus et de résineux. 4 hectares, dont un de sous-bois, ont brûlé. Dans les Côtes d'Armor, Saint-Caradec, près de Loudéac, officiellement reconnu en état de catastrophe naturelle après les graves inondations de janvier dernier. Les sinistrés ont désormais 30 jours pour déposer auprès de leurs assurances une estimation de leurs pertes. Le début des championnats du monde de canoë-kayak à Oklahoma City aux États-Unis. Entrée en scène aujourd'hui de l'arénaise Camille Prigent, vice-championne du monde de kayak cross dames, mais également du Finistérien Nicolas Gestin, le champion olympique et champion du monde en titre. Il entre en matière en canoë homme. Et puis la 16e étape du Tour de France cet après-midi avec un contre-la-montre autour du lac Léman. 26 km au programme entre Évian-les-Bains et Thonon-les-Bains en Haute-Savoie. Au général, Tadej Pogacar est toujours en jaune. Paul Sexas 4e et le Vanté Jordan Gégat est 10e. 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
2: Le ciel, le soleil même, brille aujourd'hui en Bretagne, Estelle.
0: Et oui, on a de la chance, il va continuer de faire très très beau tout au long de cette semaine, et notamment aujourd'hui, 14 à 17 degrés. Ce matin, il faisait un petit peu frais, il faut lui mettre un petit pull. Mais cet après-midi, ça va augmenter, 24 degrés à Pontivy, 25 à Douarnenez, 26 à Concarneau, jusqu'à 27 degrés attendus à Quimper. À 11h03, enfin, petit point sur vos conditions de circulation, et tout roule à 7h06, 02, 98, 53, 65, 65, si vous êtes témoin d'une perturbation.
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0: Avant qu'on s'amuse un petit peu ensemble, ce sont les Jackson qui nous rejoignent à 11h03 avec Play Me Turn The Boogie. Belle matinée à tous, merci d'avoir choisi ici Brézizel pour vous accompagner pendant ces vacances.

0: Jackson avec Blame It On The Boogie pour vous accompagner à 11h07.
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0: C'est le jeu de votre été sur votre radio ici Brésil, Cap ou pas Cap. La règle, elle est simple. Vous êtes 5 candidats. Chaque personne a 3 thématiques différentes. Musique, histoire, mathématiques, sport. Si cette thématique vous inspire, vous me dites Cap. Si vous avez la bonne réponse, bravo, ce sera 3 points pour vous. Si vous ne vous sentez pas, vous me dites pas Cap. Je vous fais 3 propositions et vous remporterez 1 point. Le but est bien évidemment de remporter le plus de points possible. Et le gagnant repartira avec ses places, notamment de Pascal jours pour les fêtes maritimes de Douarnenez. Ils fêtent leurs 40 ans, ça se passe dès ce jeudi jusqu'à dimanche. D'ailleurs, c'est un événement en partenariat avec votre radio ici Brésil, puisqu'on vous fera vivre l'événement en direct ce jeudi et ce vendredi de 17h à 19h. Et puis avec cela, on vous ajoute vos 2 paires de lunettes de protection spéciale éclipse, puisque vous le savez, l'éclipse solaire sera à voir ce 12 août et il faut avoir des lunettes de protection spéciale. 02 98 53 65 65 si vous voulez jouer avec nous, c'est maintenant.
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0: On joue ensemble jusqu'à midi. Premier candidat qui arrive juste après Mylène Farmer avec Libertine.

0: Mylène Farmer avec Libertine à 11h11.
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0: Cap ou pas Cap, c'est notre jeu de l'été à remporter jusqu'à midi. Vos places, vos deux passes, 4 jours pour les fêtes maritimes de Dornenay. C'est ce week-end. Et vos deux paires de lunettes de protection spéciale Eclipse. On joue avec Patricia. Bonjour Patricia.
3: Bonjour Estelle.
0: Vous nous appelez de Douarnenez, Patricia. Vous êtes déjà allée aux fêtes maritimes ?
3: Oh ben oui, la première fête maritime en 86.
0: Eh bien là, vous voulez tout faire pour remporter, pour fêter les 40 ans avec eux alors ?
3: Ah ben exactement.
0: Patricia, tenez, si on a des auditeurs qui nous écoutent et qui sont en vacances, qu'est-ce que vous leur diriez pour qu'ils viennent visiter Douarnenez ?
3: Bon, ben, je dirais pas grand chose parce que.
0: J'ai pas envie forcément qu'il y ait du monde.
3: Non, mais Douarnenez, c'est une ville magnifique, magnifique. Il y a plein de choses à faire, plein de choses à voir. Et en plus, avec le temps qu'on a cette année, c'est formidable.
0: Patricia, nous, on sera en direct en jeudi et vendredi soir de 17h à 19h des fêtes maritimes. Vous pourrez venir nous faire coucou d'ailleurs.
3: Ah bah tout à fait, tu manquerais pas.
0: Patricia, est-ce que vous connaissez les règles de Cap ou pas Cap ?
3: Oui, bien sûr.
0: J'ai pas besoin de vous les réexpliquer alors.
3: Non, je pense pas.
0: Est-ce que vous êtes prête ?
3: Allez, on y va.
0: On y va.
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0: Patricia, première thématique, mythologie bretonne, Cap ou pas Cap ?
3: Cap.
0: Comment s'appelle le personnage de la mort dans la tradition bretonne ?
3: L'Ankou.
0: Bah oui, Patricia, elle était simple celle-ci, l'Ankou. Effectivement, 3 points d'ailleurs. Vous pouvez retrouver un épisode du podcast Les Maléfiques qui est dédié à l'Ankou. C'est William Rovelli qui prête sa voix et qui l'anime. C'est à retrouver sur l'application Radio France. 3 points pour vous, Patricia. Deuxième thématique, fleurs. Cap ou pas cap ?
3: Fleur, cap.
0: Quelle fleur à bulbe originaire d'Eurasie dont la floraison arrive au printemps est emblématique des Pays-Bas ?
3: La tulipe.
0: Bah bien évidemment, Patricia, vous êtes trop forte. Ça vous fait 6 points en tout, là. Allez, dernière question, Patricia. Thématique musique blendée. Faut soit me trouver le titre, soit me trouver le nom de l'artiste. Vous êtes cap ou pas cap ?
3: Eh ben oui, cap.
0: Cap, eh ben on écoute. Et si là...

0: Beau papa.
1: Oui. Dans tous les cas, on a le titre, Patricia, c'est déjà très bien. C'était soit le titre, soit le nom de l'artiste.
0: Zut,
1: mais là.
0: J'adore en plus.
1: Eh bien oui, alors déjà, ça vous fait 3 points en plus. Donc je peux vous dire que vous êtes à 9 points déjà, Patricia. Ça, c'est bien, puisque vous m'avez donné Beau Papa. Et le nom de l'artiste, je vous le donne tout de suite, c'est Vianney, Patricia.
0: Ah, oh, Vianney, ben évidemment. Ouais, j'avais sur le bout de la langue.
1: Et ben voilà, Vianney qui est en préparation, hein, normalement, d'ailleurs, d'un tout nouvel album. Patricia, 9 points, vous êtes, je peux vous dire que là, vous êtes en haut du podium, en haut du classement.
0: Eh ben, merci.
1: Patricia, on va jouer avec les prochains candidats, mais du moins, vous restez près de votre téléphone. On ne sait jamais si c'est vous qui remportez tout ça, notre cadeau.
0: Ok, je raccroche alors.
1: Eh ben, vous pouvez raccrocher, puis on se dit peut-être à tout à l'heure, Patricia.
0: Eh ben, j'espère.
1: Et merci pour votre bonne humeur. À tout
0: merci,
1: à l'heure, Patricia.
0: À bientôt.
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1: 02 98 53 65 65 si vous aussi vous voulez jouer et en tout cas jouer contre Patricia. Mais avant, c'est Marine.

0: qui sera de passage à Quimper. Ce sera le 15 novembre prochain.
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4: 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On en parle dans un instant avec Arnaud Fontanet, chercheur.
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0: De la musique, ça arrive avec Queen, The Show Must Go On. Et de la bonne humeur, c'est avec vous, chers auditeurs, jusqu'à midi. Puisqu'on joue ensemble à cap ou pas cap, dans un instant, c'est Adeline que je reçois.

0: avec The Show Must Go On. À 11h23, on nous signale un accident avec une réduction du nombre de voies. Ça se passe sur la nationale 165 de Nantes vers Brest, notamment dans le Morbihan, au niveau de Plouérin. Donc sur la nationale 165 de Nantes vers Brest, dans le Morbihan, au niveau de Plouérin. Soyez attentifs notamment et vigilants. Si vous rentrez dans ce secteur, c'est un véhicule entre un véhicule léger et un deux roues.
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0: On joue pour aujourd'hui pour remporter vos deux passes, 4 jours pour aller assister aux fêtes maritimes de Douarnenez qui ont lieu ce week-end. Et Patricia a déjà fait 9 points pour la défier. J'accueille tout de suite Adeline. Bonjour Adeline.
3: Bonjour.
0: Adeline, vous allez bien ce mardi matin?
3: Très bien, très bien. Vacances.
0: Vacances, super. Depuis combien de temps?
3: On est dans le Finistère là depuis un peu plus d'une semaine.
0: Bon bah c'est parfait, en plus vous êtes tombé au bon moment, il fait super beau.
3: Ah oui, on est venu chercher la fraîcheur.
0: Bon bah parfait, fraîcheur et soleil, vous avez bien raison. Adeline, vous nous écoutez en plus pendant vos vacances, est-ce que vous connaissez les règles de Cap ou pas Cap?
3: Oui, tout à fait.
0: Je n'ai pas besoin de vous les redire alors.
3: Non, non.
0: Adeline, est-ce que vous êtes prête?
3: Prête.
0: Eh bien on y va.
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0: Première thématique, Adeline, robot, Cap ou pas Cap?
3: Cap.
0: Dans la saga Star Wars, il y a deux robots emblématiques. Celui qui est doré, c'est C-3PO. Comment s'appelle celui qui l'accompagne, rond et de petite taille?
3: R2-D2.
0: Oui, bravo. Ça vous fait, hop, 3 points, effectivement. Il s'agissait bien de R2-D2. Deuxième thématique, Adeline, la Bretagne, Cap ou pas Cap?
3: Cap.
0: Quel est l'hymne national breton?
3: Ah, c'est celle que Nolwenn Leroy a repris. J'ai un trou.
0: Et non, c'est pas celle que vous pensiez, Adeline. Effectivement, vous pensiez à vous.
3: Bromagos.
0: Ouais, alors c'était un mix de ça à peu près, Adeline. C'était Brogos Mazadou.
3: Bon, d'accord.
0: Bon, c'est pas grave.
3: Bon, c'est loupé.
0: C'est loupé, mais c'est pas grave, Adeline. Est-ce que vous voulez quand même qu'on fasse la troisième thématique pour le plaisir?
3: Allez, allons-y pour le plaisir.
0: Troisième thématique, c'est musique blind test. Il faut soit me trouver l'artiste, soit me trouver le titre de la chanson. Est-ce que vous êtes Cap ou pas Cap?
3: Cap.
0: Allez, on écoute.
3: Tu Patrick Fury.
0: Eh oui, c'était bien Patrick Fury, effectivement, avec Que tu reviennes. Bon, ça vous fait que 6 points, malheureusement, Adeline, vous le comprenez bien. Patricia reste toujours devant.
3: Ça marche.
0: Merci beaucoup d'avoir joué avec nous et puis bah, passez de bonnes vacances dans le Finistère.
3: Mais merci bien.
0: Je vous souhaite une belle journée à l'écoute d'ici Brésil. À bientôt, Adeline.
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0: Et oui, Patricia, elle a directement fait 9 points, mais je suis sûre que vous pouvez venir la défier et potentiellement réussir à faire 9 points, tout comme elle. 02 98 53 65 65, juste avant ça, c'est Long in the Road.

0: Jean-Jacques Goldman avec Long is the Road à 11h31. Et c'est Audrey Leclanche que l'on retrouve pour faire le plein de bonnes idées par chez nous.
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3: On continue de jouer à cap ou pas cap, bien évidemment, jusqu'à midi. Patricia est toujours à 9 points. Qui va venir oser la défier? Prochain candidat, juste après Jimmy Cliff avec We All Are One.

0: Cliff avec We All Are One à 11h37.
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0: Qui remportera ces deux passes 4 jours pour les fêtes maritimes de Douarnenez ce week-end? Patricia, pour l'instant, est plutôt bien partie. C'est Romain qui va la défier. Bonjour Romain.
3: Oui, bonjour.
0: Bon, vous allez bien Romain?
3: Oui, impeccable.
0: Qu'est-ce que vous faites de beau en ce mardi matin?
3: Alors, je vous écoute.

0: Ah bah c'est déjà pas mal, j'ai envie de vous dire.
1: C'est déjà pas mal. Bon, par contre, 9 points, ouais, ça va être compliqué.
0: Bah on va tenter, on va tout faire pour.
1: Oh, ouais, voilà.
0: Romain, est-ce que vous connaissez les règles ou faut que je vous les rappelle?
1: Oui, non, bah, je connais, je joue.
0: Et bon, bah, est-ce que vous êtes prêts alors?
1: Ah oui.
0: Et ben bah, on y va.
2: Alors, ouais. Cap
3: ou pas cap?
0: Première thématique, Romain, humoriste. Cap ou pas cap?
1: Il n'y a pas de choix, cap.
0: Tout à fait. Quel humoriste français a fondé le festival d'humour Le Marrakech du Rire en 2011?
1: Ah, je connais pas. Je sais pas.
0: Un humoriste célèbre, Romain. Ah là là, c'était Jamel Debbouze.
1: Ah oui, mais j'aime pas du tout.
0: Bon bah écoutez comme ça. Romain, est-ce que...
1: c'est clair.
0: Romain, est-ce que vous voulez quand même qu'on fasse les deux questions pour le plaisir?
1: Oui.
0: Allez, prochain thème, symbole breton. Vous êtes cap ou pas cap?
1: Ouais, cap.
0: Comment s'appelle le symbole celte à trois branches répandu en Bretagne?
1: Bah l'hermine.
0: Eh bah pas du tout, le triskel.
1: Ah, le triskel.
0: Eh oui, Romain. Et, et troisième thématique, musique blentaise. Vous êtes cap ou pas cap?
1: Bah oui, bon, allez.
0: Bon, allez, on écoute.
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1: Claude François.
0: Oui, bah oui, forcément, là, c'était Claude François. Bon, bah, Romain, ça vous aurait fait que 3 points.
1: Bah ouais.
0: Pas de regret.
1: Ouais. Bon. Non, pas de regret.
0: C'est le jeu, de toute façon.
1: Hier, par contre, c'était plus simple.
0: Écoutez, je ne choisis pas. Bah, vous pouvez jouer avec nous quand vous voulez, d'accord, Romain?
1: Ok, Estelle.
0: À bientôt. Belle journée.
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0: Patricia, elle est toujours à 9 points. 02, 98, 53, 65, 65. Qui va venir la défier? Qui va peut-être réussir à être sur la tête du podium? Comme Patricia, on verra juste après Oshi avec Je partirai.

0: avec Je partirai à 11h43.
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0: Et c'est Corinne qui a décidé de se mesurer, surtout à Patricia, qui a toujours 9 points. Bonjour Corinne.
3: Bonjour.
0: Qu'est-ce que vous faites de bon ce mardi matin, Corinne?
3: Pas grand-chose, je prépare le manger.
0: Vous allez faire quoi de bon à manger ce midi?
3: Oh, du froid, tomates, melon, enfin salade quoi.
0: Vous avez bien raison avec le temps qu'il fait. Corinne, est-ce que vous connaissez les règles?
3: Oui.
0: J'ai pas besoin de vous les répéter donc.
3: Non.
0: Est-ce que vous êtes prête à essayer de faire 9 points?
3: Autant qu'on puisse l'être.
0: Allez, on y va.
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0: Première thématique, Corinne, c'est fable française. Cap ou pas cap?
3: Cap.
0: Complétez le mot manquant au nom d'une célèbre fable de Jean de La Fontaine. La grenouille qui se veut faire aussi grosse que...
3: Le bœuf.
0: Bien évidemment, effectivement, il s'agit du bœuf. Bravo Corinne, vous vous assurez 3 points. Prochaine thématique, géographie, cap ou pas cap?
3: Ouh là là.
0: De toute façon, si... ouais, voilà. Quel village breton aurait inspiré le décor d'Astérix et Obélix?
3: Rennes.
0: Et non, il s'agissait d'Erquy, Corinne. Je sais que cette question n'était pas forcément évidente.
3: J'ai pas entendu la réponse, pardon.
0: C'était Erquy. Et oui. Est-ce qu'on se fait quand même la troisième thématique,
3: oui,
0: Corinne,
3: oui,
0: pour le plaisir?
3: Oui.
0: Allez, troisième thématique, musique blend test. Faut me trouver soit le titre, soit l'artiste. On se dit cap?
3: Oui.
0: On se dit cap. Alors? Vous avez le nom du titre dedans.
3: Comment?
0: Vous avez le nom du titre dans la chanson. Oh, c'était Le Reste avec Clara Luciani, Corinne.
3: C'est ce que j'avais sous la langue, Clara Luciani. J'avais Clara, mais après j'avais pas le reste.
0: On n'avait pas le reste. Bon, bah c'est pas grave en tout
3: c'est
0: cas.
3: Pas grave.
0: Corinne, vous venez jouer avec nous quand vous voulez.
3: Oh, y a pas de souci.
0: Avec grand plaisir pour vous avoir. Merci beaucoup, Corinne, en tout cas.
3: Bonne journée.
0: Belle journée à vous aussi.
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0: Patricia, elle est toujours à 9 mois, indétrônable. Patricia, elle veut ses deux passes 4 jours. Vous pouvez encore venir la défier au 02 98 53 65 65.
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0: Et avant de prendre notre dernier candidat, ce sont nos artistes d'ici avec Glenn, vos yeux sur moi.

0: Glenn, vos yeux sur moi.
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6: Cap ou pas cap? Cap 3 points, pas cap 1 point. Je vous conseille de faire que des caps puisque Patricia a déjà 9 points. Patricia qui nous appelle de Dordogne qui a 9 points pour retenter de remporter. Donc c'est 2 passes, 4 jours pour les fêtes maritimes de Dordogne. Eh bien c'est Bertrand qui va se mesurer à elle. Bonjour Bertrand.
7: Bonjour.
6: Et vous, nous appelez, vous nous appelez aussi de Dordogne.
7: Compétition avec ma
6: compatriote. Eh ben oui, Dordogne, Bertrand, est-ce que vous êtes déjà allé aux fêtes maritimes?
7: Bien sûr, ouais.
6: Vous aimez y aller?
7: Bah, c'est super, ouais. Une bonne ambiance, beaucoup de bonnes sardines à manger.
6: Eh oui, effectivement. Nous, on y sera jeudi et vendredi, entre 17h et 19h. C'est un événement en partenariat avec votre radio. Ici Brésil, vous pourrez venir nous faire coucou, Bertrand. Bertrand, est-ce que vous connaissez les règles de cap ou pas cap? On vous entend très mal, Bertrand.
7: Pardon, désolé, je suis cap.
6: Oui, cap.
7: Vous m'entendez mieux?
6: Oui, je vous entends un petit peu mieux. Donc, vous connaissez les règles de cap ou pas cap, on est d'accord?
7: Tout à fait.
6: Bon, eh ben on y va alors.
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6: Bertrand, première thématique, poisson, cap ou pas cap?
7: Poisson, cap.
6: Cap, quel poisson d'élevage permet de produire le caviar?
7: Caviar. Pur, c'est le turgeon.
6: Ouais, tout à fait, c'est bien ça. Bravo, Bertrand, ça vous fait 3 points. Prochaine thématique, miam miam en Bretagne. Bertrand, cap ou pas cap?
7: Cap.
6: La belle miam. Illoise est réputée pour ses conserves de quel aliment?
7: Aliment, la belle Illoise. En général, le poisson.
6: Bien joué Bertrand, effectivement, ces poissons, ça vous fait 6 points. On y trouve hein, des conserves de sardines, de thon ou encore de maquereau. Troisième thématique Bertrand, c'est musique, blind test. Il faut soit me trouver le nom de l'artiste, soit me trouver le titre. Est-ce que vous êtes cap ou pas cap?
7: Cap.
6: Cap, allez, on écoute.
8: On dirait qu'on a tous un ange, on dirait.
6: Alors Bertrand,
7: titre
6: ou artiste?
7: Titre, on dirait.
6: Oui, bien évidemment, on dirait, c'est le titre effectivement. L'artiste, est-ce que vous l'aviez Bertrand?
7: Alors j'hésite, est-ce que c'est Matt Pokora?
6: Non, c'est Amir.
7: Amir, ah ouais, mais bien sûr, ça ressemble un petit peu.
6: Et non, c'est Amir. Ah, Bertrand, par contre, on vous entend hyper mal. Ce que je fais, c'est que je vous refile à Aude, parce que comme vous êtes à 9 points face à Patricia, Aude va vous poser une petite question pour vous départager tous les deux. Et puis, on vous reprend dans un instant. Juste avant ça, on va écouter Ease avec Over the Rainbow à 11h53. Belle matinée à tous.

0: Quelle voix délicieuse, celle de Ease avec Over the Rainbow à 11h57.
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0: Bertrand et Patricia étaient tous les deux à 9 points. Aude, à l'accueil, a pu leur poser une petite question subsidiaire et notamment les départager. Et je crois que c'est Patricia qui a remporté. Bonjour Patricia. Enfin, rebonjour.
3: Bonjour Estelle. Rebonjour.
0: Vous allez toujours bien, Patricia?
3: Oh ben, plus que bien maintenant.
0: Alors, on vous a posé quoi comme question à l'accueil?
3: Alors, on m'a demandé la superficie de l'île d'Ouestan.
0: Et vous savez combien vous avez répondu, Patricia? Vous vous rappelez?
3: 30,
0: effectivement, vous étiez la plus proche, puisqu'il s'agit de 15,58 km². Bertrand a répondu 40, donc vous étiez tout de même la plus proche, Patricia. Bravo! Et bravo, Patricia, et j'espère qu'on vous croisera jeudi et vendredi soir. Hein.
3: Ah ben, tout à fait. Alors, jusqu'à vendredi,
0: Eh ben, vendredi, moi, j'y serai entre 17h et 19h. Hein. Vous venez me faire un coucou.
3: C'est super.
0: C'est super.
3: Eh ben, écoutez, merci beaucoup, merci.
0: Avec grand plaisir, donc vous remportez vos deux passes 4 jours pour les fêtes maritimes de Douarn. Et en plus de ça, on vous met bien évidemment vos deux lunettes éclipse solaire. À bientôt, Patricia.
3: À bientôt.
0: Bonne journée.
3: Merci beaucoup.
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5: C'est nous qui te remercions, ici Bray Zizel qui est partenaire, et on est vraiment très très fiers de vous accueillir, et particulièrement toi Baptiste, parce qu'on t'apprécie vraiment beaucoup.
6: Ah bah
5: mille merci d'être venu jusqu'à nous.
6: Bah écoute, ça me fait un plaisir partagé. Moi c'est la première que je viens là, et j'en suis tout ému aussi, il faut le dire. Et Madeline, tu vois, aussi elle est contente de venir.
5: Exactement, elle est contente, elle va venir jouer sur ce plateau là en fin d'émission.
6: On aura une belle surprise.
5: Et elle est super contente de venir.
6: Merci Yann.
5: Et juste Madeline, pour la petite, comme j'explique à Madeline, si elle vient là aujourd'hui, c'est grâce à ici Bray Zizel, parce que c'est là que je l'ai découverte. C'est en écoutant, j'ai commencé à chasamer. Ouais. Je me dis, mais c'est quoi cette femme? C'était un peu London Grammar, oui. Texas,
6: Coldplay,
5: à chanter français en anglais, puis en breton.
6: Bien sûr.
5: Je me suis dit, mais il faut qu'elle vienne chez nous. Et c'est comme ça que je suis rentré en contact avec elle.
6: Eh bien, elle viendra sur le plateau d'ici Bray Zizel. Hein.
0: 11h59, dans quelques secondes, votre journal de midi, Arthur Fradin. Petite question, est-ce que vous aviez l'habitude de faire des cahiers de vacances?
7: Oui, j'étais obligé, mes parents, ils me forçaient, j'aimais pas ça.
0: Ce sera mon thème de demain, et on offrira d'ailleurs des cahiers de vacances pour adultes. 02 98 53 65 65 pour témoigner.
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0: Bon déjeuner à tous, ici Bray Zizel, il est midi, l'actualité, le journal, c'est avec vous Arthur Fradin.
7: Réaction très partagée après l'adoption hier soir par l'Assemblée de la loi d'urgence agricole, avec plusieurs mesures qui divisent: la construction d'ouvrages de stockage d'eau facilité pour les agriculteurs, y compris en zone humide, zone clé pour la biodiversité, la présence renforcée de représentants agricoles dans certaines instances de gouvernance de l'eau, mais également la réintroduction de deux insecticides jusqu'ici interdits en France. Le président de la Chambre d'agriculture du Finistère, Jean-Alain Divanac, approuve.
8: Ce sont des demandes qui effectivement traînent depuis plusieurs années, vous le disiez, les manifestations agricoles de la fin de l'année 24 et début de l'année 25 notamment, donc qui avaient emporté un certain nombre de demandes qui demandaient à être satisfaites par la voie législative. Donc cette loi répond à un certain nombre de ces demandes et nous satisfons aujourd'hui effectivement avec la mise en œuvre à faire derrière. Nous avons besoin de moyens effectivement pour rester à la mesure de nos compétiteurs et que la production agricole continue à servir les Français.
7: Jean-Alain Divanac qui estime que la réintroduction de l'acétamipride met fin à une hypocrisie, puisque ces substances sont autorisées dans d'autres pays européens. À l'opposé, José Nadan, apiculteur à la retraite au Faouët dans le Morbihan, membre du collectif de soutien aux victimes des pesticides, estime que la France va droit dans le mur avec ce texte.
9: La plupart de nos députés, de nos sénateurs, tournent complètement le dos aux connaissances scientifiques. Et pourtant, les jours derniers, il y a de nombreux médecins qui sont exprimés, justement pour mettre en garde pour l'utilisation concernant l'utilisation de ces pesticides. Je crois qu'il faudrait que nos élus aillent visiter les hôpitaux où sont traités tous ces jeunes enfants qui sont atteints de cancer. Les molécules sont de plus en plus toxiques, parce que contrairement à ce qu'on entend couramment, les molécules qui sont aujourd'hui sur le marché sont beaucoup plus toxiques que ce qui était sur le marché il y a 20 ou 30 ans.
7: José Nadan, du collectif de soutien aux victimes de pesticides de l'Ouest. C'est une première pour la saison en Bretagne, le pays du roi Morvan, dans l'Ouest du Morbihan, et le premier secteur de la région à basculer en alerte crise sécheresse, le niveau 4 sur 4, restrictions toujours plus étendues pour l'usage de l'eau, interdiction de laver sa voiture ou d'utiliser de l'eau pour nettoyer sa maison, par exemple. Les services de l'État vont multiplier les contrôles. Si on regarde la carte du reste de la Bretagne, l'ensemble du Finistère est en alerte sécheresse renforcée. C'est le niveau 3 sur 4, tout comme les trois quarts du Morbihan et le sud des Côtes d'Armor. L'Ille-et-Vilaine et le nord des Côtes d'Armor sont en alerte, le niveau 2 sur 4. Dans ce contexte, des incendies aux quatre coins de la Bretagne. Hier, le plus gros à Névé, près de Pont-Aven, dans le Finistère. Près de 30 hectares sont partis en fumée. Un camping évacué une partie de l'après-midi et le garage d'une maison et un cabanon ont été ravagés par les flammes. On a rencontré le couple de propriétaires qui a tout perdu. Témoignages et photos à retrouver sur ici.fr. Ce matin, le feu est maîtrisé, mais les pompiers restent en surveillance sur site. Dans l'Ille-et-Vilaine, un feu a également pris dans un champ à Langon, près de Redon, avec un début de propagation à la lisière d'une forêt. 4 hectares ont brûlé. Au championnat du monde de kayak, l'armada bretonne déployée à partir d'aujourd'hui aux États-Unis. Qualif kayak dame en fin d'après-midi pour la Rennaise Camille Prigent, qui est la vice-championne du monde de la discipline. Il faudra attendre jeudi pour voir à l'œuvre le Finistérien Nicolas Gestin, le champion olympique et champion du monde en titre en canoë homme. Et puis sur le Tour de France, la 16e étape aujourd'hui, un contre-la-montre autour du lac Léman entre Évian-les-Bains et Thonon-les-Bains en Haute-Savoie. La course est à suivre sur votre radio ici, radio officielle de la Grande Boucle. 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
7: Un œil sur le ciel avec vous, Estelle.
0: Avec un grand soleil aujourd'hui, Arthur, ça va durer tout au long de cette semaine et surtout des températures qui augmentent par rapport à hier après-midi. 23 degrés à Lannion, 24 à Pontivy et Morlaix, 25 à Brest et Douarnenez, 26 degrés à Concarneau et Lorient, jusqu'à 27 degrés à Quimper. Il faut faire attention au vent qui se lève quand même un petit peu et effectivement qui peuvent créer pas mal d'incendies. Donc soyez bien prudents, notamment si vous allez vous balader en forêt. À midi 5, je vous laisse en compagnie d'Éric Bastien et de Valérie Damido pour Au Taquet. Belle matinée.
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12: Bonjour à toutes et à tous. J'espère que vous allez bien. Une pensée pour celles et ceux qui subissent les conséquences des nombreux incendies en ce moment, notamment dans le Var, au Sable d'Olonne ou encore en Haute-Corse. Jusqu'à 13h, nous allons nous changer les idées avec une sélection d'instants drôles, de pépites de l'émission d'Au Taquet avec Valérie Damido et Éric Bastien, toujours en très grande forme. Aujourd'hui, nous serons avec une auditrice qui est remontée très loin dans sa généalogie, un candidat qui revendique son côté bougon et une autre qui a une peur bleue des souris, sans oublier celui qui s'est évanoui pendant l'accouchement de sa femme, oui, et celle qui aimerait être invisible, vous voyez. Nous avons donc un programme chargé sur votre radio ici.
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12: Mais avant tous nos candidats, qui sont franchement hyper sympas, musique avec Véronique Sanson. Voici une chanson qui nous ramène au début des années 70 et qui met de bonne humeur. Chanson pour ma drôle de vie sur votre radio ici.

0: concert ce dimanche au Théâtre Antique d'Orange. Véronique Sanson, chanson sur ma drôle de vie, sur votre radio ici. Nous sommes à présent avec Marc Dissiero qui aimerait bien avoir le courage de sauter en parachute, ce qui n'est pas le cas de Valérie Damidot, et Béatrice Dissi-Normandie, une collectionneuse de pommes et de lait, ce qui a inspiré Céline, la réalisatrice de l'émission. Éric Bastien n'assume pas, mais moi je trouve ça très drôle sur votre radio ici.
1: Alors, attention, attention, Marc, ton prochain truc, c'est, t'aimerais bien faire un saut en parachute, c'est ça?
2: C'est ça, mais après, il faut avoir le courage de le faire.
1: Bah, il faut avoir le courage.
3: Mais qu'est-ce qui fait le plus peur, en fait, le parachute? Qu'est-ce qui ferait peur? Qu'est-ce qui te ferait peur, toi, Valérie?
1: Moi, c'est sauter dans le vide, t'es complètement dingue.
3: Non, mais imagine, t'oublies ta peur de l'avion.
1: Mais sauter dans le vide, c'est ça qui te fait peur, toi aussi?
2: Alors moi, non, c'est plutôt justement la préparation avant, c'est-à-dire que quand on s'équipe en haut directement et qu'on se prépare à sauter, ouais. Donc ouais. C'est là où c'est que vraiment je serais capable de me dire, ben non, finalement...
1: J'y vais pas.
3: Okay. Moi, ma peur serait pas de sauter, mais de me dire qu'une fois que je suis dans l'air, que le truc s'ouvre pas. Moi, c'est plutôt ça ma peur.
1: Ah oui, d'accord. Bon. Écoute, c'est super.
3: Personne ne le fera. Hein.
1: Non, personne.
3: Voilà.
1: Alors, c'est la question qui peut te permettre de gagner 3 points. C'est la question à choix multiples. Je vais te poser la question, te proposer des réponses, et à mon top chrono, tu auras 10 secondes pour me donner ta réponse. Là, je te mets le générique. Tu reconnais le générique? C'est le générique de quoi? C'est une série télé.
2: Bonjour, je connais pas du tout.
1: Et alors, c'est la série 10%. Tu connais la série
2: 10%? Non, pas du tout.
1: Oh my god, alors ça va être dur la question. Écoute bien, dans la série 10%, comment s'appelle l'agence de stars où travaillent les agents de célébrités?
2: J'ai pas bien entendu, excusez-moi.
1: Dans la série 10%, comment s'appelle l'agence où travaillent les agents de célébrités? Talent & Co. Ask VIP Management, Bastien Showbiz. Top chrono, 10 secondes.
2: Vous m'avez dit quoi les
1: Talent & Co, Ask, VIP Management, Bastien Showbiz.
3: Bien sûr, c'est moi.
2: Alors là, vraiment, je dirais Talent & Co.
1: Non, c'est Ask, pour oui, agence moi. Samuel Kerr, qui est le fondateur de l'agence. C'est diffusé sur France 2. C'est popularisé dans le monde entier grâce à Netflix. Bon, bah, pas de points pour toi.
3: Béatrice, qui était avec nous depuis midi, ici, Normandie. Je vous rappelle qu'elle est agricultrice. Elle a combien, t'en as combien exactement? Parce que quand tu dis une grosse centaine de vaches, c'est combien précisément?
4: Oh, à peu près 150.
3: Ah ouais, quand même.
4: Entre les vaches laitières et les vaches allaitantes. Ouais.
3: Et toujours des petits prénoms pour les reconnaître, les identifier. T'as tes chouchous.
4: Principalement pour les vaches laitières, oui, principalement. Ouais. Oui.
3: Et t'as des préférés, t'as des chouchous? C'est comme on a des doudous parfois,
4: oui,
3: des animaux
4: bien
3: qu'on
4: sûr,
3: préfère.
4: Bien sûr, on a des chouchous, bien sûr. Okay. Bon, oui, il y en a qui sont plus sympas que d'autres, oui.
3: Bien sûr.
4: Elles ont toutes leurs caractères, elles sont comme nous. Hein.
3: Bien sûr, tu as raison. Béatrice, tu t'intéresses à la généalogie.
5: Ton arrière-arrière-grand-père, il a défriché la.
3: Mais alors, qu'est-ce que tu as découvert? Je sais pas, par exemple, quand tu as fouillé dans ton arbre généalogique.
4: Oh, pas de célébrité dans la famille, non. Que des personnes toujours dans l'agriculture.
1: Ah bah c'est de famille.
3: Ouais, enfin, t'es quand même remonté.
4: Ah oui.
3: T'es remonté jusqu'en 1791, c'est-à-dire 2 ans après la Révolution.
4: Hein. Ouais. Tout à fait, ouais, ouais. Et toujours de l'agriculture, quelques dentelières aussi.
3: Parce que tu t'es aperçu que toute ta famille, à l'époque, était déjà dans l'agriculture, il y a 2 siècles.
4: Ouais, tout à fait.
3: C'est dingue, hein. Bravo, hein. Non, mais c'est super intéressant. Et alors, côté collection, et là, Céline Lebras, qui réalise cette émission, assume parfaitement, essayez de bien suivre. Hein. Notre amie Béatrice collectionne tout ce qui concerne déjà les pommes. Mais aussi le lait. Le lait. Est-ce que vous pouvez vous envoyer, Céline, une jingle de la blague pas drôle? C'est bien vu, mais c'est pas digne de mon spectacle non plus. Vous avez reconnu le pop-pop-pom et le lé-lé-lé?
1: Oui, allez, joue.
3: Ben voilà, mais c'est marrant de collectionner les pommes et le lait, quoi. C'est, collectionne le lait.
1: Oui, bah tu joues, là, parce que c'est pas comme si on était en avance, hein. Bon. Il a pas ses lunettes, il voit pas la question, je vous le dis.
3: Nous allons écouter un extrait de Maurice Jarre. Quel est le prénom du malade imaginaire de Molière? Argan? Oh. Argan? Harpagon? Sganarelle ou tu peux carrément donner mon nom et mon prénom en bonne hypochondriaque que je suis, on est d'accord. 10 secondes.
4: J'ai pas... Vous pouvez me répéter ?
3: Argan, Arpagon, Sganarelle.
4: Arpagon ?
3: Le prénom du malade imaginaire de Molière, c'est Argan. Argan qui veut marier la fille Angélique, au fils d'un médecin. Oui, Arpagon, c'est la barre. Sganarelle, c'est Sganarelle.

0: Pokora qui est en concert vendredi à Rodez et samedi à Oyonnax, quand même dans la playlist de votre radio ici. Valérie D'Amido et Éric Bastien sont maintenant avec Pierre d'ici Pays de Savoie. Pierre qui partage des similitudes avec Éric, vous allez voir lesquelles. Et Mireille d'ici Besançon qui adore voyager à l'étranger. C'est d'ailleurs comme cela qu'elle a rencontré son chéri, comme elle nous le racontait en novembre dernier sur votre radio ici.
1: Alors, nous sommes avec Pierre, qui a deux points, Mireille, qui a deux points, Pierre, qui habite à Cusy, en Haute-Savoie. Ton rêve, évidemment, c'est comme 90% des gens, c'est gagner au loto, le gros prix, non, c'est ça?
2: Exactement.
3: Après, il n'y a que moi qui parle de ça, l'argent, tout le monde pense
2: profiter
3: ça.
2: Profiter beaucoup de monde.
1: Bah oui, mais moi, si j'avais gagné les 200 millions de cet été, je t'explique, tout le monde en aurait profité.
3: Combien tu me donnais dessus?
1: Je t'aurais pas donné grand-chose. Allez.
3: Ah, mais ça veut dire qu'il y a quand même quelque chose, merci beaucoup Valérie.
1: Alors, tu as un défaut. Il paraît que tu es comme dans cette chanson. Il paraît que t'es un peu bougon. Tu râles, t'es un petit râleur, c'est vrai?
2: Gros râleur.
1: Un gros râleur. Mais alors tu râles sur quoi en général?
2: Ah, surtout dès que je suis contrarié, je râle.
1: Ah oui, ah d'accord.
2: Je passe mon temps à râler.
1: Ah oui, d'accord. Donc,
2: c'est un défaut.
1: Bien, mon gentil bougon, c'est l'heure de marquer 3 points de plus avec la question au choix multiple. Je te pose la question, je te propose des réponses. Et à mon top chrono, tu auras 10 secondes pour me donner ta réponse. Tiens, je t'emmène au resto. Alors aujourd'hui, 18 novembre, c'est le début de la campagne d'hiver 2025-2026 des Restos du Cœur, dont je vous rappelle, votre radio ici est partenaire. Alors, petite question. Combien de repas, environ, les Restos du Cœur distribuent-ils chaque année? 10 millions, 80 millions, 160 millions, ou autant de fois que Coluche nous a fait rire? Top chrono, 10 secondes. 10, 80, 160.
2: Là, 160.
1: C'est ça. C'est même 161 millions de repas, tu vois, actualisés au jour. Le jour, c'est une prouesse, rendue possible grâce aux 75 000 bénévoles, les milliers de donateurs partout en France. Et depuis leur création en 1985, les restos ont servi plus de 2,5 milliards de repas. Preuve que la solidarité, c'est utile. Alors cette année, une fois de plus, on compte sur vous.
3: 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Mimi, ma petite Mimi, avec ici Besançon, Mireille qui a une heure de route pour aller à Montbéliard, Olivant en voisine. Alors, j'ai rigolé tout à l'heure parce que vous nous avez dit que votre gros nounours, là, votre bougon, il aimait pas les sensations fortes. Et je vous ai dit, Mireille, c'est pareil, pas du tout. Mireille est dans l'équipe.
4: Ah non, j'adore.
3: Bien sûr, Mireille est dans l'équipe des winners. Mireille adore les parcs d'attractions et notamment les roller coasters. Le vomito, quoi.
1: Ah!
3: Et ça, c'est le truc qui va à l'envers, où tu te prends des jets et tout, tu as la tête à l'envers en permanence. Toi, t'aimes ça, c'est une sensation, t'adores, quoi.
4: Ouais, j'adore.
3: Ouais. Bon. Côté voyage, tu as un peu voyagé, t'as été où, là? T'as fait quelques pays, là, dernièrement?
4: Dernièrement, là, au mois de septembre, je suis allée en Turquie.
3: Ah, c'était sympa?
4: Après, oui. Okay. Oui, avec une amie, là.
3: T'étais où en Turquie? Où ça?
4: Alors, Antalya,
3: Istanbul,
4: la Cappadoce.
3: Bien sûr. Tu as visité les Canaries, la Tunisie, l'Italie, la Crète. Tiens, c'est d'ailleurs en Crète, je crois, que tu as rencontré Dominique.
4: Eh oui.
3: Mais raconte-nous.
4: J'étais partie en vacances avec trois copines et puis Dominique, de son côté, était avec un copain et à un moment donné, on s'est rencontrés au bord d'une piscine.
3: Et alors?
4: Et alors, on leur a posé la question si j'étais pas belle, vu l'accent franc-comtois. Déjà, premièrement.
3: C'est vrai, l'accent franc-comtois, il est un peu. Ouais.
4: Ah, il est bien marqué, oui.
3: Toi, tu pensais que eux, ils étaient belges en fait à cause de leur accent, et toi, t'avais ton accent franc-comtois. Et du coup, vous êtes revus 6 mois plus tard, vous avez repris contact. Il t'a invité en Franche-Comté, t'as découvert le coin, et c'est comme ça que t'es parti vivre là-bas. Et je sais que tu regrettes pas d'avoir quitté ta région parisienne.
4: Pour la Franche-Comté. Non, pas du tout, non.
3: Allez, voici.
4: La ligne B du RER, rupture de caténaire.
3: Merci de nous rappeler notre quotidien. Allez, nous allons jouer avec une nouvelle question à choix multiple. Quel pays, puisqu'on parlait des voyages, ça tombe bien, quel pays a pour symbole national un dragon rouge? Est-ce qu'il s'agit de la Chine, Singapour, le Pays de Galles, ou le pays où galopent des licornes roses et des dromadaires arc-en-ciel. N'importe quoi. Top chrono, la Chine, Singapour, le Pays de Galles, ou un pays imaginaire de licornes.
4: Symbole. Le Pays de Galles.
3: Tu dis le Pays de Galles. Tu as visité le Pays de Galles?
4: Non.
3: Bon, en tous les cas, tu connais bien, oui, son drapeau appelé Y-Drek-Gok, en gallois qui signifie le dragon rouge, représente un dragon rouge sur fond blanc et vert. On entend d'ailleurs l'hymne à l'instant, un symbole qui remonte à la légende des combats entre un dragon rouge qui représentait le peuple gallois et un dragon blanc, les envahisseurs saxons.

0: Pascal Obispo, personne. Restez avec nous dans un instant. Des infos près de chez vous, sélectionnées rien que pour vous. Et puis musique avec Electric Light Orchestra. Et bien sûr, la suite des meilleurs moments d'Au Taquet avec Valérie Damido et Eric Bastien jusqu'à 13h sur votre radio ici.
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0: La bonne humeur revient dans moins de 4 minutes avec Valérie Damido et Eric Bastien pour les meilleurs moments d'Au Taquet. Le temps d'écouter Electric Light Orchestra, Mr. Blue Sky sur votre radio ici.

0: partie d'une association ABBA pour les enfants autistes. On a dit qu'il aimait bricoler, on a dit qu'il faisait, bon, plus maintenant, mais il faisait de la gym tonique. Et alors, il paraît que plus jeune, tu as collectionné des objets en rapport avec la mer.
1: Oui.
0: C'est-à-dire?
1: Ben, je collectionnais tout ce qui était par rapport à, au bateau, voilier, les miroirs, vous savez, en forme de bateau et tout ça. Mais ça, c'est quand j'étais dans mon ancienne région, la Drôme Ardèche.
0: Ah oui, d'accord, tu étais dans la région de Stéphanie, toi, avant, d'accord.
2: Voilà. C'est drôle, ben,
1: j'ai toute ma famille à Port-Valence. J'y étais pour le 11 novembre.
0: Ah oui, d'accord. On est sur deux Drômois, en fait. Hein. On n'est pas du tout... Alors,
2: est-ce ça... que je vous ai dit que vous étiez ma sirène?
0: Oh là là, j'en peux plus.
2: Mais si, quand j'entends le grand
0: non,
2: bleu...
0: Non, mais tu me coupes la
2: mais
0: parole. Mais je m'en
2: joie.
0: Fous de tes conneries.
2: Mais moi, je vous aime.
0: Coupe-moi ça, j'en peux plus, là. Bien, on va jouer, mon petit Joachim. Tu vas essayer de marquer 3 points. C'est la question à choix multiples. Je te pose la question, je te propose des réponses. Et à mon top chrono, tu as 10 secondes pour me donner ton choix. Tiens, je t'emmène avec Stéphanie.
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0: Alors, on va parler du rocher. Aujourd'hui, le 19 novembre, ce n'est pas que la fête des chiottes. C'est aussi la fête nationale de Monaco. Alors, je vais te poser une question sur Monaco. Les jumeaux du prince Albert et de la princesse Charlène s'appellent Albert et Alberta, Jacques et Gabriella, Hugo et Léa, Éric et Valérie.
2: C'est très joli.
0: Top chrono, 10 secondes. Comment s'appellent les jumeaux du prince Albert? Albert, Alberta, Jacques, Gabriella, Hugo et Léa, Valérie et Éric.
1: Jacques et Gabriella.
0: Oui, bravo, Jacques et Gabriella. Ils sont nés en 2014. C'est eux les héritiers du rocher. Bravo, tu as 5 points.
2: Enfin, nos prénoms étaient quand même sympathiques. Ça viendra plus tard.
0: Oui, bien sûr.
2: Bien sûr. Stéphanie n'aime pas non plus les souris. Non, elle non
0: ah,
2: plus.
0: Bah
2: les,
0: oui,
2: ça,
0: oui.
2: Les serpents non plus, comme toi. Non, les serpents, toi, ça va, Valérie.
0: Non, moi, sur les serpents, j'en ai rien à fiche.
2: Stéphanie, toi, les serpents.
4: Oui, j'en ai très peur, oui.
2: Ah, oui. Et les souris, t'en vois une, tu fais quoi? Qu'est-ce que tu fais si t'en vois une?
4: Le pire, je monte sur la table dès qu'il y en a une.
0: Mais ah. Pourquoi que ces petits animaux si mignons qui ne vont rien te faire?
2: Mais oui. Dis-moi, qui est la personne qui rigole derrière toi, là?
4: C'est ma fille et mon mari.
2: D'accord. Ah. Se foutent de toi, en fait.
4: C'est ça.
0: Mais alors, dis donc, je les entends se foutre de toi. Ça veut dire que quand il y a une souris, ils te laissent hurler sur la table. Ah bah ils ne la chassent pas, la souris.
2: Évidemment.
4: C'est ça.
0: Ah, voilà.
2: Bon, elle a des manies aussi, elle est maniaque. Elle est maniaque, notre Stéphanie. Et là, je te propose, Stéphanie, de me passer ton mari. Voilà, on va dire un petit mot à Limpierre qui va nous expliquer la maniaquerie de madame. Passez-moi Limpierre, s'il vous plaît. Ah, on s'intéresse, on va dans les familles, là, dans Otaké. Limpierre.
5: Il oui, bonjour.
2: Bonjour Alain Pierre. Alors, en quoi ta femme est maniaque? Vas-y, balance, on y va.
5: Oh ben, il y a le ménage.
2: Ouais. Bon.
5: Il faut que ce soit bien mis à ta place. Si c'est mal fait, elle m'engueule.
2: Ouais. Voilà.
5: C'est cool, quoi.
2: Mais elle t'engueule comment? C'est genre, elle te poursuit avec un balai ou qu'est-ce qui se passe?
5: Ouais.
2: Ah oui. D'accord.
5: Non, mais elle est méchante avec moi quand je fais le ménage.
0: Oh. Bon. Mais elle fait le ménage toute la journée?
5: Non, quand même pas. Ouais. Le matin, puis après, c'est tranquille.
2: Ouais, je comprends.
0: Oh, mon Dieu.
2: Bon, Alain-Pierre, passe-nous ta fille, là, parce que j'ai aussi eu des choses à vérifier sur, sur Stéphanie.
5: Je vous la passe.
2: Ouais, c'est laquelle? Parce qu'il y a Mathilde et il y a Océane, donc c'est qui, là?
5: C'est Mathilde.
2: Ah, Mathilde, c'est l'aînée, 32 ans, c'est
5: ouais,
2: pas la cadette. Bonjour, Mathilde. Alors, il paraît que ta maman crie beaucoup et qu'elle s'énerve très vite. Est-ce que c'est vrai ou pas?
6: Ah, tout à fait, oui.
2: Ah, bah raconte-nous un peu, comment ça monte jusqu'où? Dans les tours?
6: C'est pas contre moi,
2: hein,
6: c'est plus contre le papa.
2: Hein. Ouais. Ah, le pauvre! Oh, le pauvre!
0: Alain-Pierre, il prend cher!
2: Alain-Pierre, il prend cher, quoi. Il prend le balai, il prend. Mais vraiment, elle monte vraiment dans les tours, ta maman, quoi.
6: Oui. Elle exagère un peu, quoi.
2: Bon, écoute, tu restes avec nous, vous pouvez jouer en famille, on adore, avec une nouvelle question qui arrive tout de suite, on adore, on est avec toute la famille, là, Alain-Pierre, Mathilde et Stéphanie qui est de retour pour cette question qui vaut 3 points. On est de retour, on y va?
0: C'est la question à choix multiples.
2: Bien sûr. Qu'est-ce qu'un mégalodon? Un mégalodon. Alors, est-ce que c'est un requin préhistorique? Un robot venu du futur? Un virus informatique? Ou le gros lot d'une tombola qu'on offre à une association caritative quand on a déjà gagné la raclette électrique? Top chrono.
4: Moi, je dirais plutôt... Moi, je dirais plutôt un requin.
2: Ouais. Qui c'est qui répond, là? C'est Alain-Pierre?

0: Les deux.
1: Les deux, d'accord. Voilà. Réponse collégiale. Oui, c'est le requin.
2: Mais oui, c'est le requin.

0: Un des derniers titres d'Amel Bent, L'amour, ça se donne. Gauthier d'Issy-Garlozère et Séverine d'ici Pays de Savoie étaient avec Valérie Damido et Éric Bastien en novembre dernier. Le premier nous racontait avoir déjà sauté d'un avion. La seconde trouvait qu'il y avait trop de monde dans les rues. Et pour y remédier, elle partageait avec nous une idée sur votre radio ici.
1: Alors, Gauthier qui habite à Pouls, tu adores les activités à sensation. Ouh là là là là, t'as pas peur donc.
2: Non, j'aime bien ça, et notamment un qui est un club d'aviation et de parachute à côté de chez moi. Et j'ai sauté de l'avion de James Bond, en fait, qui avait tourné dans un film pour James Bond.
1: Ah ouais, quand même. Tu es un peu Gauthier Bond.
2: Ouais, exactement.
1: Et t'as pas eu peur? Parce que t'es très haut quand même, faut sauter là quand même.
3: Non mais vous savez, il aime l'action, et d'ailleurs, c'est pour ça qu'il vient de Poulpe, parce que Poulpe, fiction. On essaye, on le fait en direct.
2: C'est extraordinaire.
3: Merci Gauthier, t'es le seul qui aime. Hein.
1: Oh là là, Gauthier, ça sera, oui. tu viendras à son spectacle aux trois poneys.
2: Ah, mais là, si tu passes dans la région, là, tu te mascottes pour nous. Là.
3: Ah, mais je te mettrai deux places.
1: Aïe. Bon, alors, on va tout de suite poser la question à choix multiples. Je te pose la question, je te fais des réponses. Et à mon top chrono, t'as 10 secondes pour me donner ta réponse. Tiens, on part avec une petite chanson.
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1: Voilà. Alors, serre-moi un verre de Beaujolais. Le Beaujolais, ce vin délicieux. Aujourd'hui, 3e jeudi de novembre. Et oui, on célèbre la sortie du Beaujolais nouveau. Alors, je te pose des questions. De quel cépage est issu le Beaujolais nouveau? Le Pinot Noir, le Cabernet Franc, le Gamay, le Glouglou à fermentation rapide.
3: Oula.
1: Donc, c'est quoi le cépage du Beaujolais nouveau? Pinot Noir, Cabernet Franc, Gamay, Glouglou. Top chrono, 10 secondes.
2: Le Gamay, sans hésitation.
1: Et c'est une bonne réponse! Et oui, chaque année on vend 18 millions de bouteilles de Beaujolais nouveau. C'est dégusté dans plus de 110 pays et c'est effectivement du Gamay. Bravo, 3 points de plus, tu as 5.
3: Bon, Séverine, on n'a que un point, mais on va tout faire pour essayer de remonter au score, hein, de recoller au score, ma Séverine. Séverine, avec ici Pays de Savoie, à Annecy, on a dit que la cuisine c'était pas ton truc, on a dit que t'avais un site, hein, lebabaschool.fr, que le sport c'est pas vraiment de ta came non plus. En revanche, les voyages, tu aimes bien. Alors, même si t'as pas beaucoup non plus énormément voyagé, tu aimerais voir l'Australie. Pourquoi ce pays t'attire?
5: Parce qu'il est très nature. Je le regarde à la télé, hein. Depuis ma télé, je vois que c'est très nature.
3: Et oui. Et je sais pas, t'as essayé de budgéter, d'organiser, c'est vraiment compliqué pour aller en Australie ou tu penses qu'un jour ce sera possible pour toi?
5: Ah oui, tous les miracles sont possibles et j'aurais pas besoin de budgéter. Je vais même le gagner en cadeau un jour, tiens.
1: Oh là là, quelqu'un de positif.
3: Bien sûr. Elle aimerait un super pouvoir, un petit peu comme Harry Potter, vous adorez, Valérie. Toi, t'aimerais être quoi, en fait, comme super pouvoir?
5: J'aimerais disparaître, ou alors que les autres disparaissent.
1: Ah oui, carrément, c'est pas pareil, hein.
3: En fait, tu voudrais être invisible. Ouais, invisible, parce que... voilà, quand tu dis « j'aimerais que les autres disparaissent », tu veux tuer personne, on est d'accord. Tu veux juste qu'ils soient invisibles.
5: Voilà. Juste au moment où je passe, mais après, ils peuvent réapparaître.
1: Ah oui, d'accord.
6: Bien sûr.
5: On a trop de monde maintenant sur Annecy, c'est une catastrophe.
3: Bah oui.
1: Mais voilà. Oui, c'est beau Annecy. Hein.
3: Allez, je te chante gentiment, dans un instant, vous verrez à quel point c'est une chèvre. Enfin, à quel point elle a un côté Pierre Richard. Voilà. Non, mais oui, c'est vrai, elle a un côté.
1: Le gars vient de traiter sa candidate de chèvre.
3: Non, mais.
1: J'ai envie de chialer.
3: Elle a un côté François Pignon, quoi. Donc, oui, on en parle d'accord. Dans un instant. Il est gentil, monsieur Pignon.
1: Oui, allez.
3: On y va? On joue?
1: Oui.
3: Allez, les Beatles. Avec plaisir, les Beatles.
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3: Il est question de conduite. Et quand on parle des Beatles, on pense à Liverpool, on pense à l'Angleterre, et bien on se demande pourquoi les Anglais roulent-ils à gauche? Voici la question que je te pose. Alors, premièrement, parce que historiquement, les voitures anglaises ont d'abord été importées du Japon. Ou alors parce que c'est plus pratique pour saluer la reine sans lâcher le volant. Parce qu'au Moyen-Âge, les cavaliers anglais préféraient dégainer leur épée de la main droite. Ou parce qu'à droite, il y avait déjà les Français garés en double file. 10 secondes top chrono.
5: La première.
3: Ah, c'est
5: la
3: difficile première. De tout répéter. Historiquement, les voitures anglaises ont d'abord été importées du Japon, tu dirais ça?
5: Voilà.
3: Non. C'était le Moyen-Âge, parce qu'au Moyen-Âge, les cavaliers anglais, effectivement, préféraient dégainer leur épée de la main droite. Et voilà, et ça s'est perpétué depuis ces combats, une habitude qui est restée avec l'arrivée des voitures des siècles plus tard. Et c'est pourquoi les Anglais roulent à gauche.
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0: Vous écoutez ici The Police, Don't Stand So Close To Me. Dans une minute, nous retrouvons Gauthier d'ici Gare-Lozère et Séverine d'ici Pays de Savoie, à qui Valérie Damidot et Eric Bastien ont demandé des répliques du film La Soupe aux Choux. Et franchement, bravo, ils ont fait ça avec talent sur votre radio ici.
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10: Ici, nous sommes avec Gauthier qui est en tête avec 10 points, Séverine 6 points. Bon, il reste encore le bingo, mais bon, j'ai très confiance en Gauthier. Mmh. Alors, on a dit tout à l'heure que tu avais peur des aiguilles, que tu t'évanouissais aux prises de sang, les vaccins, les trucs. Il paraît que quand ton deuxième enfant est né, tu as vu l'aiguille de la péridurale.
11: Ah ouais.
10: Et tu t'es évanoui. Du coup, tu t'es cogné la mâchoire sur le lavabo. Donc, du coup, les infirmières se sont occupées de toi et ta femme s'est démerdée toute seule.
11: Ouais, mais elle est grande, donc ça va.
10: C'est que le gars s'évanouit et sa femme, eh ben, elle poussait madame, elle a poussé toute seule. Oh,
12: En même temps, quand on a du tapou, c'est normal de pousser. Ah, c'est la meilleure, peut-être. Celle-là.
10: Non. Non, la meilleure, je crois que c'est prendre le pouls. Non, oui. Je crois que c'était la meilleure.
11: Ouais,
10: bon. On déconne, mais les infirmières sont quand même revenues à temps pour l'expulsion. Voilà, alors, il paraît que tu adores Gainsbourg. Tiens, on va te mettre un petit truc. Vous les plaises, on sent la jeunesse.
11: Nous.
10: Et alors, il paraît que dans tes films préférés, bon, évidemment, t'es un homme de goût. Prenez un chewing-gum, Emile. Tout le monde aime La Cité de la Peur. Tiens, je te mets la carioca. Ah là là là, Darmon.
12: Excusez-moi, vous avez un morceau de pomme de terre là. Voilà.
11: Ouais.
12: Vous voulez pas un whisky
10: Fais pas un doigt.
11: Juste un doigt.
10: Juste un doigt. Non, mais vous voulez pas un whisky avant?
12: Un whisky d'abord.
10: On aime tellement ce film.
12: Écoutez, laissez la police faire son travail. Let's the police. C'était commissaire Bialès.
10: Non, mais c'était magnifique. Ceux qui ne l'ont pas vu, voyez-le, c'est un chef-d'œuvre. Alors, donc, Gauthier, maintenant qu'on t'a bien encouragé, tu vas donc gagner ce bingo, s'il te plaît. Alors, aujourd'hui, on est sur les prénoms. À mon top chrono, tu vas avoir 10 secondes pour me citer un maximum de prénoms de filles démarrant par la lettre B, comme bougie, bouchon, bougeoir. Que sais-je? Max de prénoms de filles qui démarrent par B comme bouchon. Top chrono, 10 secondes.
11: Brigitte, Béatrice, Bernadette, Bénédicte, Blanchine, Barbara, Berthe, Betty.
10: Tu m'en as donné 8, bravo. Bien, bravo, hein. Il y avait Benjamin, Bertie, Bernice. Tu m'en as donné 8, champion du monde. On va voir si Séverine fait mieux.
12: Exactement, Séverine. Ça va Séverine, tu le sens bien là, cette dernière phase finale de l'émission, du jeu, hein?
13: Il est trop fort ce Gauthier.
12: Oui, c'est vrai qu'il est fort. On va voir ce que tu vas faire dans un instant. Mais Séverine, je rappelle que tu es fan de ce film. Oui, la soupe aux choux. Et j'ai besoin de Gauthier. Oui, nous allons faire un petit peu de théâtre et nous allons voir comment ça se passe. Retiens bien cette phrase, Séverine. Tu vas t'adresser à Gauthier, tu vas lui dire « Bon Dieu, est-ce que ça va le bomber ?» C'est bon, tu as retenu cette phrase ?
13: Oui, bonjour, est-ce que ça va le bomber?
12: Et Gauthier, tu vas répondre, oh oui mon Claude, je suis au taquet. Attention, on remet la musique, on y va. Action moteur, Séverine, ça tourne.
13: Oh bonjour, est-ce que tu vas bien Gauthier?
4: Oh oui, mon glow, tu veux taquer?
10: Ah là là, déclaration pour les Césars 2026.
14: Je n'en peux plus, c'est formidable.
4: César, c'est mon deuxième prénom.
12: Oh, écoutez, je ne sais comment enchaîner, peut-être avec un extrait de Danny Briand. Allez.
10: Je préfère comment
12: 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J'adore quand je fais mon animateur radio.
10: Ah là, j'adore. C'est l'animation comme on l'aime.
12: Bon, ma petite bombée, mon Claude, avant de péter, comme dans le film.
10: On va gagner le bingo, enfin on va essayer.
12: Bingo. On va faire péter le bingo. Voilà, c'est pas mal celle-là. Maximum de prénoms, c'est la même, hein. Sauf que je vais te demander, les garçons, par la lettre B, comme bougie, comme bougeoir. Maximum de prénoms, commençons par la lettre B pour les garçons. Top chrono.
15: Bernard, Baptiste, Benjamin, Briand, Boris, Brad Pitt.
10: Brad Pitt. 5.
12: Ouais, on a 5, puis Briand.
10: Briand, bon. Bon, on te le donne parce qu'on t'aime bien, mais.
12: Brian, quoi.
10: Tu voulais dire Brian?
12: Ou Danny Brian. Peut-être Danny Brian, quand je vois tes yeux. Danny Brian.
10: Ouais, quand je vois tes yeux.
12: Eh ben, Séverine, tu vas pouvoir tourner péter avec le bombé. Hein, espérer d'autres points, ça
10: j'ai envie de te dire que Gauthier, demain, tu seras en finale avec nous.
12: Bravo, hein.

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1: 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Donc, déjà, on qu'égual la ouen, hag Marie-Françoise, n'est-ce qu'on qu'est dans Marie-Françoise, hein. 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
0: Il est 14h. Tout de suite le flash.
2: Le parquet anti-criminalité organisée saisi après de nouvelles menaces contre le maire d'Alès dans le Gard. Une possible voiture piégée attribuée à la DZ Mafia devant le domicile de l'élu, exfiltré la nuit dernière par les policiers du RAID. La compagne de l'élu avait déjà retrouvé il y a quelques jours 2 balles dans sa boîte aux lettres. Elle fait planer la menace de sa démission. La ministre de l'écologie, Monique Barbu, est reçue depuis midi à Matignon. Après l'adoption hier soir à l'Assemblée de la loi d'urgence agricole et son article autorisant le retour de 2 pesticides de la famille des néonicotinoïdes. Un ultime vote est prévu ce soir au Sénat. Son collègue à l'intérieur, Laurent Nunez, adresse lui un courrier au préfet. Il leur demande une mobilisation absolue contre les feux de forêt, alors qu'un tiers des départements du Grand Ouest et de l'arc méditerranéen est en risque élevé ou très élevé. Les réseaux sociaux interdits dès la rentrée scolaire aux moins de 15 ans. Le souhait d'Emmanuel Macron en passe de se réaliser avec 2 votes attendus aujourd'hui au Sénat et à l'Assemblée. Mais des points d'interrogation persistent, notamment sur les moyens utilisés pour contrôler l'âge des utilisateurs. Les bons chiffres du tourisme en France, les réservations sont en hausse cet été, entre 1 et 5% de plus selon les chiffres du ministre du Tourisme Serge Papin, avec des bons spectaculaires chez certains touristes étrangers, plus 16% chez les Sud-Coréens, 20% chez les Australiens et les Mexicains. Un contre-la-montre pour le maintien ou la conquête du podium, 16e étape du Tour de France, aujourd'hui en Haute-Savoie, 26 km entre Évian et Tournon-les-Bains.
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3: Et c'est 26 km entre Évian et Thonon. Les coureurs, les meilleurs en tout cas, vont mettre environ 34 minutes pour les parcourir. 34 minutes et 21 secondes. C'est pour l'instant le temps du meilleur coureur sur la ligne d'arrivée ici à Évian. C'est l'anglais Josh Tarling, l'ancien champion d'Europe du contre-la-montre, un spécialiste donc contre-la-montre que les coureurs disputent donc en ce moment. Ils partent toutes les minutes 30 et puis ensuite ce sera toutes les 2 minutes pour les meilleur au classement général. On suivra évidemment la lutte pour le podium entre Florian Lipovic, Paul Sexas, Isaac Del Toro ou encore Remco Evenepoel. C'est évidemment le maillot jaune, le leader du classement général, le Slovène Tadej Pogacar, qui partira en dernier. Lui s'élancera tout à l'heure à 17h15. Vous suivez ce contre-la-montre tout l'après-midi sur votre radio ici.
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6: Mardi 21 juillet, on jette un œil au ciel breton qui continue sur sa lancée. Du soleil toute la journée sur l'ensemble des départements. Du côté du Morbihan, le vent de nord-est sera assez fort, notamment entre Auray et Arzal. Au niveau des températures, les minimales seront pour Tréguier, Lesnevin et Morlaix avec 23 degrés et les maximales seront au niveau du Fou et du Guivinec avec 28 degrés. Très bel après-midi sur votre radio, ici Breizh Izel.
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0: Africain George Benson avec Gimme the Night. Bonjour et bienvenue si vous nous rejoignez. Au boulot, sur la route de la plage ou des vacances, ici Brazy Zell s'occupe de tout. Pour commencer l'après-midi, ce sont trois artistes d'exception qui arrivent dans moins de deux minutes. Cabrel, Souchon et le tout nouveau morceau de Céline Dion. Bonjour, pardon, merci.
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0: Cabrel et question d'équilibre sur votre radio ici Brésil. Dans quelques minutes, les bons plans sortis près de chez vous, suivis de Paolo Conte, Florent Pagny et les Alphaville qui partent au Japon. Mais d'abord, on fait le point en direct du Tour de France.
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3: Après la journée de repos hier, c'est un contre-la-montre aujourd'hui pour les coureurs du Tour de France. Un contre-la-montre assez court, 26 km seulement entre Évian et Thonon. Pour l'instant, c'est le Britannique Josh Starling qui est en tête, mais les meilleurs au classement général sont encore loin d'être partis. Contre-la-montre divisé en trois parties. La première est en pente, la côte de Laringe. C'est là que vous vous trouvez, Bruno Blanza, sur la moto ici.
4: Oui, près de 10 km, un peu plus de 4% de moyenne, alors qu'il y a Irouz Nouri qui passe devant nous dans cette montée. Là, on est à 4 km du sommet. Pas mal de coureurs qui se mettent en danseuse, hein, parce que une fois qu'ils sortent de la rampe de départ, de suite, ça monte avant de prendre un peu de hauteur et d'apercevoir le lac Léman magnifique sur notre droite. On est en face de la maison de Roger, figurez-vous. Ils sont là après avoir sorti avec les amis la télé quasiment sur la chaussée. Énormément de monde dans cette montée qui, je vous le disais, est assez compliqué. On est à Champange exactement, et en haut, tout en haut, il y a énormément de supporters de Paul Sexas que l'on attend tout à l'heure, la pépite française.
3: Ouais, Paul Sexas qui va pourquoi pas essayer d'aller chercher la troisième place au classement général. Pour l'instant, il est quatrième, le jeune coureur français de 19 ans, et il faut qu'il reprenne s'il veut être sur le podium du classement général ce soir. Eh bien, 25 secondes au Mexicain Isaac Del Toro qui détient pour l'instant cette troisième place au classement général. Les deux premiers, eux, vont sûrement se livrer un très beau match entre Tadej Pogacar, le maillot jaune, et Remco Evenepoel qui s'est imposé au plateau de Solaison, qui est un grand spécialiste du contre-la-montre, et en plus c'est la fête nationale aujourd'hui dans son pays, la Belgique. On continue de suivre cette étape contre-la-montre tout l'après-midi sur votre radio ici.
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0: Cybrey Zizel, Fille facile de Madeleine Hahn, qu'on retrouve le 6 août au Jeudi du Port à Brest. À 15h, on fait le point sur l'actualité. Voilà qui nous laisse le temps de profiter de l'été indien de Joe Dassin, Patricia Cass avec Jimmy D et le tout dernier single de Bruno Mars, On My Soul.
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Après la disparition brutale du chanteur et leader de Mark Itsad et Mark Seberg, l'album « De quelle couleur est la passion » lui rend hommage. Recueillement en est l'un des extraits.

0: Philippe Pascal et Alan Stivell. 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
2: TikTok, Instagram ou Snapchat bientôt interdits aux ados français âgés de moins de 15 ans. Les sénateurs puis les députés examinent la proposition de loi pour une application envisagée à la rentrée. Un texte accompagné encore d'un grand flou sur les moyens pour contrôler l'âge des internautes. Une après-midi chargée au Parlement avec aussi l'ultime vote de la controversée loi d'urgence agricole. Après l'Assemblée, son adoption au Sénat fait peu de doutes, mais elle continue de crisper au gouvernement. La ministre de l'écologie Monique Barbu, opposée au retour des néonicotinoïdes, fait planer la menace de sa démission. Les incendies n'ont jamais été aussi virulents en France. Ça se confirme avec les données du réseau de satellites européens EFIS. 42 000 hectares parcourus par les flammes, un triste record à cette période de l'année depuis le début des mesures il y a 20 ans. Un projet d'action violente était bien en préparation contre le maire d'Alès. Confirmation cet après-midi du ministre de l'Intérieur Laurent Nunez après l'exfiltration en pleine nuit de l'élu du Gard menacé par les narcotrafiquants avec une possible voiture piégée devant son domicile. Le maire engagé contre le trafic, le narcotrafic se trouve désormais en lieu sûr. 9 mois après le spectaculaire casse au musée du Louvre, la galerie d'Apollon va rouvrir au public dès demain. Les visiteurs vont pouvoir de nouveau passer à travers cette immense salle typique du XVIIe siècle, mais toujours dépourvue de vitrines ou d'objets précieux. Les départs s'enchaînent depuis 2 heures maintenant sur le Tour de France. 16e étape sous forme de contre-la-montre en individuel en Haute-Savoie. 26 km de sprint entre Évian et Thonon-les-Bains.
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3: Et 56 coureurs ont déjà rallié l'arrivée de ce contre-la-montre, ont déjà parcouru ces 26 km entre Évian et Thonon. Bruno Blanza sur la moto ici, vous êtes derrière l'un des chouchous du public français.
4: Eh ouais, c'est le Breton Warren Barguil Morbihanais qui envoie et qui a pris de sacrés risques dans la descente après la longue montée de quasiment 10 km. Il y a une descente qui est dans un premier temps avec beaucoup de lignes droites et ensuite qui est très technique, des virages qui s'enchaînent. À un moment donné, eh bien, on s'est dit purée, il va finir dans le muret. Il est en train d'en terminer. Le retour vers Thonon-les-Bains pour cette fois-ci une dizaine de kilomètres tout plat.
3: Et pour l'instant, c'est le Britannique Josh Tarling qui est en tête, à signaler la belle performance d'un Finistérien, Thibaut Guernalec, qui est 5e provisoire. Les départs qui vont s'enchaîner jusqu'à 17h15 et celui du maillot jaune, Tadej Pogacar. Vous suivez ça tout l'après-midi sur votre radio ici.
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7: Mardi 21 juillet, on jette un œil au ciel breton qui continue sur sa lancée. Du soleil toute la journée sur l'ensemble des départements. Du côté du Morbihan, le vent de nord-est sera assez fort, notamment entre Auray et Arzal. Au niveau des températures, les minimales seront pour Tréguier, Lesnevin et Morlaix avec 23 degrés et les maximales seront au niveau du Fou et du Guivinec avec 28 degrés. 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

0: La star des années 80, Kate Bush avec Babouchka. Et les stars sur Ici Brice Hizel, c'est non-stop. Michel Jonas, la talentueuse Stilto et Daniel Lavoie avec Il s'aime, c'est dans deux petites minutes. Très très bel après-midi sur votre radio Ici Brice Hizel.
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0: 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Hein. 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

0: SACEM depuis 1984 grâce à Daniel Lavoie. On continue notre après-midi en musique avec une artiste 100% ici brésilienne, Cécile Corbel, suivie de Paul McCartney et Gauvin Serre. Mais avant d'accueillir les artistes, place aux sportifs. C'est l'heure de faire le point sur le Tour de France.
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3: Et peut-être une belle performance française sur ce contre-la-montre de 26 km entre Évian et Thonon. Belle performance de Bruno Armirail. Alors il n'est pas encore à l'arrivée, l'homme des Hautes-Pyrénées. Il lui reste une dizaine de kilomètres. Mais sur ce parcours, il y a ce qu'on appelle des points intermédiaires où on mesure le temps provisoire après avoir effectué une partie du parcours. Et bien Bruno Armirail, il était en tête au deuxième point intermédiaire. Il pourrait donc tout à l'heure prendre le meilleur temps, même si les Pogacar, Evenepoel et autres grands favoris, Paul Sexas aussi, de ce contre-la-montre ne sont pas encore partis. Ce contre-la-montre, il est composé de trois parties en quelque sorte. D'abord une montée, du plat pour finir, et entre les deux une descente qui peut être assez dangereuse. Écoutez ce qu'en disait un autre Français, le Finistérien Baptiste Westhofer, qui s'était lancé parmi les premiers coureurs aujourd'hui.
4: La descente, moi j'ai vraiment pas pris de risque, mais j'ai peur pour certains des leaders qui vont faire la montée à fond et qui seront peut-être un peu moins lucides pour la descente. La descente est vraiment piégeuse avec beaucoup de virages qui referment, mais c'est quand même assez étroit, ce qui laisse pas beaucoup d'ouverture en sortie de virage.
3: Prudence donc pour les favoris, prudence pour tous les coureurs évidemment de ce contre-la-montre. On va être ensemble jusqu'à environ 18h, moins 10. Allez, puisque Tadej Pogacar, le dernier coureur, s'élance à 17h15 et que ce contre-la-montre, on met 34-35 minutes pour le parcourir dans sa totalité. Pour l'instant, le temps de référence a été établi par un Anglais, Joshua Tarling, ancien champion d'Europe du contre-la-montre, qui a bouclé ce contre-la-montre-là en 34 minutes et 21 secondes. Ce temps tiendra-t-il ? Combien de temps ? On le suit ça tout l'après-midi sur votre radio ici.

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1: Est-ce que vous avez déjà regardé les gens danser sans oser vous lancer? C'est le moment d'apprendre. Si vous êtes en Bretagne Nord, c'est à Saint-Brieuc que ça se passe avec l'association Télène. Tout l'été, elle propose des initiations à la danse bretonne et c'est gratuit, ouvert à tous, quel que soit votre niveau. Prenez donc vos agendas, ça se passe tous les mercredis entre 18h30 et 20h à Thiarvre-Lautet. Ça se passe à Saint-Brieuc et c'est jusqu'au 26 août. Et puis si vous profitez des plages, vous avez bien raison, cette semaine il annonce grand beau de la côte de Granit Rose dans le secteur de Perros-Guirec. Vous allez pouvoir laisser la voiture de côté. La navette de Tristraou vous permet, elle, de vous garer au parking de Kerabram. Il y a ensuite un départ toutes les 15 minutes pour la plage de Tristraou. Premier départ à 8h et le dernier départ se passe donc à 12h15.
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0: Cécile Corbel avec Morgane, qu'on peut retrouver sur la scène du Palais lors du Festival Interceltique de Lorient le 4 août. Le tour de l'actualité, c'est à 16h. Mais avant, on monte le son avec Stevie Wonder, Vita et Louise Attac qui nous emmènent au vent. En voilà une belle après-midi avec Ici Brésisel.
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1: Mardi 21 juillet, il est 16h, le moment de faire le tour de l'actu.
2: Le nouveau procès de Cédric Jubilard n'aura pas lieu en septembre, mais au premier semestre 2027. Décision de la cour d'appel de Toulouse annoncée cet après-midi pour tenir compte des aveux de l'ouvrier plaquiste. Il a reconnu il y a 2 semaines le meurtre de son épouse Delphine Ossagel. De Marine Le Pen au cadre socialiste, les messages de soutien adressés au maire d'Alès sont unanimes. L'élu du Gard, engagé contre le narcotrafic, a été exfiltré par le RAID la nuit dernière alors qu'une possible voiture piégée se trouvait devant son domicile. Cette menace s'ajoute aux 2 balles trouvé dans la boîte aux lettres de Christophe Rivinck la semaine dernière et attribué à la DZ Mafia. Une après-midi chargée au Parlement avec 6 votes décisifs, notamment le dernier examen au Sénat de la loi d'urgence agricole critiquée pour son retour, le retour de 2 pesticides de la famille des néonicotinoïdes. Sujet de clivage jusqu'au gouvernement, la ministre de l'écologie Monique Barbu fait planer la menace de sa démission. Autre texte qui devrait lui être adopté sans difficulté, l'interdiction des réseaux sociaux aux moins de 15 ans, il pourra bien s'appliquer dès le 1er septembre, assure le gouvernement, malgré les zones d'ombre persistantes sur le contrôle de l'âge. 2 animateurs d'un centre de loisirs placés en garde à vue à Biarritz après des soupçons de viol et d'agression sexuelle. 13 victimes potentielles âgées de 3 et 4 ans ont été identifiées par les enquêteurs. Et puis la chasse aux secondes se poursuit pour les coureurs du Tour de France. Les meilleurs du classement en général vont s'élancer dans les prochaines minutes sur ce contre-la-montre. 26 km en Haute-Savoie. Tadej Pogacar, le maillot jeune, partira à 17h15.
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3: Et 97 coureurs sont pour l'instant arrivés au bout de ce contre-la-montre de ces 26 km entre Évian et Thonon. Et c'est un Français qui a le meilleur temps, le coureur des Hautes-Pyrénées, Bruno Armirail. Écoutez-le.
4: Assez satisfait, j'avais un bon temps d'avance quand même dans la montée. Ouais, j'ai perdu après un peu, je me suis fait un petit peu peur dans la descente. Du coup, j'étais plus trop confiant dans les virages, mais bon, j'ai tout donné. On verra ce que ça donne à l'arrivée. Personnellement, j'espérais un top 10, un top 5, ça serait encore mieux pour refaire un peu comme l'année dernière. Faire 4e l'an dernier, c'était quand même exceptionnel.
3: Bruno Armirail qui avait terminé donc 4e d'un contre-la-montre du Tour, c'était l'an dernier, il le disait à Caen. Pour l'instant, il est donc en tête devant d'autres spécialistes, l'anglais Josh Starling et l'italien Filippo Ganna. Qui pourra le détrôner si jamais quelqu'un est amené à le faire? Eh bien, on suit tout au long de l'après-midi ce contre-la-montre sur votre radio ici.
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7: Mardi 21 juillet, on jette un œil au ciel breton qui continue sur sa lancée. Du soleil toute la journée sur l'ensemble des départements. Du côté du Morbihan, le vent de nord-est sera assez fort, notamment entre Auray et Arzal. Au niveau des températures, les minimales seront pour Tréguier, Lesneuvin et Morlaix avec 23 degrés et les maximales seront au niveau du Fou et du Guivinec avec 28 degrés. 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

0: Goldman 1984, encore un matin qu'on retrouve sur l'album Positif. Bonjour et bienvenue sur votre radio, ici Brésisel. C'est le moment de retrouver le nouveau rendez-vous de Clément Soubigou, La Voix des Pierres. L'histoire des minéraux et monuments qui nous entourent. Et aujourd'hui, la plus grande forteresse de l'ancien duché de Bretagne est avec nous.
1: Je suis l'un des plus imposants châteaux forts aujourd'hui en France.
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3: Le château de Fougères.
1: Et oui, on l'oublie aujourd'hui, mais je vous ai défendu pendant longtemps contre les incursions françaises. Véritable forteresse des marches de Bretagne, cette ligne défensive entre le duché de Bretagne et le royaume franc, je suis un chef-d'œuvre d'architecture médiévale et je peux même prétendre au titre de plus grande forteresse médiévale d'Europe conservée à l'état évidemment, car j'avais des sœurs bien plus grandes. Mon histoire a débuté il y a plus de 1000 ans et j'en ai vu des batailles, des soldats, des nobles et des chevaliers. Mes murs ont résonné du fracas des sièges et des armes. Mes tours ont été le refuge de seigneurs et de leurs familles. Et chacune de mes pierres raconte une histoire de courage, de ruse et parfois de trahison.
3: Le château de Fougères.
1: Au fil des siècles, j'ai été agrandi, renforcé, adapté aux nouvelles armes et aux nouvelles menaces. Mes douves, mes remparts, mes 13 tours... Tout a été pensé pour résister et protéger ceux qui m'habitaient. Aujourd'hui, les visiteurs peuvent arpenter mes chemins de ronde, toucher mes murs centenaires et imaginer la vie intense qui battait ici autrefois, en profitant d'une ambiance bien plus calme heureuse. Alors si vous passez par Fougères, souvenez-vous, je ne suis pas qu'un monument, je suis un témoin vivant de l'histoire de Bretagne, un château qui a traversé les siècles pour vous raconter ses secrets.
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Yeah, la plage, le Corcovado au-dessus de nous. Bienvenue au Brésil avec Sergio Mendes et Brasil 66. Allez, retour en Bretagne avec Ici Brésil qui vous a préparé une playlist Todo Bien. Axel Red avec Ma Prière, le dernier Benjamin Biolay et le grand sommeil d'Étienne Dao.

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0: Grand Sommeil d'Étienne Dao. On est en 1982. Ici Brice Hizel, mardi 21 juillet, on passe l'après-midi ensemble et avant d'accueillir Jacques Higelin et Teddy Swims, on fait le point en direct du Tour de France.
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3: Un Français provisoirement en tête de ce contre-la-montre entre Evian et Thonon, mais ça va peut-être pas durer très longtemps. On y revient dans quelques secondes, mais on retrouve d'abord Bruno Blanza. Vous avez fait le parcours à plusieurs reprises, Bruno, sur la moto ici, avec une sacrée ambiance.
4: Ah, exactement, c'est ça qui est phénoménal. Très honnêtement, il n'y a pas 10 mètres, je pense, sur les 26 km de circuit, lors desquels on ne trouve pas un spectateur, que ce soit des enfants, des grands-parents. Ça passe dans quelques villages et ça passe proche de certaines maisons. Tout à l'heure, on était à côté de celle de Roger, qui avait sorti même la télé devant son portail, à 3 mètres de la chaussée, pour voir les cyclistes. C'est aussi ça, le Tour de France. Et Roger nous disait qu'il appréciait énormément ça. Il était déjà là lors du dernier passage du Tour de France ici à Evian. Et puis que dire de cette vue magnifique sur le lac Léman, ce lac naturel en forme de croissant, là, sorte de frontière naturelle à cet endroit-là entre la Suisse et la France. 70 km de long, une quinzaine de large. C'est aussi le décor de ce chrono individuel du Tour de France qui va donner tout à l'heure une belle lutte entre Cador.
3: Ouais, et pour l'instant, je vous disais tout à l'heure qu'un Français était en tête. C'était Bruno Armirail, le coureur des Hautes-Pyrénées. Eh bien, il vient d'être battu là il y a quelques secondes. C'est l'Italien Mattia Cattaneo qui a désormais le meilleur temps. Et puis, dans moins d'une heure, à présent, 17h15, il y aura le départ de Tadej Pogacar. 2 minutes avant, celui de Remco Evenepoel, le deuxième au général. Encore 2 minutes avant, Isaac Del Toro et Paul Sexas qui partira, lui, à 17h09. Voilà, eh bien, les cadors que vous annonciez, Bruno Blanza. Ils seront tout à l'heure sur le parcours. On continue de suivre cette étape tout l'après-midi sur votre radio ici.
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0: On voyage dans le temps pour les idées de sortie du jour. Direction le château de Lanniron à Quimper. Tout l'été, venez admirer le grand tournoi de Lanniron, un spectacle de chevaliers de 45 minutes où les cascades et les combats vont vous en mettre plein les mirettes. Et les marins d'eau douce ne seront pas en reste. L'orangerie de Lanniron propose également Corsaires et Légendes de mer, une aventure de pirates pleine d'humour au bord de l'Odet. La bonne nouvelle, c'est que vous pouvez profiter des 2 spectacles et de toutes les animations du domaine avec un seul et même billet. Trampoline dans les arbres, jeux gonflables, mini-golf, tout est compris dans votre entrée. 13 euros pour les adultes et les plus de 12 ans, et c'est gratuit pour les moins de 4 ans. Toutes les infos et les réservations sont sur le site de l'Orangerie de Lanniron. Et si vous cherchez d'autres idées et bons plans sortis en famille, direction, qui dit clic, Finistère, Morbihan.
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0: L'américain Teddy Swims sur Ici Brésil avec Lose Control. Aujourd'hui, c'est la journée mondiale de la malbouffe. Alors, pour nous éviter de craquer pour un beignet, une gaufre ou un burger, Fred Ballard et ses rigolos vont tenter de nous sensibiliser aux ingrédients nocifs de la malbouffe.
1: Ce qui va nous exterminer, c'est la sauce samouraï, c'est pas le réchauffement. La sauce samouraï, pour ceux qui ne connaissent pas, c'est contre-intuitif. Plus t'en manges, moins tu ressembles à un samouraï.
2: Oui, c'est vrai qu'avec la sauce samouraï, on vire plutôt sur le sumo assez rapidement. Donc ça fait partie des petits ingrédients cachés qu'il faut repérer si on ne veut pas avoir besoin d'un tractopelle pour passer à table. Mais d'après Naïm, il faut aussi éviter...

0: certains slogans publicitaires.
1: Et les pubs autorisaient toujours de la malbouffe. McDonald's, venez comme vous êtes. Autrement dit, vous embêtez pas à faire d'efforts vestimentaires. Hein. Nous, on fera pas d'efforts culinaires. Quick, nous, c'est le goût. Hein? Ah ben, t'as le Covid depuis 1970, hein, tonton. Hein.
0: Ah, c'est sûr que dans certaines enseignes, c'est pas tous les jours la fête aux papilles, hein. Mais bon, chaque génération a sa Madeleine de Proust. Et puis entre 5 fruits et légumes par jour et 3 paquets de chips, pour certains, le choix n'est pas du tout cornélien.
2: Je suis addict à la malbouffe. Moi, quand je vais faire mes courses, on dirait que je prépare l'anniversaire d'un adolescent de 14 ans. La caissière, elle est là. Oh, des chocobons, des chipsters et du Fanta. Vous fêtez l'anniversaire de votre petit frère. C'est mon dîner, gorille, d'accord? T'es pas obligé de juger les gens qui ont des addictions au sucre, en fait. Moi, si je fais le fameux test ADN, tout le monde connaît, là, pour connaître ses origines, je connais déjà le résultat. Ils vont me dire félicitations, monsieur, nous avons plaisir de vous annoncer que vous êtes un putain de M&M's.
0: Ben oui, à force, c'est sûr qu'on va muter génétiquement. Hein. Il y aura des purs M&M's comme Jeremy Nadeau, et puis des M&M's croisés Tagada, des Tagada croisés Schtroumpf piquant. Mais bon, s'il y a aussi des purs carambars avec des blagues carambars, on n'est pas complètement foutus.
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0: Le breton de cœur, Laurent Voulzy et le pouvoir des fleurs. Sur Ici Brice Diesel, nous, on croit au pouvoir de la musique. Et ce n'est pas Alex Warren ni Johnny qui vont nous dire le contraire. À 17h, on fait le tour de l'actualité. Une très belle fin d'après-midi en Bretagne avec Ici Brice Diesel.
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Rencontre entre une chanteuse lyrique et une pianiste jazz, le duo Emezi donne à la langue bretonne des accents de pop britannique. En Tempo est le nouvel extrait de leur album 30 degrés.

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2: 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Non mais c'est vraiment ça que tu veux faire ta vie ma fille?
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2: Eh bien justement, cette Bretonne fait partie de celles et ceux qui font bouger la Bretagne. 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

0: Nous sommes à vos côtés jusqu'à 19h. Soyez les bienvenus. La musique qui revient dans un instant avec Madonna, Lionel Richie, Jean-Louis Aubert aussi pour vous accompagner. Belle soirée. Soyez les bienvenus. Il est 17h. Un nouveau point sur l'info avec Arthur Fradin.
1: Face au risque incendie, l'accès aux espaces naturels interdit dans 42 communes du Finistère à partir de demain et jusqu'à vendredi, de midi à 20h pour chaque journée. La préfecture réagit après les nombreux départs de feux d'hier dans le département. Les communes concernées sont situées sur la presqu'île de Crozon, les Monts d'Arrée et les Montagnes Noires. Les travaux agricoles et forestiers qui génèrent des étincelles sont également interdits entre 15 et 20h. En dehors de cette plage horaire, ils sont possibles, mais à condition d'avoir une réserve d'eau à proximité. Le projet de loi agricole adopté hier soir à l'Assemblée et qui doit être adopté définitivement au Sénat ce soir continue, lui, de faire des vagues. La ministre de l'écologie, Monique Barbu, ouvertement opposée au texte et à la réintroduction de l'acétamipride, a été reçue cet après-midi par le Premier ministre Sébastien Lecornu. Elle ne s'est pas montrée cet après-midi à l'Assemblée lors des questions au gouvernement et pourrait démissionner de son poste dans les prochaines heures. À l'heure où le Parlement va se pencher sur un autre texte majeur dans les prochaines heures, le texte sur l'interdiction des réseaux sociaux pour les moins de 15 ans, qui fait consensus au Sénat et à l'Assemblée. Il devrait être adopté d'ici ce soir. Dans le Nord Finistère, le maire de Quimper-Guézenec, 1100 habitants dans le Nord Finistère, demande la reconnaissance de l'état de catastrophe naturelle pour sa commune. Après le violent orage qui a frappé les Côtes d'Armor mercredi dernier, plus d'1,50 m d'eau dans certaines rues, des maisons inondées par les fenêtres, des coulées de boue en plein bourg. Le nettoyage n'est pas encore terminé. Le dossier a été déposé vendredi. Le procès de Cédric Jubilard reporté au premier semestre 2027. La décision de la cour d'assises de la Haute-Garonne vient de tomber. Elle fait suite aux aveux de Cédric Jubilard. Il y a 2 semaines, le père de famille a reconnu avoir tué son épouse Delphine Ossaguel. Il a même indiqué aux enquêteurs le champ où il avait dissimulé son corps il y a 5 ans. Les ossements retrouvés ont depuis été formellement identifiés. À Lannion, vers un nouveau plan de départ volontaire chez Nokia, le précédent accord de rupture conventionnelle collective est à peine terminé, mais un autre devra être négocié dans les prochaines semaines, selon la CGT, qui annonce qu'elle ne signera pas. D'après le syndicat, 195 départs sont envisagés au niveau national, dont 28 à Lannion, où il n'y a plus que 400 salariés. Il y en avait encore 2500 au temps d'Alcatel en 2003. On file de l'autre côté de l'Atlantique aux États-Unis où plusieurs Bretons doivent s'élancer dans les eaux d'Oklahoma City pour le deuxième jour des championnats du monde de canoë-kayak slalom. En kayak dame, la Rennaise Camille Prigent, vice-championne du monde de la discipline, doit prendre le départ dans une demi-heure des qualifs pour aller chercher une place en demi demain. En kayak homme, le Rennais Titouan Castric, vice-champion olympique et champion du monde en titre, partira lui vers 19h40. Et puis sur le Tour de France, c'est la 16e étape en ce moment avec un contre-la-montre autour du lac Léman. Le Vanté Jordan Jegat, qui est 10e du classement général, vient de prendre le départ. L'Italien Cattaneo est lui provisoirement en tête pour le moment, donc sur cette 16e étape. La météo.
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1: La météo, c'est maintenant pour le coup, Perrine, on peut y aller.
0: Qu'est-ce que vous voulez ?
1: Du beau temps, moi j'aimerais bien.
0: Du beau temps, il y en aura pour vous accompagner jusqu'en fin de journée avec un soleil qui domine encore tout cet après-midi, un vent de nord-est assez faible à modéré. Côté température, on est entre 21 à 29 degrés, 22 degrés actuellement à Saint-Brieuc, 25 degrés à Brest, 29 à Quimper, 28 à Concarneau, 26 degrés à Lorient. Et puis pour demain, mercredi, encore un soleil généreux qui va nous accompagner tout au long de la journée avec des températures enfin de saison entre 13 et 15 degrés au petit matin et de 27 à 32 degrés de maximale pour demain après-midi.
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0: Elle était présente dimanche dernier pour la finale de la Coupe du Monde de football. Madonna, évidemment, pour cette toute première dans l'histoire de cette compétition, digne d'un Super Bowl. On ne sait plus si on était pour un concert ou pour un match de foot. Voici Madonna.

0: to the Groove à l'instant pour vous accompagner et vous souhaiter une belle fin de journée.
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0: Bonjour les amis, ravi de vous retrouver pour passer ces deux heures ensemble. Nous sommes ensemble jusqu'à 19h. Au programme, je vous propose une partie de pétanque, à la fois un jeu de vacances et un véritable sport.
3: Pas mal de gens qui s'adonnent à ce jeu sportif, au départ en amateur et qui passent après à la compétition.
0: Alors à première vue, la pétanque évoque certes les vacances, les plats ombragés et cette éternelle question, tu tires ou tu pointes? Derrière ce jeu familial se décide surtout une autre histoire. On va vous raconter l'origine de la pétanque dans un instant et on va vous parler de l'autre pays aussi, hormis la France, qui est fan des pétanques. Et vous verrez dans quelques instants que c'est très étonnant. Avant, je vous propose un détour, si vous voulez bien, par la Belgique avec Pierre Demar. Voici son nouveau titre, Je pense à vous.

0: à vous, c'est le nouveau titre de Pierre Demar. On pense à lui, évidemment, et tout particulièrement le 28 janvier 2027, puisqu'il sera dans notre région pour un concert à La Carène. Ce sera évidemment à Brest. La musique qui revient dans un instant avec Lionel Richie. 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
1: Yes, fine. Bonjour Perrine.
0: Bonjour Gaël, on va dans les Monts d'Arrée. Vous êtes un peu le phénix qui renaît des cendres.
1: Oui, c'est ça. Aujourd'hui, c'est La La Land. Cette chronique, ça n'a rien à voir avec la comédie musicale américaine. Un succès que vous avez peut-être vu, Perrine.
0: Bien sûr, je me rappelle très bien. Je ne sais plus les acteurs principaux, mais en tout cas...
1: Ça commençait sur une autoroute et des gens dansaient. Mais ici, on est très loin des autoroutes de Los Angeles. Et puis, je ne vais pas chanter. Peut-être que ça serait utile, hein. Ça ferait venir la pluie.
0: C'est vous qui le dites, hein.
1: Je pourrais, car une bonne nouvelle arrive dans la chaleur de l'été en ce mois de juillet, le plus chaud qu'on ait connu dans la région. Jusque-là, moi, j'avais comme repère... L'été 1976, que bien sûr Perrine n'a pas connu, mais il faut reconnaître que c'était rien comparé à l'été 2026. Oui, au fait, pourquoi La La Land ? À votre avis, dans votre voiture, bien au chaud, je pense que vous n'allez pas trouver, vous allez donner votre langue au chat, à moins que vous ayez retenu ce qu'il y avait dans la presse aujourd'hui. Mais n'allez pas vous creuser trop la tête, je vais parler de la renaissance de La Land, des Monts d'Arrée ravagés il y a 4 ans par des incendies. D'après les observations faites dans le parc naturel régional d'Armorique, la végétation a repoussé, c'est-à-dire pas toutes les plantes, certaines espèces mettront plus de temps à réapparaître, mais le couvert végétal s'est reconstitué. Et pourquoi, Perrine, est-ce que vous avez une idée ? Comme ça, à brûle pour point.
0: Parce qu'à un moment donné, ça permet à la nature de repartir sur... Je ne sais pas, franchement...
1: C'est parce que les racines n'ont pas brûlé.
0: Ah, d'accord.
1: À l'heure où la nature crème un peu partout, y compris en Bretagne, au mois de juillet 2026, la liste des incendies est aussi longue que la lance à eau des pompiers. C'est une bonne chose de savoir que les Monts d'Arrée ne sont pas devenus un espace désertique. Malgré les incendies de 2022... Le sol n'a pas été brûlé et il y avait des graines en réserve qui ont germé après les premières pluies. Les ajoncs et les bruyères ont repoussé, même les oiseaux sont revenus nicher. Tout le paysage n'est pas revenu. Pour les tourbières, autrement dit, les zones humides, c'est autre chose. Il faudra attendre plus longtemps parce que la tourbe a besoin de dizaines d'années pour se constituer. Mais quand même, alors que les forêts brûlent, la nature est malgré tout résiliente et heureusement que la végétation se renouvelle parce que les Monts d'Arrée sont les racines de la Bretagne.
0: Oh, c'est beau, merci Gaël Guéguin pour ce billet d'humeur. Allez, on reste pas planté là. On va accueillir l'artiste qui était présent vendredi dernier aux Vieilles Charrues, à Carré. Jean-Louis Aubert, ça arrive dans un instant. Et la musique qui se prépare avec une voix tout en douceur. Celui qui, juste... Avec ses quelques notes et avec sa sensibilité, lui qui aime tant chanter l'amour, Lionel Richie, avec ce titre qui aura marqué les années 80, voici pour vous,

0: C'était merveilleux, franchement, vendredi dernier pour le Festival des Vieilles Charrues. Jean-Louis Aubert, le rocker généreux, était bien présent pour donner envie de pouvoir se laisser porter par sa musique et surtout son énergie. Allez, dans quelques instants, on va ouvrir notre valise, on va parler des boules de pétanque. Avant, on vous signale quand même cet obstacle concernant la Nationale 12, un obstacle que nous signale Morgane, c'est de Brest vers Paris, c'est au niveau de Guipava. Il semblerait que ce soit une plaque d'isolant qui pourrait quand même gêné sur la circulation. 02 98 53 65 deux fois, on fait la route ensemble.
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0: Un jeu d'été pour les uns, un sport à l'année pour les autres. La pétanque rassemble toutes les générations, de Marseille à Paris.
10: Oui, bien sûr. Les ombrages des allées du Bois de Boulogne favorisent ce sport qui connaît à Paris, vous le savez, une certaine vogue, c'est la pétanque.
0: Née en 1907 à La Ciotat, dans le sud de la France, 3 ans plus tard, elle accueille le tout premier concours officiel de pétanque.
11: Pas mal de gens qui s'adonnent à ce jeu sportif, au départ en amateur, et qui passent après à la compétition.
0: Et au début des années 2000, la pétanque est décrétée sport de haut niveau par le ministre en charge des sports. Une passion, des origines et une fabrication française. Des entreprises spécialisées produisent des boules de pétanque pour le loisir et les compétitions.
11: Pour la compétition, c'est uniquement ou presque uniquement de l'acier.
0: Sans oublier le cochonnet en bois, confectionné lui aussi en France. Ah, et si vous comptiez vous rendre en Thaïlande cet été, ne prenez pas vos boules. Après la France, la Thaïlande est l'autre pays de la pétanque. Et vous, avez-vous des boules de pétanque?
12: Alors moi, je suis jamais sans mon jeu de pétanque. C'est toujours pratique et quand on est avec les copains, on peut toujours se faire une petite partie.
13: Un week-end, j'ai été dans le jardin avec maman et en fait, mon chien... Dès qu'on lançait une boule de pétanque, il courait après pour la chercher.
14: Jeu de pétanque offert par ma mère à mon cher et tendre. On est très contents, là aussi, de pouvoir dire « Ah bah pop, pas de problème, on peut se taper une doublette, on a notre jeu de pétanque !»
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0: Alors, l'autre alternative à la pétanque, c'est le palet breton. Le but du jeu consiste à lancer des palets sur une planche et à les placer le plus près possible du petit palet, qu'on appelle aussi le maître. La partie se joue en 12 points. Vous pouvez également découvrir un autre jeu imaginé en Bretagne, c'est le gabaki. Vous choisissez votre couleur, vous lancez les balles au centre de la cible pour remporter la partie. Voilà des jeux à tester si vous le souhaitez durant l'été. Du disco tout de suite avec Thelma Houston. Dans un instant, on va ouvrir l'agenda avec Axel Perret. On va faire un point sur la météo des plages. Et aussi, il y a du changement concernant la 26e édition du Festival du Bout du Monde. On vous en donnera plus comme info dans quelques instants. Et puis aussi le Tour de France. La 16e étape du Tour de France qui se déroule en Haute-Savoie entre Évian-les-Bains et Thonon-les-Bains. On pourra la vivre aussi en direct. Ce sera dans 3 minutes.

0: la voix, l'énergie, celle de Thelma Houston. À 17h30, voici pour vous le journal du Tour de France et on vit ensemble cette 16e étape.
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3: Et un homme est en train d'écraser ce contre-la-montre entre Evian et Thonon. Il est belge, il s'appelle Remco Evenepoel. Après une dizaine de kilomètres, il n'est pas encore au bout le belge, mais il a plus d'une minute d'avance sur Paul Sexas, Florian Lipovitz et Mathias Kielmose. On attend le passage de Tadej Pogacar. Bruno Blanza, vous êtes dans la descente derrière Paul Sexas. Bruno Blanza sur la moto ici, piloté par Alexandra Bergel, qu'on va peut-être retrouver. Un petit mot justement sur Paul Sexas qui est pour l'instant passé au sommet de la côte, puisque ce contre-la-montre, il est placé en plusieurs catégories, en plusieurs parties avec une côte à monter. Il est passé en quatrième position au sommet de la côte. Bruno Blanza.
4: Et il nous fait une sacrée descente, Paul Sexas, très honnêtement. Il n'y a rien à voir avec les premiers coureurs que l'on a vus, même ceux du milieu de peloton. On est dans une descente très technique, là, très honnêtement. Ça tourne sans arrêt. La chaussée est parfaite, hein, elle a été refaite. Il n'y a aucun problème là-dessus. Mais il trouve des angles assez impressionnants, le prodige français de 19 ans. Un coup à gauche, un coup à droite. Entre les deux virages, il n'y a même pas 20 mètres. Là, avant de retrouver des lignes beaucoup plus droites où il pourra faire parler sa puissance. Probablement, et il y a pas mal de spectateurs également, d'amoureux de la grande boucle dans cette descente, et ça c'est également à noter.
3: Et tous les favoris sont donc sur le parcours, il leur en reste environ la moitié à parcourir. Au deuxième pointage, donc en haut de la côte, Remco Evenepoel est en tête avec 14 secondes d'avance sur Tadej Pogacar, et ensuite tous les autres, que ce soit les Kielmose, Lipovitz, Sexas ou Del Toro, sont repoussés à environ une minute. On vous donnera évidemment tous les résultats de ce contre-la-montre cette fin d'après-midi sur votre radio ici.
0: Allez, soyez très prudents et vigilants, puisqu'on nous signale un bouchon qui s'étend sur près de 4 km concernant la Nationale 12 et de Brest vers Paris. C'est au niveau de Plouigneau, à Plouéguette-Moisan. Si vous avez plus de renseignements, 02 98 53 65 deux fois. Je vous rappelle donc ce bouchon sur 4 km sur la Nationale 12 de Brest vers Paris. La route, on l'a fait ensemble. L'agenda, on l'ouvre aussi ensemble. Voici pour vous Axel Perret.
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5: Le thermomètre remonte et la mer est un peu plus chaude qu'hier. Votre météo des plages. On commence par Sainte-Anne de Porzic à Brest. Très ensoleillé aujourd'hui avec 25 degrés et même le ressenti autour de 27. Malheureusement, le vent se lève un petit peu avec des rafales de 45 km/h de Nordée. Il fait 19 degrés dans l'eau de la rade de Brest. En Pays Bigoudin, le vent souffle aussi cet après-midi à Plozévette. Mais il fait chaud. 28 degrés sur le sable à 18h et 29 même ressenti. La température de l'eau est la même. 19 degrés en baie d'Audierne. On pense à se tartiner, hein, l'indice UV de 7 aujourd'hui sur le sable comme au jardin. Le Boudu annule et remplace. L'équipe du Festival du Bout du Monde à Crozon a appris il y a quelques jours les annulations de la Niña pour des raisons logistiques et de Cog pour des raisons personnelles, tous les deux le vendredi 31 juillet. Pas de problème, le génial groupe espagnol Amparanoia sera sur la prairie de Landaoudac. Commodore, 5 douarnenistes, ils viennent de faire la première partie de ZZ Top au Festival de Poupette en Vendée.
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0: Restez avec nous, on vous en dit plus sur un spectacle son et lumière. 9e édition qui replonge dans l'histoire de notre région et tout particulièrement celle du Léon. On en parle avec le metteur en scène dans un instant. Avant, on va replonger nous dans la Coupe du Monde. Oui, 4e place pour la France, 1ère place pour l'Espagne. Voici pour vous l'hymne officiel de la Coupe du Monde, Shakira avec Burna Boy. Voici...

0: Shakira Burna Boy avec Die Die, la musique qui revient dans un instant avec Axel Bauer. Avant, place à l'actu dans notre région.
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0: Valentin Deluz, bonjour et bienvenue.
3: Bonjour.
0: Metteur en scène de cette 9e édition de ce spectacle Son et Lumière, Lambadaire, Terre de Bretagne, c'est son nom qui fait son grand retour à partir de jeudi 23, 24, 25 juillet, porté par plus de 200 bénévoles. C'est une fresque qui retrace l'histoire de la Bretagne et qui mêle vraiment tous les arts, quoi. Théâtre, musique, effets visuels, on aura vraiment plein les yeux.
3: C'est ça. C'est un concentré de plusieurs effets. Il y a le théâtre, il y a les effets pyrotechniques, il y a les effets sonores, il y a la lumière, et qui viennent en quelque sorte sublimer donc le spectacle qui est joué en 14 tableaux.
0: Donc on va partir quoi, du Moyen Âge ?
3: On démarre même avant le Moyen Âge. On va partir de l'époque druidique. Évidemment, après on va passer par les invasions romaines, le duché de Bretagne, le passage d'Anne de Bretagne à Notre-Dame du Folgoët, et ensuite on va se rapprocher progressivement vers une époque qui nous est plus proche pour terminer jusqu'à la Résistance, à la fin du spectacle.
0: Je disais 200 bénévoles, donc il y a du monde sur scène, on est avec des costumes d'époque, on est avec des décors aussi. À quoi on peut s'attendre ?
3: Alors oui, c'est ça, ça fait donc sur les 200 bénévoles, il y a un peu plus de 145 acteurs, ça représente 1100 rôles dans le spectacle, donc avec quasiment autant de costumes, et il faut s'attendre en fait aussi bien à des scènes de vie classiques, mais on peut être aussi plus sur des scènes légendaires, notamment avec une danse chorégraphiée au sujet des lavandières de la nuit qui dans le légendaire breton sont les servantes de l'Ankou.
0: Alors je disais, 9e édition, vous êtes de retour avec des nouveautés.
3: C'est ça, donc 9e édition de ce spectacle avec quelques nouveautés et notamment la scène de la Révolution française et de l'épisode de la bataille de Kerguidu qui s'est déroulée localement, non loin de Plouvorne, donc qui a été entièrement remodelée pour cette année et qui est prise sous l'angle féminin parce qu'à l'époque des femmes ont participé aux échauffourées lors de la Révolution française, donc on verra la scène sous cet angle-là. Et la toute fin du spectacle aussi a été revue avec, on aura cette année, l'arrivée des Américains à Lambadaire.
0: Donc on va être quoi, sur une Seconde Guerre mondiale ?
3: C'est ça, Seconde Guerre mondiale. Alors, on va pas reconstituer la Seconde Guerre mondiale, mais on évoque la résistance qui s'est organisée un peu partout dans le Léon. Et donc en toute fin de scène, on a repris donc les Américains sont arrivés le 6 août 44 à Plouvorne et on a repris dans le spectacle des phrases qui ont été réellement prononcées le 6 août 44 lorsque les Américains sont arrivés à Plouvorne.
0: Un beau spectacle avec différents tableaux, encore une fois différentes propositions, théâtre, musique, effets visuels, mais finalement c'est plus que ça, on rentre dans une bulle avec Lambadaire Théâtre Terre de Bretagne, avec on va dire une mise en bouche qui commence déjà avec la restauration, la buvette, différentes animations musicales avant même le show qui démarre à 22h30.
3: C'est ça, avant chaque spectacle, on a un village animation qui est animé par des groupes de musique. On aura un campement américain qui sera reconstitué et on a également

0: Donc tout ce qui est buvette, restauration, les gens pourront aussi s'essayer à de l'escrime, avec une association qui sera présente pour donner les bases de l'escrime.
1: Ça donne envie de pouvoir découvrir cette 9e édition. Merci d'avoir été des nôtres, Valentin Deluze, metteur en scène de ce spectacle qui vaut, je vous invite vraiment le détour, spectacle son et lumière. Ça s'appelle Lambadaire, terre de Bretagne. Les portes ouvrent à partir de 19h30, l'occasion comme ça de pouvoir prendre le temps et de passer une soirée au plus près de ce rendez-vous. La possibilité de certes de se restaurer, de pouvoir jouer avec ces différentes animations aussi, des jeux de bois, des animations musical, de pouvoir s'installer aux alentours de 21h45 et prévoyez aussi les tenues, vêtements chauds pour justement passer un moment le plus confortable possible. Le spectacle débute à 22h30 et puis on a 2 heures de spectacle pour, je le rappelle, les 23, 24 et 25 juillet. Toutes les informations pratiques sur le site internet lambadaire.pzh. Le plein tarif, lui, est à 17€ et franchement, vous allez revenir tout simplement à la fois ébloui et en plus enrichi aussi, parce que c'est le moyen d'en savoir un peu plus sur la Bretagne et tout particulièrement sur le Léon, 9e édition du spectacle Son et Lumière, Lambadaire, terre de Bretagne. Je vous invite aussi à poursuivre en musique avec Axel Bauer, Cargo. On va aussi poursuivre, nous, ensemble, avec un jeu qui arrive dans quelques instants et la possibilité pour vous de vous gâter. Avec quoi ? Avec la possibilité de décrocher votre, j'ai envie de dire votre passe ou du moins vos invitations pour le festival de Cornouailles.

0: pour vous accompagner. De la musique, oui, chez nous, pour un festival ô combien culte.
1: Benos à joie.
0: Je ne sais pas si vous reconnaissez cette voix de Père Vary Kervarec, présent pour le festival de Cornouailles, qui, comme chaque été depuis 1923, revient et fait battre le cœur historique de Quimper au rythme de la musique et de la danse. Ça démarre jeudi, ça se poursuit jusqu'à dimanche. Pour voir justement Père Vary Kervarec ce vendredi, 21h à 23h30, à l'esplanade François Mitterrand à Quimper, voici justement la question pour décrocher vos invitations. Quel instrument joue-t-il habituellement? Est-ce que c'est la bombarde, le triangle ou le biniou? 02 98 53 65 deux fois. Dites-nous quand vous l'entendez, quand vous le voyez aussi jouer, Père Vary Kervarec, est-ce que c'est avec une bombarde, un triangle ou encore le biniou?
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0: Vous nous appelez rapidement pour obtenir vos places pour ce vendredi, 21h-22h30, pour avoir la possibilité de le voir justement en concert. Il sera accompagné de Caroline Fagy au piano, 02 98 53 65 deux fois. On reste aussi avec la musique de chez nous. Voici pour vous Enola avec ce titre, Game Break.

0: Kim Break. Elle est surfeuse, mais surtout chanteuse. Elle est installée à Daoulas, la Finistérienne, à l'instant, qu'on a grand plaisir à écouter, qui s'appelle Enola. On reste dans le Finistère, mais le Finistère Sud, direction Bénodet, où on accueille Nicole, juste après ceci.
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0: Nous sommes à Bénodet. Bonjour ma chère Nicole.
9: Oui, bonjour, bonjour, bonjour.
0: Bonjour, bonjour, comment allez-vous?
9: Ça va très bien, je vous remercie.
0: Bonjour ensemble.
9: Avec ce beau temps.
0: Ah ouais, hein? Qu'est-ce qui
9: très
0: vous inspire
9: bien,
0: ce temps?
9: Pardon?
0: Qu'est-ce qui vous inspire ce temps?
9: Ce temps, eh ben, des grandes balades, un petit peu de baignade, surtout les bains de mer, hein, ouais, que j'apprécie.
0: La belle vie, quoi.
9: Voilà, exactement.
0: Je vous propose de vous rendre ce vendredi à Quimper.
9: Oui, à Quimper, oui.
0: Pour le Festival de Cornouailles, si vous avez évidemment la bonne réponse à cette question, sera en concert Pervari Kervarek, qui joue souvent d'un instrument, oui, mais lequel?
9: La bombarde.
0: Mais bah bravo. Beau concert, franchement, vendredi, 21h à 22h30, à l'esplanade de François Mitterrand, hein, vous savez, devant le théâtre, hein, oui, ça sera oui, même dans oui, le théâtre même de Cornouailles, oui, pour assister à ce concert. Il ne sera pas tout seul, il sera entouré de grands artistes. Franchement, vous allez avoir un moment privilégié.
9: Bon, et ben c'est formidable.
0: Vous avez l'habitude, vous, de vous rendre au Festival de Cornouailles, Nicole?
9: Avant, hein, quand oui, j'habitais sur Quimper.
0: D'accord.
9: Sur Quimper, j'y allais plus facilement, hein, surtout au défilé et puis la parade le dimanche soir.
0: Bah bien sûr, franchement, ça fait partie des temps
9: ah,
0: forts.
9: Ah oui, c'est sûr.
0: 103e.
9: Et on n'a plus 20 ans, comme on dit.
0: Oh, on mais si on les retrouve, nos 20 ans, vous savez. Un peu de soleil, un bain de mer, et ensuite, Nicole, je ne vous arrête plus, moi. En tout cas, vous avez passé un excellent moment. 103e édition du Festival de Cornouailles. Vous savez, ça revient à partir de jeudi, ça se poursuit jusqu'à dimanche. L'occasion de pouvoir, en effet, faire vivre nos traditions.
9: Voilà, exactement. C'est très, très bien.
0: Merci à vous, Nicole, d'avoir joué avec nous. Merci de votre fidélité. Quelle est la radio locale qui vous donne le sourire?
9: Ici, Brizizel.
0: Vous êtes parfaite. Je vous propose, si vous voulez bien, d'actionner la machine dans le temps. Souvenez-vous, c'était il y a 30 ans. Le morceau est sorti en 1996. Pascal Obispo, avec ce titre Lucie. Et puis dans 5 minutes, 18h, un nouveau point, évidemment, sur l'info et votre météo.
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0: et de l'amour. Sorti en 1996, fameux prénom Lucie de Pascal Obispo, Daniel Balavoine, c'est la musique qui arrive dans quelques instants.
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0: Bienvenue les 18h, un nouveau point sur l'info avec Arthur Fradin.
2: Après les nombreux départs de feux d'hier, le département du Finistère interdit l'accès aux espaces naturels dans 42 communes situées dans des zones sensibles, c'est-à-dire sur la presqu'île de Crozon, les Monts d'Arrée et les Montagnes Noires. Interdiction qui court de demain à vendredi de midi à 20h pour chaque journée. Vous avez le détail complet des communes concernées sur ici.fr. Les travaux agricoles et forestiers qui génèrent des étincelles sont également interdits entre 15 et 20h. Un incendie en cours justement dans le Morbihan, commune de Priziac, village de Kerriolets dans le pays du Roi-Morvan. 3 hectares de végétation ont déjà brûlé. Le feu est parti d'un champ d'orge en pleine moisson et il risque de se propager à un bois situé à proximité. Les pompiers sur place. Autre incendie ce matin au camping de municipal de Lancieux à la frontière des Côtes d'Armor et de Lille-et-Vilaine. Il n'y a pas de blessés mais 3 caravanes et 1 voiture ont brûlé. À Brest, des centaines de poissons sont morts dans la Pinfeld, conséquence d'une pollution accidentelle du fleuve constatée dimanche au niveau du parc des Rives de Pinfeld, côté Bellevue. C'est en fait une canalisation d'eau usée gérée par Eau du Ponant qui s'est cassée. La fuite a depuis été réparée et un agent de la ville a ramassé les poissons morts pendant que des bénévoles d'une association de pêche aidée de l'OFB ont essayé de sauver des anguilles encore vivantes. Vous les avez peut-être aperçus sur nos plages, beaucoup en main, les préleveurs mandatés par l'ARS et leur mission bien particulière. Ils sont chargés de s'assurer de la qualité des 265 sites de baignade référencés dans le Finistère afin de vérifier que les taux des bactéries responsables d'intoxication alimentaire restent en dessous des seuils établis par l'Union européenne. Alors depuis la mi-juin, ce sont des dizaines de tests qui ont dépassé les critères définis, mais cela pourrait se gâter à la prochaine pluie, prévient Julien Charbonnel, responsable santé-environnement de l'ARS dans le Finistère.
3: On constate assez fréquemment des dégradations de qualité de sites de baignade. En effet, quand on arrive au mois d'août ou en septembre, quand assez souvent on constate des dégradations pluvieuses. Classiquement, cette eau, elle ruisselle et elle lessive, draine les sols du bassin versant du site de baignade. Et donc, en effet, s'il y a des polluants dans ce bassin versant, ils peuvent être amenés jusqu'à la mer et on les retrouve. Donc, c'est vrai que les périodes pluvieuses, et notamment après une période sèche assez longue, sont des périodes critiques. Donc, c'est vrai que des débuts de saison comme ça, assez calmes en termes de contamination avec un temps sec, on en a déjà connu. Donc on peut craindre en effet que les résultats défavorables soient plus nombreux dans les prochaines semaines puisqu'on surveille la qualité des eaux de baignade jusqu'à mi-septembre.
2: Et au total, ce sont 2600 prélèvements qui sont réalisés chaque été dans le Finistère. Dans les Côtes d'Armor, près de 200 mm d'eau se sont abattus sur sa commune mercredi dernier. Gilbert Levaillant, le maire de Quimper-Guézenec dans les Côtes d'Armor, vient donc de demander la reconnaissance de l'état de catastrophe naturelle après le violent orage de la semaine dernière. Plus d'1,50 m d'eau se sont retrouvés dans certaines rues. De nombreuses maisons ont été inondées. Le dossier a été déposé vendredi dernier. À 18h03 sur votre radio, ici, on s'intéresse maintenant à vos vacances avec ces prix du carburant toujours aussi vertigineux. Le prix de l'essence est repassé au-dessus de la barre symbolique des 2 € le litre lundi. Alors certains revoient à la baisse leur activité, comme ces vacanciers du camping du domaine des Peupliers à Tinténiac en Ille-et-Vilaine. Agathe Le Labourier.
4: Daniel a rejoint Bénédicte, sa meilleure copine, pour les vacances dans leur mobil-home, mais elle réduit ses déplacements.
5: Avant, je faisais des marchés, j'allais à Dinard, à Dinan, j'allais à Saint-Malo. J'aimais bien aller me promener, quoi. Bon, bah maintenant, avec l'essence, ben je réduis. Hein. Énormément. Ouais. De toute façon, je ne sais pas là encore cette année. On est au mois de juillet. À part à Dol de Bretagne, le marché, parce qu'il n'est pas très loin, mais au-delà, je ne vais pas.
4: C'est pareil pour Florence et Christian, surtout qu'ils ont déjà eu le trajet à faire pour venir de Nîmes.
6: On a 1000 km pour monter, donc 1000 pour redescendre. Donc tout ça, ça a un coût. À 2 € et quelques prix du carburant ces jours-ci, ça fait mal.
7: Il y a encore des belles choses à voir du côté du Finistère et tout ça, et que nous n'avons pas encore fait. nous freine un petit peu, quoi.
4: Pour la gérante du camping, Adeline Louis-Honoré, le prix du carburant se répercute surtout sur le choix des activités.
8: Ils suppriment pas les déplacements, ils font attention aux entrées payantes. Brocéliande, ça c'est bon, mais ils vont peut-être pas faire Cobac Park. Toutes ces activités qui sont du plus, en fait, sur leur budget.
4: C'est le cas, par exemple, de Régis, qui est venu de Saint-Nazaire avec sa femme et sa petite-fille.
9: On n'organise pas énormément de choses à l'avance, hein. C'est du coup par coup, quoi. Et on va un peu au moins cher, quoi. On va pas aller faire, si vous voulez, des grands parcs, des trucs comme ça.
4: Malgré le contexte économique, le camping affiche complet.
2: Le reportage d'Agathe Le Labourier. Au championnat du monde de canoë-kayak slalom aux États-Unis, ça passe pour Camille Prigent, la Rennaise, quatrième il y a quelques minutes. Les qualifs en kayak dame, elle file en demi, ce sera demain. En kayak homme, dans une heure et demie, on suivra aussi les qualifs d'un autre Rennais, Titouan Castric, le vice-champion olympique et champion du monde en titre. Et puis sur le Tour de France, victoire du Belge Remco Evenepoel sur le contre la montre autour du lac Léman cet après-midi pour la 16e étape. Le maillot jaune Tadej Pogacar termine 2e, Paul Sexas 4e. Le coureur de Châteaulin Thibaut Guernalec a lui fini 18e et Jordan Gegat Levante 36e. Il est 18h05 sur votre radio ici.
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2: La météo, Perrine, je vous ai demandé du beau temps, vous m'en avez donné, vous me confirmez ?
11: Oui, exactement, ouais. Un bras cadran, je peux juste vous offrir cela.
2: Magnifique,
11: ne me demandez magicien, pas magicien. Des caisses entières avec de l'argent à l'intérieur.
2: Je ne demande pas la lune,
11: non.
2: Je vous demande du soleil.
11: Oh, c'est beau ça, c'est vrai, plein soleil, franchement, soleil qui va nous accompagner avec des températures beaucoup plus respirables quand même en cette fin de journée, entre 21 et 29 degrés. Ce sera aussi le cas pour cette nuit, entre 13 et 15 degrés, puis pour demain, mercredi, encore du soleil. Alors je me demande jusqu'à quand ça va pouvoir durer un temps comme celui-ci, parce qu'on est quand même à la recherche d'eau qui ferait du bien aussi pour nos cultures. Encore du soleil pour jeudi, quelques nuages présents pour vendredi, mais Météo France nous dit rien de bien, des nuages inoffensifs, donc rien de bien menaçant. Risque de pluie tout de même en cette fin de journée, mais c'est un risque. On verra si cet indice sera confirmé au fil du temps. Risque donc de pluie pour samedi et dimanche.
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11: Voici pour vous Daniel Balavoine avec cette question finalement, qu'est-ce qui peut sauver l'amour ? Est-ce qu'on peut sauver l'amour au risque de se perdre, au risque de se sacrifier pour cet amour ? Voici donc pour vous un sujet après bac que je vous pose, sujet philosophique. En tout cas, on va avoir grand plaisir à écouter ce titre ô combien culte. Voici Daniel Balavoine.

0: Et si c'était la musique? Et si la musique pouvait sauver l'amour? La musique qui arrive dans un instant avec Amen Bent, Elton John et Kikeli. Et puis la musique aussi locale avec Baptiste Mébrook.
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0: Allez, soyez bienvenus, on est ensemble jusqu'à 19h et on va revenir sur les meilleurs moments de Bray's Musique Actu avec ce soir Christian Dargelos, musicien et ami de Franck Darcel. Un album justement hommage à Franck a vu le jour depuis quelques semaines maintenant, et dans cet album on y retrouve Étienne Dao, Pascal Obispo, Jeanne Bonjour ou encore Alan Stivell. On fait le point avec vous, Baptiste Mébrook. Et ça arrivera dans quelques instants. Avant, place à la musique avec Amen Bent, L'amour, ça se donne.

0: recevoir, rendre. La boucle est bouclée. L'amour se donne à l'instant avec Amel Bent.
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0: Allez, dans les meilleurs moments de Brice Music Actu, retour ce soir sur notre rencontre avec Christian Dargelos, musicien et ami de Franck Darcel. À cette occasion, il nous parle de l'album Hommage, consacré justement à l'artiste, sorti il y a quelques semaines. Un album, Baptiste Membrouck, qui réunit de nombreuses voix de la scène française et bretonne.
3: Et c'est un réel plaisir de vous faire découvrir cette semaine un album très attendu, album Hommage, qui rassemble du beau monde pour rendre hommage aux musiciens et chanteurs, mais aussi écrivain Franck Darcel de République au Marquis de Sade. Franck nous avait quitté le 14 mars 2024 et ses amis musiciens ont décidé de se rassembler pour créer ce bel album Hommage qui s'appelle Daviken. Traduction, ça veut dire pour toujours. Parmi les musiciens, on y retrouve Étienne Dao, Alan Stivell, Pascal Obispo, Richard Dumas, Étienne Grandjean, Jérôme Soligny, Jeanne Bonjour, Dynamite Shaker et bien d'autres justement.

0: l'initiateur de ce projet n'est autre que Christian Dargelos, ami de Franck Darcel, mais aussi ancien de Marquis de Sade ou encore du groupe Lénus. Salut Christian.
1: Salut Baptiste.
0: Je suis ravi de te retrouver pour évoquer ce bel objet, ce bel hommage même. Pour commencer, pour celles et ceux qui ne connaissent pas, Franck Darcel était clairement une grande figure du rock rennais des années 70-80, avec notamment Philippe Pascal aussi. Hein. On peut dire ça comme ça, Christian.
1: Oui, bah c'est le duo Marquis de Sade. Moi, je suis à l'initiative de Marquis de Sade, mais Philippe est arrivé après. Mais le Marquis de Sade, c'est principalement le duo Darcel Pascal. Et les deux sublimes albums qui ont été fait la carrière de ce groupe, deux albums essentiels dans le rock français. Et donc effectivement, ouais, moi j'étais plus un Darcelien que Pascalien, mais Franck était un ami, parce que d'abord avec lui j'ai commencé la musique, on a commencé l'aventure musicale ensemble, et donc on est resté resté proche tout le temps en fait.
0: Franck Darcel, la Bretagne évidemment, il l'aimait, on disait de lui que c'était un régionaliste.
1: Oui, alors c'est venu plus tard, son grand-père était brestois, très investi dans le milieu régional et la Bretagne, et donc... Il y a 20-30 ans, Franck s'est passionné à nouveau pour la Bretagne. Alors, mais c'était un Breton pur beurre, hein, je veux dire, né à Loudéac, et tout, donc il avait et des grands-parents finistériens. Mais il m'a pris la main et pour que je vienne avec lui. Mais c'était beau de l'entendre parler de la Bretagne, parce qu'il était amoureux de cette région réellement.

0: Festival. Magnifique voix avec celle d'Étienne Dao. Le titre s'appelle L'été. Et c'est en lien et en rapport évidemment avec cet album Hommage à Franck Darcel, sujet qu'on évoque avec Baptiste Mébrook. C'est l'heure pour nous de retrouver les meilleurs moments de Braise Actu avec cette rencontre avec Christian Dargelos, musicien et ami de Franck Darcel. Ensemble, on revient sur la sortie de cet album Hommage consacré à l'artiste, disponible depuis quelques semaines. Baptiste Mébrook, un projet collectif.
1: Il a notamment collaboré avec Nolwenn Corbel, aussi, on l'a vu, une chanteuse bretonne. Et toi, à quel moment tu t'es dit, on va lui rendre hommage sur un album, ça y est, c'est le moment de le faire?
2: Oh, écoute, son départ a été quand même hyper brutal. Et ouais. Moi, ça m'a vraiment bouleversé. Je veux dire, je l'avais quasiment toutes les semaines au téléphone. On parlait de tout et de rien. Donc, ça a été une soudaineté. Bon, voilà, c'était son choix, mais j'y pense maintenant plus tous les jours, mais j'y pense toutes les semaines, bien évidemment, ce qu'on pourrait faire, ce qu'on pourrait se dire. Et quand on a fait un concert hommage à l'UBU en octobre 2024, me semble, il y avait l'essentiel de ses amis, je dirais le premier cercle, et puis le Marquis, les musiciens de Marquis. Et donc, je me suis dit, faut qu'on mette un album en chantier. Alors je me suis pris par la main et puis j'ai été voir Yann Amon qui voulait bien produire et ensuite j'ai contacté les musiciens et qui ont tous été d'accord. Alors après faut monter le projet, mais et au final je suis réellement fier de cet album qui est vraiment un superbe album.
0: Et nous on s'intéressera à un autre artiste demain, Jean-Charles Guichen, qui sera justement en concert à l'occasion de cette 103e édition du Festival de Cornouailles à Quimper.
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0: Allez, je vous propose de traverser la Manche et de se souvenir. 1976, voici pour vous un duo 100% britannique, Elton John et Kiki Dee. Voici pour vous Don't Go Breaking My Heart.

0: ça reste l'un des plus grands succès d'Elton John, qu'on retrouve donc en duo avec Kiki Dee, sorti en 1976, Don't Got Break In My Heart. Le cœur aussi, elle l'a chanté, et elle, et c'est même devenu la bande-son du Titanic. Je parle évidemment de Céline Dion avec My Heart Will Go On. C'est son nouveau titre, on va écouter dans un instant. Bonjour, pardon, merci, ça arrive dans 30 secondes.
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0: Des initiations gratuites à la danse bretonne existent, on en parle dans un instant. Avant, le nouvel album de Céline Dion se dévoile. Voici son deuxième titre. Bonjour, pardon, merci, et je pourrais même rajouter, très belle soirée avec Ici Braille Zizel.
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0: Le morceau est sorti en début du mois et on a grand plaisir à vous le partager. Bonjour, pardon, merci de Céline Dion. Une autre grande voix de la chanson française va nous rejoindre dans un instant. C'est Florent Pagny avec son titre Chanté. Avant, on ouvre l'agenda et c'est Gaëlle Lebourg qui nous rejoint pour rentrer dans la danse.
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2: Est-ce que vous êtes comme moi, pendant un fest-noz, vous regardez les gens danser et, un peu par timidité, vous n'osez pas vous lancer? C'est le moment d'apprendre. Si vous êtes dans les Côtes d'Armor, ce sera à Saint-Brieuc, avec l'association Télen. Tout l'été, l'association Télen propose des initiations à la danse bretonne. C'est gratuit, ouvert à tous, quel que soit votre niveau. Autrement dit, vous n'avez plus d'excuses. Prenez vos agendas, c'est tous les mercredis de 18h30 à 20h. C'est à Tirarvro-Lauté à Saint-Brieuc jusqu'au 26 août. Et si vous êtes dans le Finistère Sud, je ne vous oublie pas. Cette fois, je vous donne rendez-vous près de Concarneau, à Tréguin. Et là aussi, c'est gratuit, ouvert à tous et même aux débutants. C'est comme à Saint-Brieuc, tous les mercredis jusqu'au 26 août, de 18h30 à 19h30. Rendez-vous place de l'église à Tréguin, avec les danseurs du cercle celtique de Concarneau, à Rouedou-Glas. Et voilà, deux bons plans dénichés par ici Brice Zizel.
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0: Allez, on va s'intéresser à une chapelle maritime, la chapelle qui se trouve au bout du Cap Sizun, avec Irel Belloni, notre balade en Bretagne. On peut certes se balader dans notre région, on peut aussi chanter. Et c'est ce que nous invite à faire Florent Pagny, souvenir de 1997.

0: chanter Florent Pagny. Allez, en cette belle semaine franchement gorgée de soleil, je vous propose une belle balade et c'est signé Erel Belloni.
1: On est en balade dans le Cap Sizun avec Virginie Guézenec. On est à la chapelle Saint-Ay, c'est la dernière chapelle au bout du cap. C'est vrai, il n'y a plus rien. Après, il y a les falaises face à nous. Et Virginie a les clés de la chapelle. Une chose avant de rentrer, c'est l'île de Saint qu'on voit là-bas, Virginie ?
2: Mais oui, c'est l'île de Saint, à 8 km à peu près. Et puis tu vois, à droite, on voit plein de vagues blanches. C'est la chaussée de Saint, la célèbre chaussée de Saint. Et je devine même Armen.
1: Ah ouais.
2: Un petit... très vertical, gris, foncé, à droite, là.
1: Ah oui, hey, je vois. Oui, ouais. Je le vois. Si. Sans mentir, en plus, je le vois. Je mens pas.
2: Non, et il fait même beau, regarde, pour le voir. Ça y est, c'est le printemps qui arrive.
1: Ouais, et donc la pointe du Raz est de l'autre côté, puisque nous, on est sur la pointe du Vent. Alors, on a ses clés. La chapelle, elle est pas ouverte en avril.
2: Elle est ouverte, non, elle est régulièrement fermée. Après, il y a une programmation qui est d'ouverture avec l'association Saint-Ay Arvan. Donc, il faut se rapprocher de la mairie ou de l'association pour connaître les jours d'ouverture. Par contre, entre-temps, j'ai la chance de pouvoir avoir les clés pour faire entrer mes visiteurs. Et donc, toi, aujourd'hui.
1: Parce que Virginie propose des balades à thème dans le Cap Sizun. Pour en savoir plus sur ces balades, vous pouvez vous rendre sur son site internet, c'est le plus simple. Et nous, on ouvre cette porte.
2: Bienvenue alors dans la chapelle, une chapelle qui a 400 ans quand même, et qui a été entièrement rénovée justement avec l'association... et différents organismes pour la remettre vraiment dans son éclat. Donc une chapelle un peu bleue, on dirait qu'on est en dessous d'un bateau. En fait, c'est une chapelle maritime.
1: Qu'est-ce que ça veut dire, chapelle maritime ?
2: En fait, ici, clé d'un Cap Sizun, les gens étaient agriculteurs et aussi pêcheurs. Donc, il arrivait des accidents en mer. Donc, ce lieu, en fait, était aussi dédié aux gens qui avaient été en deuil ou qui venaient aussi demander la protection de différents saints pour que la navigation se passe bien pour le mari, pour le frère, pour sa famille, quoi. Voilà.
1: Parce qu'elle est particulièrement dangereuse, la navigation ici. Alors, il y a la chaussée de Saint dont on vient de parler, mais les falaises, tout ça, les petits ports, tout est dangereux, quoi.
2: C'est surtout le Raz de Saint. Raz, ça veut dire courant, en fait. Ici, c'est un endroit où il y a les plus forts courants d'Europe, du 7 nœuds. Donc, on recense quand même 190 épaves, là, juste entre la pointe du Raz, l'île de Saint et la chaussée de Saint. Il y a une cartographie qui a été faite. Donc, bon... Oui, c'est un petit peu dangereux, on va dire, suivant les conditions météo, le jusant, le flot, les courants.

0: emmène à gauche, à droite, sur Tevennec. Donc oui, il y a eu un temps où c'était quand même beaucoup plus compliqué. Bon, aujourd'hui, on ne voit plus les bateaux. Ils sont un petit peu plus au large. Mais pour revenir à la chapelle, ce que je te disais, tu vois, il y a différents saints. Donc le fameux Saint-Eil. Alors ici, c'est marqué Saint-Laurent, mais des fois on dit Saint-Mathurin. J'ai un petit peu de mal à savoir qui est qui vraiment. Mais bon, là, ils ont mis un petit panonceau, c'est nouveau. Et Sainte-Barbe, donc Sainte-Barbe, j'aime bien la prendre pour justement expliquer pourquoi on demandait des grâces, en fait, hein, pour que la navigation se passe bien. Sainte-Barbe, peut-être que toi, tu sais pourquoi Sainte-Barbe.
1: Moi, je l'associe aux pompiers, mais...
0: Oui, voilà, c'est tout ce qui est explosion. Donc, ce qu'on redoutait en mer, c'est les orages, l'explosion des munitions. Donc, on lui demandait, en fait, protection pour que ça se passe bien pendant le voyage. Et on voit même aussi à droite Saint-Roch, qui montre une plaie. Et en fait, c'est le bubon de la peste. Donc, on repart en arrière. Hein. J'ai dit la chapelle a 400 ans. La peste, elle est arrivée par bateau. Il y a eu des épidémies de peste à l'Escoff, recensées. On imagine l'armateur de l'époque qui met toutes les provisions, qui paye les gars, et puis tout d'un coup, la peste est là. Ça devait pas être... Ouais. Donc, voilà, on essaie de se prémunir de tout ça.
1: Et pour terminer, sur la chapelle, Virginie, il y a une maquette ici qui est très importante et dont tu parles dans tes visites.
0: Ah oui, celle-là, elle est très précieuse. C'est celle du Pourquoi pas 4. Mais pour connaître l'histoire, il faut me suivre, en fait.
1: Oui, parce qu'elle est liée à des gens d'ici, cette histoire du Pourquoi pas 4.
0: Mmh, donc,
1: voilà. On dit rien et nous, on se déplace un petit peu plus loin. On va aller sur Plogoff.
2: On aura la possibilité, évidemment, de suivre votre déambulation dès demain à la même heure.
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2: 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Voici un artiste breton, Jean-Michel Caradec, qui est né à Morlaix. Alors à Morlaix, qu'on est dans la baie de Morlaix, on peut retrouver, entre autres, non pas une île qui chante, mais en tout cas, le lieu que j'avais envie de mettre en avant, c'était le Château du Taureau, un lieu sublime que je vous invite à découvrir vraiment. Il ne se découvre pas ni à marée haute, ni à marée basse. Il faut prendre un bateau pour pouvoir s'y rendre. C'est un peu notre Fort Boyard breton, Château du Taureau, baie de Morlaix. Voici une idée sortie, pourquoi pas, pour cet été. Jean-Michel Caradec.

0: Jean-Michel Caradec avec Il. Nous, on va aussi voyager avec notre petit cours de breton et Clément Soubigou.
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0: Voyage que je vous propose en dansant. Alors oui, toutes les danses sont belles, mais on va s'intéresser tout particulièrement à la gavotte et on en parle avec vous.
2: La gavotte, ça n'est pas qu'une petite crêpe bien crase, c'est aussi une de nos danses, ou pas. Je vais vous en parler dans quelques instants.
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2: Avant cela, un petit coup d'œil sur les panneaux routiers avec un mot que vous entendez parfois, que vous avez peut-être lu, peut-être même vous, vous habitez dans un endroit qui porte ce nom, c'est Skau. Skau, parfois Skave, Penskau, Botskau, on trouve régulièrement ce nom dans nos hameaux bretons. Eh bien, l'explication est très simple, c'est de la botanique. Skau, Skauen, c'est un arbre que les lipousériennes connaissent et adorent, c'est le sureau. Botskau, un bouquet de sureau. Voilà un mot très simple, parce que c'est vendredi, alors on y va, Gwestadik, hein, tout doucement aujourd'hui. Skau, bon, ça s'écrit S-K-A-V, c'est comme ça, c'est le sureau. Skaven, Skaven si vous voulez, un arbre de sureau. Skavek, un endroit planté de sureau.
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2: Et maintenant en piste, sur le plancher bois des festounos du week-end, qui sont nombreux et des danses, il y en a des dizaines et des dizaines ici en Bretagne, en Basse-Bretagne, en Haute-Bretagne. Alors je vais vous parler de la plus commune, ou la plus connue peut-être. On danse trop. Ça vous parle ? Eh bien, elle est mal appelée parce qu'on l'appelle gavotte en français. Mais pourtant, elle ne vient pas du tout de ces styles de danse. On l'appelait anciennement danse trop, la danse en ronde, car on fait une sorte de tour de la piste ou du sol en terre battue. Du coup, ce sont les folkloristes du siècle dernier qui ont donné le nom de gavotte, qui est devenu gavotten en breton. Mais le nom ancien de toutes ces danses, car il y a de nombreuses façons de les danser, c'est danse trop. C'est même « danse ou trop » au pluriel, les danses en ronde. Donc n'hésitez pas à utiliser ce mot, « danse trop », et puis vous rajoutez la localisation suivant ses spécificités. « Danse trop Plougastel », la gavotte de Plougastel. « Danse trop Boulaouen », la gavotte de Boulaouen. Et ainsi de suite, à vous de jouer, comme ça, plus de confusion possible. Et comme on dit, « tout dans danse ou zomat, mais dans danse trop et en tat ». Toutes les danses sont bien, sont bonnes si vous voulez, mais la danse trop, on est le père, la meilleure quoi. Bon week-end à toutes et à tous.
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0: Alors oui, on peut tenter de danser la gavotte, pourquoi pas, sur Bruno Mars, Sun My Soul. Nouveau titre, la musique qui revient et qui va vous accompagner justement jusqu'à 19h. Après Bruno Mars, ce sera Queen. 18h51, très belle fin de journée.

0: Paul. Bruno Mars, à l'instant, soyez prudent et vigilant. Kevin nous signale un accident au niveau de Saint-Paul-de-Léon sur la départementale 58 dans le sens de circulation Saint-Paul vers Morlaix. Prudence et vigilance si vous voulez nous apporter plus d'infos. 02 98 53 65 deux fois. La musique qui arrive dans un instant avec Queen.
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0: Bohème Rhapsody, à l'instant sur votre radio ici Brésil. Allez, je vous rappelle cet accident qui s'est produit il y a peu de temps au niveau de Saint-Paul-de-Léon sur la départementale 58 dans le sens de circulation Saint-Paul vers Morlaix. Soyez donc prudents et vigilants si vous arrivez dans ce secteur. La météo s'annonce radieuse pour cette fin de journée. Beau temps aussi prévu pour demain, mercredi.
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0: Très belle soirée, il est 19h. Allez, place à votre émission en langue bretonne avec Erel Belloni.
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1: Bonsoir, je suis très contente d'être avec vous aujourd'hui.
2: Moi aussi, je suis très très contente que vous soyez là. Vous n'êtes pas venue toute seule, Mariam.
1: À côté je suis là avec mon fils.
2: Mais oui, à côté de vous, ce beau jeune homme, c'est Sam, Sam Bagayoko. Salut Sam.
3: Salut, bonsoir tout le monde. Je suis très très ravie d'être là aujourd'hui avec ma mère.
2: Ben ouais, nous aussi on est très heureux. Mariam, on a beaucoup, beaucoup, beaucoup pensé à vous depuis l'annonce très triste au début du mois d'avril du décès d'Amadou. La dernière fois qu'on s'est vu, on était tous les trois dans le studio, vous, Amadou et moi.
1: C'est
2: et
1: vrai.
2: Vous me présentiez cette chanson géniale. Qui était la première pierre de l'album L'amour à la folie. On a appris donc au mois d'avril la disparition d'Amadou. Et vous avez tenu, Mariam, à continuer à porter ces nouvelles chansons, cette musique, à sortir l'album cette année. Est-ce que ça a été un choix évident ou un choix difficile?
1: Bon, le début, c'est difficile pour moi. Mais comme c'est... Ça trouve que déjà, on a... Déjà fait l'album, on a été dans les studios, tout était fini. Donc, j'étais obligée de faire ça. Mais si le public continue à me soutenir, je continuerai à faire ça. Mais le début, vraiment, en ce moment, c'est très difficile pour moi parce que mon mari, c'est plus de 40 ans qu'on est ensemble, on faisait des choses ensemble, on composait, on voyageait ensemble. Donc, vraiment, c'est pas du tout facile pour moi. Mais comme mon fils est à côté de moi, l'an passé, j'ai dit à notre tourneur si elle peut nous aider pour que mon fils soit venir avec nous, faire les concerts avec nous. Donc, elle a accepté l'an passé seulement. Quand elle a passé et quand elle a comment dire accepté, donc on a continué à faire quelques concerts ensemble. Après, quand on est allé au Mali. On a fait quelques concerts là-bas aussi. Quand on est tombé malade, Amadou est parti. Donc, quand mon fils est à côté de moi, ça m'encourage, ça me soulage. Et puis, le public aussi, quand il continue à me soutenir, ça m'encourage, ça me soulage vraiment. Sinon, vraiment, c'est pas du tout facile pour moi.
2: Alors merci d'autant plus d'être là avec nous, Mariam. Mmh. Tous les artistes qu'on a reçus depuis le mois d'avril et à qui on posait la question justement de nous parler d'Amadou, tout le monde nous disait que ce soit Mathieu Chédid, très récemment Oxmo Puccino, tous ces gens voilà qui vous aiment et qui vous soutiennent et tout le monde
1: on
2: disait...
1: On a travaillé avec eux aussi.
2: Ouais, ouais. Tout le monde disait, oh là là, on envoie de la force à Mariam, on envoie de l'amour à Mariam. Alors voilà, j'ai dit que je serais la messagère et que je vous passerai ces messages-là.
1: Merci.
2: Mais merci vraiment d'être là. Sam, merci aussi de rendre tout ça possible. Vous avez donc fait quelques concerts avec vos parents avant la disparition de votre papa Amadou. Maintenant, c'est vous qui vous tenez à la droite de votre maman sur scène. Comment ça se passe pour vous?
3: Oui, ça se passe très bien. Un peu dur, comme elle a dit. Avant que le papa nous décède, on avait commencé de faire la tournée ensemble. C'était beau de nous voir tous les trois ensemble faire une chanson. Donc, bon, malheureusement, il est parti. Donc, je continue de faire cette trace-là. Et j'interprète quelques chansons du papa aussi, comme les chansons, comme Je pense à toi, comme Dimanche à Bamako. Deux de ses anciennes chansons aussi qu'il avait composées lorsqu'ils étaient très très jeunes, lorsqu'ils commençaient leur carrière. Donc tout ça pour enlever un peu la nostalgie aux gens, quoi. Donc j'accompagne ma mère, c'est un honneur et c'est un encouragement pour moi. Et vraiment c'est une bonne chose aussi pour moi, ça me donne de l'expérience aussi.
1: Jusqu'à présent, quand je monte sur la scène, le côté gauche, ça vient dans ma tête toujours, je vois Amadou. Il est avec sa guitare, il est à côté de moi. Des fois, quand on est sur la scène, on parle ensemble, on dit des choses ensemble entre nous deux. Ça me manque, mais mon fils est à côté de moi. Bon, ça va, quoi. Ouais. Sinon, toujours, ça vient dans ma tête, quoi.
2: la présence de Sam sur scène et également ce soir dans le studio de Décibel, ce qui permet de se rapprocher de la joie pure que l'on peut entendre sur l'album « L'amour à la folie ». Je pense notamment à cette chanson « Nakan ». La joie partout. Alors c'est évidemment très émouvant d'entendre la voix d'Amadou qui dit ça puisqu'il est plus là, et à la fois reprendre ce flambeau et défendre cet album, c'est aussi se balader partout dans le monde, puisqu'évidemment la musique d'Amadou et Mariam c'est une musique internationale, c'est se balader partout dans le monde et transmettre la joie. Est-ce que c'est pas quand même le plus beau métier du monde ça, Mariam?
1: La musique?
2: Ouais, et transmettre la joie comme ça.
1: Ah oui, c'est un beau métier du monde, un beau métier du monde.
2: Et vous pensez que Sam, qui donc est devenu musicien, il aurait pu faire autre chose, ou alors en grandissant auprès de vous, évidemment, il allait devenir musicien?
3: Bon, en fait, pour ma musique, ça a été quelque chose de naturel.
2: Voilà. C'est dans les gènes.
3: Voilà.
2: C'est
3: ça. Parce que j'étais au lycée, donc j'ai commencé par le rap avec mes amis.
1: C'est ça.
3: Ça trouvait qu'ils étaient en tournée en Europe, aux États-Unis, tout ça. Donc moi, j'étais au Mali avec les amis au lycée. On commençait par le rap, on faisait une ou deux chansons. On a fait les maquettes. Lorsqu'ils sont venus au Mali, qu'ils ont écouté nos maquettes. Après, j'ai commencé à jouer un tout petit peu la guitare.
1: On les a encouragés.
3: Donc, c'est venu comme ça.
2: Vous étiez fière qu'il ait la fibre musicale, votre petit?
1: Oui, je suis fière de ça, que mon fils soit musicien, vraiment.

0: classique déjà, alors qu'il est sur un tout nouvel album, L'amour à la folie. C'est l'album dont Mariam est venue nous parler ce soir, et elle n'est pas venue toute seule. Sam Bagayoko, son fils, est là. Alors Sam, on a dit que vous étiez artiste, mais on ne vous a pas encore entendu. Mais moi, j'ai mes archives, et votre groupe, Smod.
1: Voilà, Smod.
0: Ah bah c'était quelque chose, hein.

0: Grande chanson, les dirigeants africains de SMOD. Je vois que Mariam sourit. Ça, pour vous, c'est un tube, on est d'accord? Vous qui connaissez bien les tubes, Mariam.
1: Vraiment, c'est un tube, c'était bien à l'époque. Mais avant ça, je vais vous expliquer un peu Mogolu, la Mogolu, ça s'adresse aux gens. Ça parle des voyages, ça parle des rencontres. Quand on voyage, on prend le train, on prend le bateau, on prend l'avion, la tente, tu te réveilles tôt, tu as froid. Tout ce qu'on fait dans le voyage là, c'est ce que j'ai dit dans Mogolu là.
0: C'est oui, ce qu'on dit. C'est la chanson qu'on a entendue juste avant.
1: Voilà, avant et... ça. Voilà. Mais ça là, c'est la chanson de Sam qu'on est en train d'écouter.
2: Ouais. SMOD, c'était vraiment une autre époque, voilà quoi, très très engagé. Et c'était le début aussi qu'on venait sur la scène internationale. Mm-hmm. Donc, voilà, les parents ils étaient à côté de nous, qui nous soutenaient tout le temps. Donc,
0: c'était précieux ça pour vous, Sam, quand vous vous êtes lancé justement en dehors du Mali, partout dans le monde, hein, avec ces chansons, et notamment en France avec les dirigeants africains qui avaient vraiment bien marché. Oui. C'était précieux de demander à votre papa, à Amadou, à votre maman, Mariam, des conseils, parce que eux, comme elle le raconte dans la chanson Mogolu, hein, les tours du monde, ils les ont enchaînés.
2: Bien sûr, à chaque fois qu'on fait des chansons, on les fait écouter d'abord. On demande leur avis, ils donnent leurs conseils. Mm-hmm. Et c'est vrai qu'à l'époque, on était vraiment très très jeune.
1: Voilà.
2: Donc, il fallait des choses comme ça, des mots très très engagés. Donc, c'était comme ça. Mais ils nous comprenaient, ils nous disaient, c'est comme ça, il faut partir ça à enlever ça, augmenter ça. Donc, vraiment, ça nous a beaucoup aidé à ce qu'on soit comme ça aujourd'hui.
0: Mmh. Alors, sur ce nouvel album, L'amour à la folie, il y a tout un tas de chansons magnifiques. Je pense à celle où vous retrouvez Fally Ipupa. La chanson s'appelle Sonnefaux.

0: voilà une chanson qui parle d'amour, Mariam, mais c'est pas une chanson d'amour, c'est une chanson qui donne de la force aux gens qui s'aiment.
1: Ouais, ça parle d'amour, ça parle. Et par exemple, quand on s'aime, il faut pas écouter de gauche à droite.
0: Ouais.
1: Sinon, il y a des gens qui sont mauvais, ils vont vous séparer. Donc, il faut faire la communication entre vous dans le foyer, dans la famille, dans les foyers. Il faut l'entendre. Il faut pas écouter les ondits. Parce que si on écoute de gauche à droite, vous voulez vous séparer après, vous allez vous, ça va devenir.
0: C'est compliqué si on commence à écouter les autres. Puis on peut se séparer pour de mauvaises raisons.
1: Voilà.
0: Et oui.
1: C'est de mauvaises raisons. Après, vous allez regretter. C'est pas la peine d'écouter les zondis. Quand on aime quelqu'un, il faut pas écouter des zondis. C'est ça, ça veut dire ça. Donc, on a composé cette chanson-là. Ça fait longtemps qu'on voulait travailler avec Fally Ipupa. À l'époque, là, on n'a pas pu se joindre. Après, on est rentré dans les studios. En ce moment, on devait partir au Mali. Donc, on a appelé Fally Ipupa et est venu. Donc, il est venu dans les studios. On a mis la musique, il a écouté, donc lui aussi il a ajouté ce qu'il doit ajouter, il a fait ça.
0: Sa partie. Ouais.
1: Voilà, sa partie. Après, on est parti au Mali, Amadou est décédé, c'est comme ça. Sinon, on se connaissait vraiment longtemps. Ouais. Et c'est comme ça. L'amour qu'on a, on veut partager avec tout le monde. L'amour qu'on a, on veut partager cet amour avec tout le monde. Amadou et moi, on a fait plus de 40 ans, on ne peut pas dire qu'il n'y avait pas de problème. Il y avait des problèmes, mais on s'assoit. On trouve la solution, on s'assoit, on parle, il y a la communication entre nous, on parle, on s'excuse, on présente les excuses entre nous, on parle, on trouve la solution en un mot quoi.
0: Ouais.
1: Comme ça c'est fini, on continue. Voilà, sinon on ne peut pas dire qu'il n'y avait pas de problème, plus de 40 ans dans le foyer.
0: Ah oui, non. Impossible.
1: Voilà.
0: Bien sûr.
1: Mais vraiment, on se comprenait bien, on s'écoutait, on s'aimait, voilà, c'est ça notre force.
0: Eh oui, et qu'un vrai grand amour, ça mérite qu'on travaille dessus parfois, et oui, qu'on fasse des efforts. Ça, c'est un beau message, Mariam, parce que c'est vrai que nous, on est dans une génération peut-être où on se sépare un peu vite, on divorce un peu vite dès qu'il y a un problème.
1: Voilà. Pas comme avant, c'est pas comme nous. Nous, on n'est pas comme ça.
0: Ah ouais.
1: Sinon, il y a plein de gens qui voulaient qu'on nous séparer, mais on n'a pas écouté les ondits.
0: Ouais.
1: Donc on s'aimait, on s'écoutait, on trouve la solution dans les problèmes, vraiment. Amadou, vraiment, là où je suis là, vraiment, c'est quelque chose que j'oublierai jamais de ma vie jusqu'à ma mort. Chaque fois, chaque jour, Amadou, ça vient dans ma tête. Et puis la façon qu'il est parti, vraiment, ça m'a beaucoup marqué en un mot, ça m'a beaucoup marqué. Chaque fois que je monte sur la scène, jusqu'à présent.
2: Je n'arrive pas à oublier ce côté-là,
0: bien
2: c'est
0: sûr,
2: normal
0: voilà.
2: Parce que c'est plus de 40 ans sur scène. Et à chaque fois que sur la scène, tu vois avoir la place de
1: mon mari.
2: On a un bon public, si le public est accueillant, les musiciens ils sont super avec elle. Donc,
1: ça m'encourage.
2: Voilà.
1: Vraiment, les concerts que j'ai fait, vraiment, le public était chaud. J'étais aux États-Unis, on a fait 7 concerts là-bas, tout le monde était chaud. Ils ont dansé, ils ont applaudi beaucoup, comme d'hab. Bon, vraiment, c'était bien. C'était bien.
0: Ah ouais,
1: ça m'a beaucoup encouragée.
0: En France aussi, il y a eu un concert fabuleux. C'était à la Cité internationale de la langue française à Villers-Cotterêts.
1: Voilà, Villers-Cotterêts, c'était très bien. Les gens étaient chauds. Ils ont applaudi, vraiment, ils m'ont encouragé. Vraiment, c'était très bien. C'était très, très bien.
2: C'était un premier spectacle, un peu dur, il y avait beaucoup d'émotions.
0: Mais pour le public aussi, je pense qu'il y avait beaucoup d'émotions. Parce qu'on vous aime beaucoup, on aimait beaucoup Amadou, et donc je crois que tout le monde a besoin de se retrouver ensemble. Il y a évidemment votre deuil intime et familial, mais après je pense que pour le public qui vous aime depuis, alors j'ai compté, dites donc, on a 27 ans d'amour avec vous, puisqu'en 1998, au Transmusical de Rennes, vous nous aviez chanté.
1: Un bon souvenir.
0: Je pense à toi.
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0: Ensuite, il y a eu évidemment le dimanche à Bamako. Et puis, on a continué à vous écouter en 2008 avec l'essentiel album Welcome to Mali et cette beauté, Sabali.
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0: Moi, je me souviens très bien de ces transmusicales de Rennes en 98.
1: C'est ça qui nous a lancé. Hein. Mais c'est oui. Ça qui nous a beaucoup lancé. Hein. On ne peut pas oublier ça. C'est un grand souvenir pour nous. Ah ouais. Je rappelle deux fois, à l'époque, j'étais vraiment stressée. À l'époque, on n'était pas connus ici, mais quand on a joué, je pense à toi, vraiment. Ils ont applaudi, hein. Vraiment. C'était très, très bien.
0: C'était un coup de foudre.
1: Ah oui, ça nous a beaucoup encouragés.
0: Ah ouais. Vous étiez tout petit, Sam.
2: Oui, 98. Oui, j'étais vrai. Vraiment.
0: Vous avez des souvenirs de cette époque-là ou pas? Quand vos parents commencent à devenir des stars en France et vous vous dites, ah, on va beaucoup prendre l'avion.
2: Bien sûr, oui, parce que je voyais les clips à la télé, donc ouais. Je pense à toi qui passais tout le temps sur des chaînes françaises, vraiment. Tout ça. Donc, et puis j'appelais les amis, donc les amis m'ont dit, ah, j'ai vu tes parents à la télé,
0: oui.
2: J'ai vu tes parents. Et c'était génial ça.
0: Vous aimez bien ça, les festivals, parce que vous vous entendez toujours bien avec les autres artistes.
1: Oui, c'est vrai, j'aime beaucoup les festivals parce qu'il y a les rencontres avec des artistes et puis il y a beaucoup de gens, ils applaudissent. Vraiment, j'aime beaucoup les festivals.
0: Ah ouais, et puis, faut dire que les amis d'Amadou et Mariam, il y a Blur, il y a Kezia Jones, il y a Coldplay.
1: On a travaillé avec eux, tout ça. On a fait la première partie de Coldplay. On a travaillé avec Diamond, Sabali, ça veut dire la patience. On a travaillé tout ce que vous avez dit.
0: Ah ouais, hein.
1: Cité les noms là. On a travaillé avec Otmo Kutuno, tout ça, tout le monde, vraiment.
0: Mathieu Cégid.
1: Mathieu Cégid, c'est la première personne qu'on a rencontrée quand on est venu en France. On a voyagé, on est parti en Angleterre. Donc, même maintenant, il veut que j'ai fait son concert, j'ai fait le concert avec lui à Bercy. M, il a connu au Mali grâce à nous. On a fait le festival Paris-Bamako, il était là-bas. Donc M est très gentil avec nous, vraiment.
0: Mais on a hâte d'entendre ce que vous nous réservez ensemble pour bientôt. Vous nous l'avez dit tout à l'heure, Mariam, toutes les nouvelles chansons de L'amour à la folie avaient été enregistrées avant la mort d'Amadou mois d'avril dernier.
1: Si.
0: Voilà, vous aviez tout fini.
1: On avait tout fini. Tout était fini.
0: Est-ce que vous avez de bons souvenirs de l'enregistrement de cet album? Est-ce que tout s'est passé au Mali, à Bamako? Est-ce que vous avez enregistré dans plusieurs endroits? Comment c'était?
1: L'enregistrement, on a fait ici, à Paris ici, si je ne me trompe pas. Oui, on a fait ici. Le dernier enregistrement, c'était Fally Ipupa. Oui. Et puis, on a fait un enregistrement aussi à... Dans la chanson de M.
0: Oui.
1: Voilà, quelques parties dans la chanson de M aussi. C'est des souvenirs comme ça. Voilà, après ça, on est parti au Mali.
0: Et vous, Sam, à ce moment-là, quand les chansons étaient en préparation, au moment des enregistrements, etc., est-ce que vous faisiez partie des oreilles qui avaient le droit d'écouter avant tout le monde les chansons qui allaient arriver?
2: Oui, en fait, il y avait quelques maquettes qui ont été faites devant moi.
0: Ouais.
2: Donc, j'ai même participé à faire le cœur d'une des chansons aussi dans l'album. Quel écho.
1: On a fait au Mali.
2: Quatre chansons au Mali comme ça. J'étais là. C'était les derniers souvenirs.
1: Oui.
2: J'étais là avec le papa, avec tout le monde. Donc,
1: Il a fait le cœur avec nous.
0: Voilà. Ah, c'est beau.
1: Si, c'est vrai.
0: Racontez-moi, Sam, comment ils travaillaient alors vos parents? Vous dites que vous étiez là au moment des maquettes. Alors, est-ce qu'il y avait un chef ou est-ce que c'était la démocratie sur les morceaux entre Amadou et Mariam? Comment ça se fabriquait?
2: Bah, presque au studio, c'est trouvé qu'ils avaient déjà travaillé ensemble, les deux. Ils travaillent ensemble d'abord, après ils nous font écouter. Donc dans le studio, et chacun amène sa partie, et ils se complètent, quoi. Et ils sont comme ça, et c'était vraiment naturel chez eux de faire la musique. C'est comme si, il y a une chanson qui vient, ma mère, elle est très très forte en improvisation comme ça.
0: Et en mélodie. C'est la reine de la mélodie, voilà. Mariam.
2: Ça coule naturellement. Et voilà, c'est comme ça.
1: Quand tu mets ta musique seulement, paf, moi je trouve quelque chose, j'improvise dedans.
0: Ouais.
1: Je suis comme ça.
0: Ça donne des chansons magnifiques que je vous recommande. L'album L'amour à la folie commence en vous souhaitant bienvenue à la maison.

0: un travail incroyable sur les voix, sur les guitares. C'est évidemment pour les guitares la partie d'Amadou qui nous a quittés. Sam, vous êtes guitariste. Ce genre de beauté là, Sabadjougou, c'est vous qui allez jouer ça sur scène maintenant?
1: Ben, j'aimerais bien, parce que tout ce que le papa il faisait un travail énorme. Mm-hmm. La guitare, quand même plus de 40 ans de guitare, donc c'est vraiment
0: un travail
1: magnifique. Donc j'essaie d'interpréter des chansons, j'essaie d'apprendre ces lignes de guitare pour pouvoir les jouer. Donc je pense à toi, je la joue sur scène déjà.
2: Ouais.
1: Voilà, donc pourquoi pas en 2026 d'autres morceaux, et je continuerai à apprendre ça, à les jouer. Voilà quoi, c'est l'un des un amour pour moi de jouer les chansons du papa.
0: Il y a aussi On veut la paix, parce que depuis leur premier album international, Amadou et Mariam, il y a toujours eu cette volonté de rassembler et de parler de la paix. Oui.

0: C'est beau. Mariam, important, hein, la paix.
1: Ah oui.
0: Vous voulez toujours en parler de ça.
1: Notre message, toujours, Amadou et moi, toujours, c'est message d'amour, message de paix, message d'entente. Le monde en a besoin. Surtout en ce moment, c'est le monde est un peu mélangé, donc il y a des problèmes partout. Donc je veux que il y a la paix partout. On veut la paix dans le monde entier.
0: Je me souviens de la chanson C'est chaud déjà où vous racontiez hein, sur l'album d'avant. Eh ouais. Vous vous souvenez, hein, c'est chaud et on veut la paix.
1: C'est chaud partout.
0: C'est vrai. L'amour à la folie, un grand amour, Mariam, avec Amadou, qui a créé aussi une grande et belle musique. Et on voulait vous dire merci pour ça. Et aussi, merci d'avoir cette force et ce talent de continuer à porter ce flambeau, parce que on serait trop triste sans vous.
1: On vous remercie beaucoup, vous les journalistes, vous nous avez beaucoup soutenir. Continuez à soutenir Mariam et son fils, vraiment, ça nous encourage. Ça me soulage beaucoup. On vous remercie beaucoup. Vous avez beaucoup fait pour Amadou et Mariam aussi.
0: Merci Mariam, merci Sam.
2: Merci.
0: À bientôt.
1: Aussi. À la prochaine, merci beaucoup.
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0: Bienvenue dans Décibel, bienvenue ici, c'est le nom de la radio, c'est aussi le nom de ce studio. Elena, bonne année.
7: Merci, à vous aussi.
0: Ah oui, qu'est-ce qu'on vous souhaite pour 2026? Parce que là, j'ai fait un petit résumé en disant, oui, sortie de la Starac il y a 2 ans, et bah, depuis, pas de vacances, rien du tout, le premier album, la tournée et tout. 2026, vous avez envie que ça ressemble à quoi?
7: J'ai envie que ça ressemble à beaucoup de joie et de bonheur, à la scène, à rendre le public qui vient me voir heureux et d'être heureuse moi aussi. C'est pas mal.
0: J'aime bien ce programme, j'ai envie de voter pour vous.
7: Merci.
0: Par exemple, ah, mais non, vraiment, Elena présidente. De toute façon, il nous faut un Belge à la tête de ce pays. Moi, ça fait plusieurs années que je le pense, mais là, voilà, elle vient de le confirmer. Elena présidente et les deux disques de platine et les deux la réédition. Je le disais, vous avez attendu un petit peu.
7: Oui.
0: Avant de sortir cet album, il faut dire que en sortant de la Starac, vous avez enchaîné une énorme tournée.
7: Oui.
0: Ah, vous n'avez pas gagné le programme, mais vous étiez sur la tournée, donc il y avait de toute façon un emploi du temps très chargé. Je sais, parce que je connais ce business, et vous aussi maintenant, qu'on a dû vous presser en vous disant « dépêche-toi, dépêche-toi, dépêche-toi ». Pourquoi avez-vous décidé de prendre le temps?
7: Parce que personne ne m'a pressé.
0: Ah, c'est vrai? Ah, vous avez une super équipe alors?
7: Oui, je suis bien tombée, et surtout, comme vous l'avez dit, je n'ai pas gagné.
0: Ouais.
7: Donc je pense qu'il y avait beaucoup d'attentes sur le gagnant.
0: C'est Pierre Garnier qui a gagné cette année-là. Et alors lui, oui, pour le coup, il a sorti son album plus rapidement et ça a cartonné.
7: Voilà. Et du coup, j'ai été rapidement signée dans un label et j'ai été en studio. J'ai découvert en fait la particularité de moi et de ma non-expérience dans ce monde de la musique aussi. Il fallait que je sache ce que j'avais envie de faire et je le savais pas encore.
0: Ouais.
7: Donc il fallait que j'essaye avant de proposer quoi que ce soit. Je suis bien tombée aussi parce que je me suis retrouvée en studio avec Vincha, avec qui j'ai coécrit finalement toutes les chansons de l'album.
0: Et vous aviez écrit des chansons avant?
7: Jamais.
0: C'était la première fois.
7: C'est pour ça aussi,
0: c'est magique, ça.
7: Que le temps a été nécessaire, hein, parce que rien n'existait. Ouais. Et je savais pas qu'est-ce que je voulais faire, qui je voulais être en tant qu'artiste. Et prendre le temps, c'était important, même si je perdais peut-être des auditeurs.
0: Potentiel, oui,
7: voilà,
0: parce que,
7: ouais, on dit qu'il faut battre le fer tant qu'il est encore chaud. J'étais en mode, ok, mais moi, je ne suis pas chaude parce que...
2: Cette dame n'est pas un fer. Cette dame est une artiste, il fallait qu'elle prenne le temps.
7: Voilà, et j'ai bien fait parce que je suis très fière de cet album qui me représente à 100%. Et voilà, j'avais besoin de temps et j'avais le droit de le prendre, donc je l'ai pris.
0: Et non seulement le public qui vous a attendu, celui qui vous avait repéré à la télé, mais là, vu le taux de remplissage des salles de concert et vu donc ce couronnement de l'album et les disques de platine, c'est sûr que voilà, vous avez fait les choses dans le bon ordre. Vous avez d'abord sorti quelques chansons, on se souvient de Summer Body. Summer Body.

0: étiez en studio en train de préparer ce premier album, est-ce que vous sentiez que cette chanson, Mauvais Garçon, elle avait quelque chose de particulier, de spécial ?
1: Elle avait quelque chose de particulier, oui, parce que c'était un projet musical, on va dire, je vais l'appeler comme ça, parce que c'était quelque chose que j'avais jamais fait auparavant et dans lequel je pensais pas me retrouver.
2: Vous parlez du style musical,
1: du style musical,
2: voilà, un peu plus dansant,
1: de la prod, du côté presque électro et je trouvais ça trop chouette parce que je pensais que moi j'adore le piano. Si j'avais pu faire un album au piano, je l'aurais fait.
3: Vous êtes Adèle.
1: Voilà, j'adore ça et en fait il y a un moment où on a envie de tester de nouvelles choses et là pour le coup c'est ce qu'on a fait et même dans la manière dont on a écrit ce texte qui était un peu particulier hein, de personnifier comme ça le mauvais garçon et de dire tout ce qui faisait de mal. Il y avait un côté très exutoire aussi en écrivant cette chanson
2: et donc, très authentique aussi de dire mais moi je reste
1: évidemment
3: aussi, c'est ça, c'était chouette
1: et donc on sent que moi par exemple avant qu'elle sorte je disais cette chanson c'est mon ovni. Je sentais qu'elle était différente des autres. Pas parce que elle allait avoir le succès qu'elle a eu, mais parce que c'était quelque chose que j'avais jamais fait et qui ne se retrouve pas dans l'album.
2: Ouais. Et finalement, c'est celle-là qui accroche le plus grand nombre d'auditeurs au départ. C'est celle-là qui se retrouve sur toutes les radios pendant des semaines, pendant des mois. Alors, est-ce que ça vous dit des choses de, justement, vous m'avez dit en sortant de la Starac, vous vous demandiez qui vous vouliez être comme artiste, etc. Est-ce que finalement, vous n'êtes pas une artiste un peu plus culottée que ce que vous imaginiez?
1: Je sais, peut-être. En tout cas, tout ce que j'ai compris, c'est que la chose que je préfère en tant qu'artiste et en tant que chanteuse, c'est de raconter des histoires et des textes et qui sont les miennes et qui sont du coup très authentiques parce que je raconte vraiment tout ce que je pense. C'est des messages et des chansons que j'écris à la base pour moi, pour me faire vraiment du bien, et elles ont été touchées les gens d'une manière que j'aurais jamais pu imaginer. Et ça m'est revenu comme ça, ça fait une boucle en fait. Et c'est là que je me suis dit waouh, mais en fait, on peut vraiment se faire du bien tous ensemble quand j'écris une chanson. Et j'adore ça, j'adore cet échange et ce partage après de témoignages aussi parce que c'est hallucinant. Et
2: les gens vous racontent leurs histoires.
1: D'avoir un impact sur la vie des gens dans leur quotidien de vie avec une chanson, j'ai trouvé ça étrange et en même temps énorme. Ouais. C'est hyper bizarre.
2: Et voilà comme on est un hymne, parce que oui, moi je pense que Mauvais Garçon, c'est vraiment devenu un hymne pour tout un tas de générations, de filles et de garçons. Oui, ça fait partie des rares chansons que je peux chanter à tue-tête. Moi, en adhérant à chaque mot, et ma fille de 11 ans, en adhérant à chaque mot aussi. La réédition de l'album d'Elena vous propose 5 chansons inédites, dont Piscine.

0: écoute Elena. Pardon, j'ai pas entendu ce que vous avez dit. Non. Piscine. Alors, vous dites adieu à qui dans la piscine?
1: À mon téléphone.
0: Ah, est-ce que c'est un gros sujet ça pour vous?
1: Oui.
0: Vous m'avez dit tout à l'heure, j'écris que des trucs authentiques sur ce qui m'arrive.
1: Donc, oui.
0: On a un petit problème d'addiction au téléphone.
1: On a un petit problème. Ouais, on a.
0: À quel point?
1: Franchement, au point que je crois que mon temps d'écran, il est de 9 heures par jour.
0: Waouh!
1: Aïe!
0: Non, mais c'est impressionnant.
1: Ouais. Oui, mais en même temps, je veux pas le justifier, mais.
0: Si, allez-y.
1: Mais c'est, mon travail aussi est sur mon téléphone, je dois répondre souvent à des messages,
0: ouais,
1: etc. Donc, il y a mi du divertissement, mi du travail, mais. Okay. Mais je passe beaucoup trop de temps sur mon téléphone, je le sais.
0: Donc, ça valait une chanson, c'était important. Nuages. Tu pour

0: parce que...
1: Enfin, c'est marrant, non, c'est pas une chanson marrante, c'est pas ça que je voulais dire. On sent déjà une évolution, non, dans votre écriture par rapport aux premières chansons Ellie, qui n'est pas un vieil album.
2: Mais oui.
1: Là, du coup, vous avez pu vous replonger dans l'écriture. J'imagine que ça, c'est pas une chanson que vous avez écrite au même moment que les premières.
2: Non, pas du tout, et je suis assez d'accord avec vous là-dessus, parce que c'est vrai que quand j'écoute cette réédition, j'ai l'impression que c'est une version mature, un peu plus mature de moi. En même temps, chose plutôt logique, puisque je découvre encore ouais. que l'album, je l'ai construit l'année passée. La réédition, c'était cet été, par exemple. Donc,
1: À nouveau, pas de vacances.
2: Non.
1: C'est fini les vacances, Elena.
2: Non, jamais. Et d'ailleurs, moi qui voulais parler que de mes histoires, ouais. sur la réédition, j'avais envie d'aller chercher dans l'imaginaire j'avais vraiment envie d'explorer ce que c'est que d'écrire une chanson sur une histoire qu'on raconte, que l'on n'a pas vécue, et d'inventer un personnage et d'inventer une situation. Et c'est assez chouette à faire aussi, parce que on peut tout inventer. Alors oui. que notre vie, on peut pas l'inventer. On prend les faits. Et là, je pouvais aller où je voulais. Je pouvais vraiment créer quelqu'un. Et c'est pour ça que j'ai adoré écrire Nuage.
1: Après, il y a aussi la réalité qui vous rattrape toujours dans vos chansons. Parce qu'on l'a compris, vous êtes une artiste authentique. Et Maman s'inquiète. Ça, c'est bien réel. Hein.
3: Coucou chérie, j'espère que ça va. Écoute, je viens d'aller me promener avec papa et Rio sur la plage. C'était trop gai. Mais bon, voilà, tu me manques quand même un peu, hein, mon cœur. Allez, je t'aime.
4: Encore un appel manqué, faudra que je la rappelle.
1: Maman s'inquiète avec Brigitte.
2: Fit Brigitte.
1: Fit Brigitte, dans Fit sur l'album. C'est votre maman,
2: oui.
1: Brigitte, qui vous laisse des messages, donc comme ça, tout doux, des messages de maman qu'on adore. Et évidemment, vous lui manquez, mais elle doit être archi fière, parce qu'il me semble qu'elle est très fan de musique et que la personne avec qui vous avez découvert la musique et chanté à tue-tête toute votre enfance, c'est elle, c'est Brigitte.
2: Évidemment, elle est très fière, mais c'est vrai qu'elle s'est beaucoup inquiétée parce que j'étais en train de faire mes études il n'y a pas si longtemps que ça, et que le chemin musical n'était absolument pas prévu et qu'elle ne connaît pas ce monde et ce ouais. milieu. Mais je pense que c'est logique. Son inquiétude, elle est légitime, et quand elle a écouté cette chanson, elle m'a dit « Mais je m'inquiète plus, hein. Je m'inquiète plus, hein. Faut que t'arrêtes de dire que je m'inquiète plus. » Et j'ai dit « Ok, tu veux avoir ton droit de parole ? Ben vas-y, fais. »
1: Elle va faire la réponse.
2: Et du coup,
1: comme
2: c'est
1: dans
2: pour
1: un
2: ça,
1: clash de rap.
2: À la fin de la chanson, elle dit ouais. « Tu sais, les, je m'inquiète plus. » J'étais en mode « Vas-y, fais ton droit de parole, comme ça je le mettrai à la fin de la chanson. » Et mon premier feat de ma vie, avec ma mère.
1: C'est trop bien. J'adore. Bah, sur l'album d'Orelsan, il y avait bien sa grand-mère. Moi, oui. je trouve ça super d'intégrer la famille à son art. Et à la fois, c'est vrai, vous l'avez dit, elle n'est pas une artiste, elle n'est pas de ce milieu-là. Est-ce que c'est facile de mélanger la vie d'avant, j'allais dire la vraie vie, et la vie d'artiste, ou est-ce que vous êtes obligé de compartimenter?
2: J'essaye de compartimenter, parce que sinon, on ne fait que de parler de ça.
1: Ah oui.
2: Et ça devient un peu épuisant à la fin, parce que je disais à mes parents, vous savez, c'est comme si moi, dès que vous rentrez du travail, je vous parlais que de votre travail. Et donc, on essaye aussi de parler d'autre chose, mais c'est normal

0: femme, que j'ai mélangé aussi avec une part de célébrité. Et
1: vous, vous avez une double raison de mettre la capuche dans la rue, c'est que déjà
0: ouais,
1: vous êtes voilà, une jolie fille aux yeux bleus, donc quoi qu'il arrive, il va se passer des trucs. Mais en plus, elle est célèbre. Ouais, c'est vrai ça. Ah, j'avais pas vu le double.
0: Oui, c'est ça.
1: Message.
0: Ouais. Le premier couplet, c'est vraiment quelque chose qui peut s'apparenter à tout ce que les femmes peuvent vivre au quotidien, malheureusement. Et le deuxième couplet, en fait, ce personnage aussi que j'ai inventé, mais où j'ai pris que des événements existants, se transforme en fait quelqu'un qui me reconnaît et qui me demande une photo et que je refuse et qui me dit mais t'es une star, tu te prends pour qui? Donc voilà, j'ai mixé un peu tout ça et c'est une thématique très importante pour moi et qui résonne vachement en moi. Je suis très fière de cette chanson aussi. Mais qui est

0: être très plaisant d'avoir comme ça des convictions et de pouvoir les transformer en art, en chanson, pouvoir les partager. Quels ont été les retours sur cette chanson, particulièrement sur Capuche ?
1: Les retours ont été plutôt positifs, dans le sens où souvent quand les gens entendent des chansons qui les touchent, ils sont heureux qu'elles existent.
0: Oui.
1: Et donc ils me remercient. Je l'ai eu pour Capuche, je l'ai eu pour Mauvais Garçon. Il y a des gens qui me disent aussi, j'aurais aimé l'entendre plus tôt, ou que voilà, elle ait existé à une période de ma vie où j'en avais besoin. Et ça, c'est des moments qui sont très forts pour moi. Et sur Capuche, c'est principalement ce qui est le plus ressorti. Juste merci. Et c'est fort pour moi d'écrire une chanson et que les gens me remercient de l'avoir écrite.
0: Oui, c'est classe. Bon, et alors, une bonne fois pour toutes, dites-nous, donnez-nous le mode d'emploi. Comment on fait pour demander une photo sans importuner l'artiste qu'on adore et qu'on n'a pas envie d'emmerder?
1: En soi, moi, on m'importune que quand c'est mal poli.
0: Ouais.
1: En fait, il y a une forme de politesse à avoir n'importe où et n'importe quand.
0: Et avec tout le monde.
1: Et avec tout le monde, oui. Et parce que je pense que la chose principale à avoir toujours en tête, c'est de se dire, oui, j'adore ces chansons, peut-être, je l'écoute beaucoup, je la regarde, mais je suis humaine. Je suis la même personne que la personne que j'ai en face de moi, en fait. Enfin,
0: ouais,
1: voilà. Et donc, ça me dérange jamais à partir du moment où quelqu'un vient me dire « Bonjour, désolé, je veux pas t'embêter, est-ce que tu voudrais bien ?» Merci, si tu veux pas, c'est ok. Et je vais jamais dire non.
0: Ouais, c'est ça. En fait, c'est juste une façon de se dire, c'est pas un dû, c'est pas quelqu'un qui se jette sur toi et qui prend un selfie, quoi. C'est juste, on parle deux secondes avant, quoi.
1: Voilà.
0: Et ouais, on se dit bonjour, quoi.
1: Parfois, les gens, vraiment, ils sont en mode photo. Et je dis bonjour. Et là, tout d'un coup, et ça se débloque en eux, parce que je peux peut-être essayer de comprendre qu'ils sont impressionnés, même si je ne comprends pas comment on est impressionné par moi, mais je me mets à leur place et avec quelqu'un que moi j'adore. Et en fait, d'un coup, ils disent « Oh pardon, excuse-moi, oui, bonjour, ça va ?» Enfin, y a, en fait, la politesse,
0: et voilà,
1: c'est la clé.
0: Elena, j'imagine, mais vous allez me dire, moi je n'ai jamais sorti un premier album à succès dans ma vingtaine, beaucoup de conneries dans ma vingtaine, mais non, ça non. Est-ce qu'on vous sollicite pour des trucs complètement lunaires? Est-ce qu'on vous dit, est-ce que vous recevez des propositions genre pour la télé, pour le cinéma, pour lancer, j'en sais rien, une marque de fringues, des pompes, des soutiens-gorge? Est-ce que vous êtes à un moment de votre carrière où vous recevez des trucs que vous n'imaginiez jamais recevoir?
1: Oui. J'essaie de trouver un bon exemple, mais en fait, que ce soit... c'est comme ça que ça fonctionne, en fait,
0: oui.
1: En fait maintenant. Quand une marque a envie de mettre en avant un produit et qui veut toucher une certaine cible et qui trouve que je serai la personne pour le faire correctement, bah, il me contacte. J'ai pas eu de trucs farfelus, en vrai.
0: Non, pas des trucs marrants
1: Non, j'ai pas eu de truc marrant, j'aurais bien aimé vous en dire.
0: J'aurais adoré. Genre une marque de toilettes japonaises. Elena, soyez l'égérie des toilettes japonaises.
1: Mais je pense

0: fou,
1: honnêtement, que ce genre de choses est plutôt filtré et qu'en fait, on n'en parle pas.
0: Mais oui, elle a une équipe.
1: Oui, j'aurais adoré tomber sur une marque de toilettes japonaise.
0: C'est drôle. Je sais pas pourquoi j'ai pensé à ça, parce que ça n'a tellement rien à voir avec la musique. Et à la fois, enfin, je sais pas. Est-ce que vous avez des envies de, je mets d'énormes guillemets, diversification? Souvent, on dit que les chanteuses étant des interprètes, ça peut très facilement basculer dans la comédie, dans le cinéma. C'est des trucs que vous avez envie de faire ou bien vous êtes heureuse avec votre musique?
1: Pour être tout à fait honnête, j'ai passé un casting pour une voix dans un film.
0: Ah, excellent. Ah oui, une voix off.
1: Et j'ai trouvé ça absolument dur à faire. Je me suis dit, mais reste faire ce que tu sais faire. Enfin, pourquoi tu fais des trucs comme ça? Chacun son métier, quoi. Si ce métier existe, c'est pas pour. Enfin, c'est pour une raison. Et donc j'ai pas été prise. Et j'étais en mode, mais tant mieux, c'était trop dur. Donc je vais rester à chanter. L'acting, c'est pas pour moi. Mais par contre, il y a quelque chose que j'adorerais faire, qui plus de mon domaine, du coup, ce serait de chanter une chanson dans un Disney.
0: Oh,
1: mon rêve.
0: Genre une princesse.
1: Oh, grave.
0: Ou une méchante.
1: Je sais pas si je ferais la méchante.
0: Non, vous êtes 100% princesse. Pour moi, vous êtes la gentille du film, c'est sûr. Ah là là, vous chantiez les chansons des princesses Disney quand vous étiez petite.
1: Ouais, je les connais par cœur.
0: C'est qui votre préférée?
1: Princesse, moi c'est Jasmine.
0: Oh, ce rêve bleu.
1: Ah ouais, de ouf.
0: Je n'y crois pas, c'est merveilleux.
1: Oui. J'aimerais trop.
0: Ah bah oui. En plus, Disney, pour le coup, très régulièrement, ils sollicitent des artistes pour parfois réenregistrer. Genre, s'il y avait un live action d'Aladdin.
1: Ah ouais.
0: Ce serait fou.
1: Ah ouais, j'aimerais trop.
0: Que vous chantiez le rôle de Jasmine.
1: Oui.
0: Allô, Mickey, tu m'entends? Elena est dispo. Enfin non, elle n'est pas dispo, elle a une année énorme, mais elle va se rendre dispo.
1: Oui, complètement.
0: Si c'est pour faire Jasmine, elle est dispo. Ah, ça, ce serait super de vous entendre là-dedans. Mm-hmm. Ah oui, quelle bonne idée. On parlait de la réédition de votre album et des nouvelles chansons. Il y en a une qui cartonne en ce moment, elle s'appelle « Tout a changé », mais entre parenthèses, rien n'a changé.
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0: 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C'est ça qu'elle dit, cette chanson.
1: Exactement. C'est moi, je n'ai foncièrement pas changé en tant qu'être humain, mais c'est vrai que mon quotidien et ma vie ressemblent plus du tout à ce que j'ai pu vivre avant. Mais tout ce que je souhaite, c'est que mes amis, ma famille et les gens que j'aime et qui me sont chers à mon cœur soient toujours avec moi et que surtout ils me disent si jamais quelque chose a changé, parce que je veux les garder à tout jamais.
0: Ça vous rend heureuse quand même ce changement, même si ça bouscule tout, même si ça change beaucoup de choses. C'est un bonheur d'être dans cette dynamique aujourd'hui pour vous.
1: Oui, moi aujourd'hui je me vois pas ailleurs que ici.
0: Meilleure pub pour la radio. Écoutez, on va arrêter l'émission, on fera pas mieux. Elle est trop forte, Elena.
1: Et non, évidemment, je suis hyper heureuse parce que je pense que c'est une chance et je pense à tous les artistes qui méritent aujourd'hui qu'on les écoute plus parce que je suis pas artiste parce qu'on m'écoute. J'ai juste beaucoup de chance d'avoir des gens qui sont présents et qui sont là pour moi et qui suivent mon actualité, etc. Mais je suis juste trop heureuse de pouvoir vivre ça. Et mon quotidien, il a changé, mais il est hyper diversifié. Enfin, je veux dire, je suis pas tous les jours en train de faire la même chose parce que je fais le parallèle, évidemment, avec les études que je faisais et que j'adorais.
0: C'était quoi vos études ?
1: J'étais en orthophonie, j'ai fini ma licence. Et aujourd'hui, je me vois pas dans un bureau à travailler, même si je pensais que j'adorerais ça. Et ouais. En soi, j'en suis sûre. Mais aujourd'hui, maintenant, je peux plus retourner en arrière. C'est pas possible.
0: Elena, on va se quitter avec la chanson d'amour de votre réédition. Elle s'appelle « Loin de toi ». Jamais les chansons romantiques, les chansons d'amour, au fond, c'est ça que vous préférez.
1: C'est le plus dur pour moi à écrire, mais une fois qu'elles sont écrites, après c'est celle que je préfère.
0: Alors on va la déguster ensemble. Elena, merci d'être venue nous voir.
1: Merci à vous.
0: Merci d'être passée par ici. Et à la prochaine.

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1: Timéo, le chasseur.
2: Il était 5h du matin, on avançait dans les marais, couvert de brume.
1: Révélé par The Voice Kids, Timéo Béas est un jeune chanteur originaire de Cran. L'interprète de Canaillou a aussi su séduire les studios Disney en prêtant sa voix au personnage de Mufasa, le roi lion.
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1: Pour l'un de ses enregistrements, il rend hommage à Michel Delpech.

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3: Ici dans le Nord, vous le savez, on aime le ballon. Mais parfois, le ballon a une forme qu'on n'attendait pas.
4: Je m'appelle Perrine Aberstich et je suis directrice générale de la Ligue des Hauts-de-France de rugby.
3: Et vous avez découvert le rugby comment?
4: C'était à l'Olympique Marquois Rugby quand j'étais en master à l'Université de Lille. Et je cherchais une alternance et je l'ai trouvée à l'OMR. Je pense que ça a été accentué quand même par le fait que, en même temps que dans le rugby, je suis tombée dans le Nord. Le film avait raison, hein, quand on vient, on n'a plus envie de partir.
3: Alors c'est d'autant plus fort qu'on dit que le Nord n'est pas forcément une terre de rugby. C'est vrai?
4: Bah, c'est en train de le devenir. Aujourd'hui, on le voit sur la métropole lilloise, on a de plus en plus de clubs. Leurs écoles de rugby sont pleines, les sections baby rugby ne désemplissent pas. C'est également le cas dans le Nord et dans l'ensemble des Hauts-de-France où on a beaucoup de nouvelles sections. Aujourd'hui, le rugby se développe aussi parce qu'on a une pratique pour tous et partout. Du rugby adapté, du rugby santé, du rugby à 5. On invite tout le monde, c'est mixte, c'est intergénérationnel et je pense que c'est ça qui fait que ça marche dans les Hauts-de-France.
3: Est-ce qu'il faut avoir joué au rugby pour être directrice du rugby?
4: Pas du tout, je suis basketteuse de formation. Maintenant, malheureusement, j'entends encore parfois dans les tribunes des gens dire « j'aime pas voir des femmes jouer au rugby » ou « c'est un sport d'hommes ». Donc on est aussi là pour faire changer les mentalités. Aujourd'hui, je gère surtout les équipes. À la Ligue, on est 17 salariés au service du rugby, donc 11 plutôt sur le côté sportif et 6 sur l'administratif.
3: On entend souvent les joueuses et les joueurs de rugby parler de valeurs, mais quelles sont ces valeurs?
4: Les grandes valeurs du rugby, c'est le respect, la solidarité, l'engagement. C'est ce qu'on essaie de transmettre tous les jours et c'est à nous aussi les adultes, encadrement, la ligue, les éducateurs, de les transmettre. Aujourd'hui, nous on parle toujours d'éducateurs et pas d'entraîneurs parce qu'on n'est pas seulement là pour faire des joueurs et des joueuses, mais aussi les hommes et les femmes de demain. Moi, c'est ici, au service des clubs, au service du développement du rugby, que je m'épanouis.
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5: La nature. Aux gens qui habitent à côté.
6: Bah moi, je sais pas, mais il y a monsieur le maire. Dans son prénom, il y a le maire. Bah, il y a la mère... Du coup, bah moi, du coup, je pense que c'est Ali.
7: Ah, tu penses que monsieur le maire est le propriétaire de la mer?
6: Oui.
7: Et comment on appelle les habitants de la mer?
6: C'est ceux qui habitent dans les îles.
7: Et est-ce que vous savez combien elle mesure, la mer? Est-ce que vous savez jusqu'où ça peut descendre?
6: 60 mètres? 3 kilomètres?
5: 100 mètres? 200 plus, plus, plus,
7: plus, plus, plus, plus. Quels sont les animaux qui vivent tout dans le fond, tout dans le fond, tout dans le fond de la mer?
6: Une raie? Une pieuvre? Une tortue? Les étoiles de mer, les corails, les requins, les poissons.
8: Et avec ceci,
9: oui.
8: Ce sera tout.
9: Non.
8: Ce sera tout.
9: Non.
8: Ce sera tout.
9: Non.
8: Ce sera tout.
9: Non.
7: Comment ils font pour voir?
6: Ils ont une vision plus adaptée dans l'eau. Ils ont des gros yeux.
7: Mais des fois, il fait vraiment très nuit. Hein. Vous avez vu des images des fois?
6: Non, parce qu'en fait, il y a des poissons qu'ils ont une antenne où il y a une petite boule qui fait de la lumière.
7: Mais ils n'en ont pas tous. Alors comment ils font les autres, ceux qui n'ont pas de lampe?
6: Ils s'approchent d'eux et du coup, ils voient.
7: Tu penses qu'en fait, il y en a qui ont des lampes et ceux qui veulent voir, bah, ils suivent ceux qui ont des lampes?
6: Ouais.
7: Et quel est le plus gros des animaux, selon vous, qui vit sous l'eau, tout dans le fond de l'eau?
6: Une pieuvre. Des grosses pieuvres. Des baleines. Une grosse, grosse, grosse baleine. Un requin. La barrière des corails.
9: Barrière de corail!
7: C'est quoi la barrière de corail?
6: Bah, ça permet pour pas que les requins aillent manger ceux qui sont après la barrière.
7: C'est comme une clôture, en fait?
6: Un peu. C'est comme un filet dans l'eau. Et c'est pour que les gens ils se baignent dedans et pour pas que les requins ils mangent les gens qui se baignent.
7: Parce que les requins, ça mange les gens?
6: Les requins, c'est méchant, donc moi, je pense que oui. Des fois, je regarde des vidéos de requins et du coup, et ben, je vois où des fois, ils en mangent des gens. Et je pense que c'est très, très, très méchant.
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0: À la menuiserie Pelé, fondée en 1926, elle est située à Montenay, le long de la route Laval-Ernay. Quand on arrive sur place dans le hall d'entrée, on passe d'ailleurs devant une machine qui, elle aussi, a 100 ans. Elle était utilisée au début de l'entreprise. Et je rejoins Laurent Pelé, le directeur. Il représente la troisième génération de la famille. Et dans son bureau, justement, il y a quelques portraits de famille.
10: Là, vous êtes devant les photos de mon grand-père et de mon père qui sont dans l'atelier à Montenay, derrière l'église, ce qui est l'origine de l'entreprise.
0: Oui, parce qu'évidemment, elle a changé d'endroit, même si on est toujours à Montenay, mais vous avez déménagé il y a combien de temps ?
10: Il y a un peu plus de 20 ans, c'était janvier 2005.
0: On va s'avancer, Laurent, on va quitter votre bureau. Alors, je vois qu'il y a l'atelier sur la droite, mais là, d'abord, on est dans une autre pièce.
10: Donc là, vous êtes au bureau d'études, où vous avez trois personnes qui y travaillent, où on prépare tout ce qui va être fabriqué en atelier.
0: Alors, justement, vous intervenez sur quel type de chantier tout au long de l'année ?
10: Donc nous avons gardé les particuliers qui représentent à peu près 20% de notre chiffre d'affaires. Et autrement, nous travaillons aussi sur des chantiers publics et des marchés privés.
0: Parmi les très gros chantiers réalisés par l'entreprise Pelé, on peut citer la conception et la pose de toutes les menuiseries du 40, le conservatoire de Laval. En ce moment, Pelé travaille sur la future médiathèque de Lassay-les-Châteaux. Et une grosse partie du boulot s'effectue dans l'atelier.
10: On va aller vers l'atelier, il y aura un petit peu de bruit.
0: Il y a combien de personnes d'ailleurs qui travaillent chez vous maintenant, Laurent Pelé ?
10: Alors, on est plus de 30 aujourd'hui, compris des alternants, des jeunes en formation, du CAP jusqu'à la licence.
0: J'adore parce que, alors évidemment, on entend le bruit des machines, mais il y a cette odeur du bois qui en fait est assez agréable d'ailleurs.
10: Ah oui, on a la chance d'avoir vraiment un très beau métier. On travaille le bois, c'est une matière très noble, donc toutes les essences du chêne, du hêtre, du châtaignier, du frêne.
0: Je vois plein de machines, il y en a une à ma droite, il y en a une à ma gauche qui est assez impressionnante. Qu'est-ce qu'elle fait là, la machine qui est sur notre gauche et on s'en rapproche ?
10: Donc ça c'est un centre d'usinage numérique qui nous permet d'usiner un peu tout ce qui peut être fait en menuiserie. Elle est à 5 axes, donc on peut faire un ballon de foot en deux fois sur ce genre de machine. Mais elle ne sert pas à ça évidemment, elle sert surtout à fabriquer toutes nos portes, tous nos châssis, tous nos agencements.
0: Et alors, quand on s'avance dans votre atelier, on voit qu'il y a eu différentes constructions de cet atelier. Là, j'ai l'impression qu'on est dans une partie très récente.
10: Oui, donc l'atelier a été construit en 2004. On l'a agrandi 3 ans après, en 2008. Et puis, il y a 2 ans maintenant, on a agrandi 600 mètres carrés et on a mis du photovoltaïque sur le toit.
0: Bon, alors ça se trouve, si je reviens dans 100 ans pour les 200 ans, je ne suis pas sûr que ce soit possible, mais ce sera 2 fois plus long, alors l'atelier.
10: Voilà. On sera dans le champ à côté.
0: Alors Laurent Pelé nous a dit que l'une de ces machines pilotées par ordinateur est capable de fabriquer un ballon de foot. Il en a d'ailleurs un exemplaire dans son bureau. J'ai essayé de faire des jongles avec, alors je me suis fait mais très très mal. Je ne vous raconte pas l'état de mon pied, c'est une catastrophe.
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1: Louis Hachette, fondateur de l'un des plus grands groupes d'édition au monde. Mais saviez-vous que tout a commencé à Rethel? Louis, dès son plus jeune âge, se tourne vers la lecture. Un amour, d'ailleurs, qu'il ne quittera jamais. À peine adolescent, il quitte sa ville natale avec sa famille pour Paris, où sa mère travaille comme lingère dans un grand lycée. Et c'est à la capitale qu'il va faire ses études, notamment en droit. Mais c'est un autre domaine qui va capter son attention, l'édition. À 26 ans seulement, il fonde sa propre maison d'édition. Très vite, elle prend une ampleur considérable et en quelques années, elle devient le premier groupe d'édition en France. Et qu'est-ce qui explique un tel succès? Eh bien, c'est surtout son modèle commercial novateur. Louis Hachette comprend que pour toucher un large public, il faut adapter les livres aux besoins du public. Qu'il s'agisse de manuels scolaires, de dictionnaires ou d'ouvrages destinés aux jeunes lecteurs, son intuition est de créer des ouvrages pédagogiques, accessibles à tous à des prix raisonnables. Et le pari est réussi, car ses livres se retrouvent dans toutes les écoles et contribuent à l'émergence d'une véritable culture populaire. Loin de se cantonner à l'édition scolaire, il diversifie rapidement son catalogue en publiant des romans, des biographies, des récits de voyage ou des ouvrages scientifiques. Et c'est là toute la force de sa vision. Il parvient à offrir à la fois des livres éducatifs, mais aussi des œuvres littéraires qui font de sa maison un acteur incontournable du paysage éditorial français. Un autre point marquant du génie commercial de Louis Hachette, la distribution des livres. Il innove en installant des points de vente dans des gares, là où le public est nombreux. Des points de vente qui s'appellent aujourd'hui Relais. Louis Hachette s'éteint à 64 ans, mais son nom et son œuvre perdurent toujours à travers l'énorme empire qu'il a créé. Le 9 février 1953, Henri Philippaki, des éditions Hachette, publie les premiers titres d'une collection appelée Un grand avenir, le livre de poche. Un format qui séduit un public jeune car le prix est plus raisonnable. Aujourd'hui, les éditions Hachette sont parmi les plus grandes maisons d'édition au monde, mais tout a commencé à Rethel, grâce à ce jeune homme passionné par les livres et déterminé à démocratiser la culture. Louis Hachette, véritable pionnier de l'édition, c'est l'un des trésors de Champagne-Ardenne.
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2: Perpignan abrite un petit bijou souvent méconnu des visiteurs, le musée Puig, dédié aux monnaies et aux médailles. Installé dans la belle villa des Tilleuls, ce musée offre un voyage dans l'histoire de la numismatique.
3: Alors, on est à la villa des Tilleuls, avenue de Grande-Bretagne, au 42. C'est une villa qui abrite actuellement une bibliothèque, mais surtout un musée très méconnu des Perpignanais, malheureusement.
2: Et vous, Sabine, vous êtes la directrice de ce fameux musée, qui est le musée dit Puig.
3: Le musée des monnaies et médailles Joseph Puig. Alors Joseph Puig était un Perpignanais d'origine qui a trouvé sa première monnaie à l'âge de 14 ans, ce qui a déclenché une immense passion pour la numismatique qui a tout légué à la ville de Perpignan pour faire ce musée-là.
2: Il faut dire que cette villa, elle est majestueuse et elle est magnifique.
3: Tout à fait. Alors c'est une villa Petersen, donc construite en 1907.
2: Ce monsieur Puig, il faisait quoi?
3: Il était mercier. Il était mercier, il a fait fortune à Paris. Il a eu la chance aussi d'épouser une femme très riche, donc ça aide.
2: Une catalane?
3: Une catalane de Saint-Laurent de la Salanque. Dans toute sa vie, il a collectionné des monnaies.
2: On va rentrer dans le musée?
3: Allez, on rentre.
2: Alors Sabine, nous voici à l'intérieur du musée, au deuxième étage de cette villa des Tilleuls.
3: Alors ici, vous êtes vraiment au cœur du musée, avec un couloir pour les expos temporaires et une salle d'exposition permanente.
2: Et depuis cette salle d'exposition permanente, on a vu sur la fameuse avenue Grande-Bretagne.
3: C'est ça.
2: Alors, nous avons devant nous, sous vitrine, ces fameuses pièces de collection.
3: Petite partie, puisqu'il y a moins de 1% qui est exposé, sachant que la collection actuellement se compose à peu près de 50 000 monnaies et médailles.
2: C'est, paraît-il, le troisième musée de monnaie de France ici.
3: Oui, après Paris, donc deux grandes collections à Paris, celle du cabinet des médailles et celle de la monnaie de Paris.
2: Quelles sont les premières pièces que vous montrez en général lors des visites?
3: Alors, on commence par la naissance de la monnaie, comme ça, qui ne dira rien à personne. Mais si je vous parle de Crésus, ça vous dit quelque chose?
2: Ah, c'est une expression bien connue, hein, riche comme Crésus.
3: Oui, oui. Donc, nous avons cette première monnaie, qui est une monnaie de Crésus.
2: Elle est où?
3: Là-bas, voilà.
2: Ah, c'est ce petit bout de métal.
3: Ce petit bout de métal, oui, de l'argent, qui représente un lion et un taureau affrontés.
2: Et ça, ça date de quand?
3: 6e siècle avant Jésus-Christ.
2: Ça a été retrouvé où?
3: Alors, on ne sait pas. Malheureusement, on ne sait pas. Puig a dû l'acheter.
2: Et de Crésus, On peut passer peut-être aux monnaies catalanes.
3: Allez, aux monnaies catalanes. Avec en particulier la première monnaie. T'as trouvé Joseph Puig? Alors, c'est une toute petite monnaie qui est celle-là.
2: Quelle est la caractéristique de cette monnaie?
3: Alors, cette monnaie est une monnaie catalane, frappée à Barcelone par le roi. Voilà, c'est une des premières monnaies catalanes, vraiment.
2: Et elle a été trouvée où, cette monnaie?
3: Alors, elle a été trouvée dans une vigne sur la route de Canet.
2: Sabine, est-ce qu'il y a eu une monnaie ici, dans les Pyrénées-Orientales?
3: Toutes ces monnaies-là, que vous avez exposées ici, ont été frappées à Perpignan.
2: C'est-à-dire qu'il y avait une fabrique ici de monnaie?
3: Oui, un atelier monétaire. Même plusieurs, il y en a eu. Il y a des rues qui portent encore la trace de ces ateliers. Rue Petite la Monnaie, rue Grande de la Monnaie. Donc c'était le lieu où on fabriquait les monnaies à Perpignan.
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4: Nous sommes avec une des dernières et la plus ancienne fabrique de pâtes de fruits en Auvergne. Avec Anthony Vallat, qui est le directeur général. Merci de nous recevoir, Anthony. Nous sommes face à une vieille photo qui montre, je pense, le tout début de cette maison Cruzy, c'est ça?
5: C'est pas le début historique, hein, puisque la maison Cruzy a été fondée en 1880, mais c'est effectivement une photo du site de fabrication ici, sur la zone du Brézé, telle qu'il était en 1956, au moment où la maison Cruzy a déménagé du centre de Clermont pour venir s'installer sur la zone du Brézé.
4: Construction de l'usine Goffredi à Mijan-Mermoz sur le champ d'Angélique. Et on aperçoit des angéliques,
5: oui,
4: sur ce champ.
5: Et l'angélique étant un des produits un petit peu signature des confiseurs et de la confiserie. Et donc c'est un beau clin d'œil de l'histoire que de penser que voilà, notre site de fabrication ici est basé sur un ancien, oui, champ d'angélique. Voilà.
4: L'angélique, ces petits bâtonnets de couleur verte, hein, c'est
5: exactement
4: ça? Je ne dis pas de bêtises.
5: Il y a beaucoup de particuliers qui ont aussi de l'angélique à la maison. Voilà.
4: C'est la tige.
5: On confie la tige, tout à fait.
4: D'accord, oui. Ok. Et aujourd'hui, vous en faites toujours? Vous avez toujours des producteurs d'angélique qui bossent avec vous?
5: Oui, tout à fait. C'est un agriculteur qui vient nous livrer en tracteur chaque année. C'est au mois d'août, quand la récolte est prête. On se met d'accord avec lui l'année d'avance sur les quantités dont on aura besoin. Et puis il vient nous livrer. On la travaille, on la prépare. Et puis après, on va la faire confire. Donc c'est un produit auquel on tient beaucoup.
4: Il y a toujours une grosse tradition autour de ça. Enfin, en Auvergne, on offrait des pâtes de fruits. C'était un incontournable.
5: Effectivement, la création de la pâte de fruits a été faite en Auvergne. Hein, à la base, la pâte de fruits s'appelait la pâte d'Auvergne. Et c'était vraiment une spécialité, on va dire, régionale. Ce qui a fait que l'Auvergne était une terre de fruits confits, c'est que, on va dire que la noblesse venait, descendait de Paris dans le 16e, 17e siècle et venait dans les cures, à Roya ou autre. Ils découvraient, ils dégustaient les fruits d'Auvergne. Et la méthode de conservation à l'époque, hein, puisqu'on n'avait pas toute la pasteurisation, etc., c'était de confire les fruits. Ce qui faisait que, du coup, les confiseurs auvergnats ont prospéré sur la base des gens qui venaient en cure et qui ramenaient leurs fruits à Paris en général. C'est comme ça que la confiserie et le métier de confiseur a démarré en Auvergne.

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1: Salut Thomas Brie.
2: Salut Quentin, bonjour à tous.
1: Ouvrons une nouvelle page de
2: c'est
1: ton livre.
2: Parti.
1: Les mille raisons.
2: La raison 616, la plaine du Var. Alors c'est un terme que l'on utilise pour désigner l'immense vallée creusée par le fleuve Var juste avant qu'il ne se jette dans la Méditerranée. Et vous allez voir que ce fleuve est fascinant. En fait, il prend sa source au nord-ouest du département, à Estaing, à 1800 mètres d'altitude. Pour arriver jusqu'à la mer, il traverse une centaine de communes, dont 87 dans les Alpes-Maritimes.
1: Mais alors Tom, je ne pense pas être le seul à m'être posé la question. Pourquoi est-ce qu'on a un fleuve entre Saint-Laurent-du-Var et Nice qui porte le nom d'un département voisin?
2: Alors tout d'abord, on doit le nom de ce fleuve à l'astronome antique Ptolémée. L'ouvrage des hommes et un fleuve nous dit que ce cours d'eau est capricieux et qu'il peut vite sortir de son lit, pas comme moi le matin en tout cas. Alors c'est pour ça qu'il tire son nom du verbe latin var iare, qui veut dire changer.
1: Voilà, et pendant des siècles, le Var était en fait une frontière.
2: Et oui, ce fleuve était une barrière naturelle entre le royaume de France et le comté de Nice. Mais en 1790, lorsque l'on crée les départements français, on va assembler dans le sud-est de la France des villes comme Toulon, Grasse, Cannes et Saint-Laurent-du-Var. Mais Nice n'en fait pas partie. Et ce nouveau département, on va lui donner le nom du fleuve qui marque la limite du territoire national. Le Var.
1: Bon, jusque-là, ça a l'air logique, c'est normal.
2: Oui, mais sauf que lorsque Nice devient française, définitivement française en 1860, le comté est rattaché à l'arrondissement de Grasse pour former les Alpes-Maritimes. Le Var ne borde plus le département auquel il a donné son nom, ce qui en fait un cas unique en France.
1: Ah, et donc ce fleuve va rythmer quand même la vie des habitants locaux pendant des siècles?
2: Alors, pas vraiment. Jusqu'au XVIIe siècle, la plaine du Var, c'était surtout un endroit où l'on promenait son troupeau. Et pendant très longtemps, si l'on voulait traverser le fleuve, eh bien on devait le faire à pied. En 1792, on construit le premier pont en bois, mais comme le fleuve est capricieux, les structures sont souvent endommagées.
1: Est-ce que le Var a souvent été en crue?
2: Et oui, au cours de son histoire, ce fleuve a débordé un bon nombre de fois. En 1857, une digue est emportée au niveau du vallon de Saint-Isidore. En 1930, le quartier Saint-Augustin et la promenade des Anglais sont sous l'eau. Et plus proche de nous, on se rappelle de la violente crue de 1994. L'aéroport de Nice et la préfecture des Alpes-Maritimes étaient complètement inondés. Cette crue, elle avait causé des dégâts estimés à 1 milliard de francs, soit 187 millions d'euros aujourd'hui.
1: Et on pense aujourd'hui aux dernières tempêtes aussi qui ont frappé le département.
2: Et oui, le Var et sa plaine sont donc des lieux que l'on doit aborder avec une grande humilité. Si pendant des siècles, personne ne construisait ici, c'est bien pour une raison. Alors gardons en tête que l'homme ne fait pas ce qu'il veut avec la nature. Et ce fleuve capricieux, millénaire et parfois féroce, nous le rappelle.
1: Et c'est aussi une bonne raison d'aimer la Côte d'Azur.
2: En plein dans le mille.
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3: Laetitia Ribeiro est biographe familiale. Pourriez-vous l'accueillir chez vous et lui raconter votre vie? Laetitia Ribeiro, légende ici.
4: Bonjour, je m'appelle Laetitia Ribeiro, j'ai 50 ans. Je suis née au Mans et j'ai grandi à Parigné-l'Évêque. Ma particularité, je suis biographe familiale. J'écris des récits de vie pour les personnes qui souhaitent laisser une trace. Et donc je suis biographe à Encre d'Humanité.
5: Écoutez-moi.
4: Qu'est-ce qu'être biographe familiale? Eh bien, c'est raconter des histoires de vie, accompagner des personnes en fait qui ont le souhait de laisser une trace, de témoigner de leur histoire, soit pour eux, soit pour leurs enfants. En fait, léguer un petit peu leur récit de façon à ce qu'ils se perpétuent dans les générations à venir. Comment est-ce que je procède? Donc, la plupart du temps, je me rends au domicile des personnes. C'est avant tout une rencontre humaine et mon travail, c'est à la fois de les guider dans le récit de leur vie, mais aussi de comprendre et de percevoir les émotions, les silences pour pouvoir écrire tout cela. Qu'est-ce que l'écriture permet? Alors, au-delà effectivement du récit, l'écriture, elle permet parfois de s'alléger. Hein. J'ai aussi cette particularité d'être biographe accompagnante. L'écriture permet parfois de témoigner, mais aussi de s'alléger. L'écriture, elle permet de revisiter son histoire, faire un peu parfois le bilan ou l'avancée. Elle peut permettre une avancée, en tout cas, sur ce qui a été vécu. Si j'ai fait pleurer des gens, ce n'est pas moi qui fais pleurer les gens. Ce sont souvent leur histoire et l'émotion que ça peut dégager effectivement de raconter son histoire, mais c'est souvent aussi à la lecture de ce que j'ai pu écrire, en fait. Les gens disent souvent que c'est particulier de se relire, de se voir écrire, et que c'est une expérience qui est à la fois extrêmement émouvante et à la fois, c'est singulier. Les personnes, à la fois, ont l'impression d'avoir écrit leur récit, puisque l'idée, c'est vraiment de les rencontrer et de pouvoir effectivement écrire au plus près de ce qu'ils sont. Donc ça, chaque fois, en fait, les gens me disent que c'est un cadeau émouvant, mais un cadeau réciproque surtout.
5: C'est ma vie, c'est ma vie.
4: Est-ce qu'on est bien en Sarthe? Je suis revenue sur mes terres natales, donc c'est que c'était important et qu'on y vit bien. Pour moi, c'est important, que ce soit dans la biographie ou au fond d'être revenu en Sarthe. Pour moi, il y a quelque chose de l'histoire de ses racines, de savoir d'où on vient, de savoir où l'on va. Oui, on y vit bien en Sarthe. Voilà, c'était Laetitia Ribeiro, biographe à Encre d'Humanité. J'ai été très heureuse de vous parler de la biographie, de la découverte de la biographie. Et comme j'ai coutume de dire, il faut écrire son histoire, puisque chaque histoire mérite son encre.
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7: Bonjour Olivier, on parle donc de cuisine aujourd'hui?
6: Tout à fait, et on fait un viron du côté du nord du département. Bonjour les amis, petit tour du côté du pays rouennais aujourd'hui. Comme on y dit là-bas, la gastronomie c'est très important à Rouen, vous en avez peut-être écouté parler. Sur le plan linguistique, le Y pronom neutre, on y aime bien dans le nord du département. Et je vous rappelle que le verbe entendre n'existe quasiment pas. À Rouen, on écoute. Donc vous avez peut-être écouté parler de l'importance de la gastronomie là-bas. Alors la figure tutélaire, c'est la maison Trois Gros, 3 étoiles au guide Michelin. Le restaurant tenu à partir de 1930 à Rouen par Jean-Baptiste Trois Gros et son épouse Marie, puis par leurs fils Jean et Pierre, et enfin par leur petit-fils Michel, qui s'est installé depuis quelques années à Ouche près de Rouen, et maintenant son fils César. Vous avez remarqué comment je dis Rouen en une syllabe plutôt que Rouen en deux syllabes? C'est comme ça qu'on y dit dans la région. Donc vous l'avez compris, la gastronomie c'est important, c'est number one. Les gens aiment bien les douceurs aussi, hein. La région rouennaise, c'est la terre où l'on a fait la vraie papillote, celle qui est faite chez Révillon en Coteau. Ça va être de saison. Et puis, nous avons la praluline, une brioche au beurre et aux pralines roses, créée par Auguste Pralu en 1955. Au fait, la pâtisserie et chocolaterie Pralu, c'est bien d'origine rouennaise, même si on en trouve un peu partout aujourd'hui, et même si les Lyonnais tentent de se l'approprier. Non, les Gones, Pralu, c'est rouennais. Les pralulines, ils en font tellement qu'il faut qu'ils prennent très tôt le matin. Prendre, ça peut vouloir dire embaucher, commencer le travail dans le parler rouennais. Alors, attention quand même avec les papillotes et les pralulines, hein, si vous avez une chemise blanche, parce que vous pouvez vous faire une catole, c'est-à-dire une tache. Par contre, après avoir mangé, vous aurez la caisse. À d'autres termes, vous serez en forme. Les ch'tis, ils adorent. Oui, à Rouen, on parle volontiers de ch'tis pour désigner les enfants. Ne pas confondre avec le ch'timi du Schnorr. Un événement incontournable de la région rouennaise, c'est Rouen Table Ouverte, RTO pour les intimes, dans lequel gastronomie et spectacle vivant se rencontrent pour le plaisir des papilles, des yeux et des oreilles. Un autre grand rendez-vous, c'est le Salon de la Gastronomie, organisé par le comité des fêtes au Coteau et qui se tient depuis quelques années dans la grande salle du Scarabée à Riorges. On y propose le meilleur de la production d'une centaine d'exposants et leur savoir-faire. Et même si ça pleut, et si la pluie vous y craignez, comme on dit volontiers à Rouen, c'est-à-dire si vous n'aimez pas ça, vous serez bien à l'abri au Scarabée. Au Scarabée, on peut s'étendre, mot du patois rouennais qui veut dire se réchauffer. Voilà, voilou.
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1: À Brassimpouille, au cœur de la Chalosse, un témoignage de la préhistoire, le musée de la Dame. Des grottes, un archéoparc, un musée, un site exceptionnel. Notre guide, son directeur Benoît Ducam.
2: À Brassimpouille, tout commence avec la reprise des fouilles en 1981, ce qui va en fait amener la création du premier espace muséographique. Donc là, on est en 1980, hein, c'est vraiment le tout début du début. Quelques bonnes années après, en fait, à partir de 2002, que va être créer la Maison de la Dame, qui va être en fait le nouvel espace muséographique du site de Brassimpouille, autour duquel va se greffer l'archéoparc, qui est la partie extérieure du site sur laquelle ont lieu les ateliers, les animations, en ce moment notamment beaucoup d'ateliers avec des scolaires. Et depuis 2 ans maintenant, s'est rajouté à ce complexe le site archéologique des Grottes du Pape, qui se visite également sur Brassimpouille.
1: Si on remonte aux origines, quand a-t-on commencé les recherches ?
2: Le site de Brassimpouille, en fait, il a été découvert en 1880, c'est-à-dire 100 ans avant finalement ce qui a lancé le musée aujourd'hui, avec à l'époque non pas des archéologues au sens où on l'entend aujourd'hui, mais plutôt des amateurs ou des érudits, puisqu'on est au tout début de l'archéologie, qui vont s'intéresser au site de Brassimpouille, et parmi eux, entre autres, Édouard Piat, qui découvrira en 1894 la Dame de Brassimpouille.
1: Cette fameuse Dame de Brassimpouille, c'est une statuette.
2: Alors voilà, la Dame de Brassimpouille, c'est une petite statuette en ivoire de mammouth qui est considérée aujourd'hui comme le plus vieux visage représenté de l'histoire de l'humanité. Et c'est une statuette qui a été, qui est datée, estimée. Alors, on est toujours en permanence en train de préciser les datations. Elle aurait été sculptée à peu près il y a 29 000 ans.
1: Est-ce dire que nous avions des peuplades qui vivaient là, à Brassimpouille, dans la préhistoire ?
2: Brassimpouille, finalement, on a la chance d'avoir des grottes qui se sont créées naturellement il y a plusieurs dizaines de milliers d'années. Et finalement, les hommes préhistoriques qui passaient dans la région, puisqu'on est toujours sur des tribus nomades, vont profiter l'opportunité de cette petite cavité, vont s'installer dedans, et pendant plus de 20 000 ans, des tribus vont passer et agglomérer en fait des restes de leur activité, qui ont été découvertes du coup à partir des années 1880 et jusqu'à aujourd'hui encore, puisque on est toujours sur un chantier de fouilles à Brassimpouille.
1: C'est la communauté de communes Coteau et Vallée du L'Œil qui gère le site, ouvert toute l'année, sauf en hiver, à part pour les groupes et sur réservation. Renseignements préhistoire-brassimpouille.fr. Recommandé par Ici Gascogne.
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3: Patrice, 69 ans, vous en.
4: Vous avez créé des meringues tatin, la confiture tatin et même un torchon qui raconte l'histoire de la tatin.
3: Ah oui, c'est une vraie passion la tarte tatin. Dans ma jeunesse, j'ai toujours été passionné de cuisine, notamment de pâtisserie.
4: Quand on est seul oignon, on en mange combien des tartes tatin à la semaine ?
3: Oh bah de temps en temps, non, c'est pas régulier, mais seulement quand on a du monde, des invités, oui, on fait une tarte tatin, c'est obligé.
4: Vous faites partie des ambassadeurs de la tarte tatin de la mode Beuvron. Oui. Vous avez un record mondial.
3: En 2019, oui, on a réalisé la plus grande tatin du monde, qui faisait 308 kilos et 3 mètres de diamètre. On a épluché, donc avec les bénévoles, plus de 500 kilos de pommes.
4: Et au niveau de la pâte, ça devait être une dinguerie.
3: Alors la pâte nous a été offerte par le Festival des Pins. Oui, il y avait quelques kilos de pâte. Oui, 40 kilos de pâte de mémoire.
4: Ça représente quoi pour vous, la pâtisserie ou la cuisine ?
3: Moi, je me lève le matin, je pense qu'à une chose, c'est cuisiner.
4: Et je reviens sur la meringue tatin. Vous rajoutez du caramel dans les blancs d'œufs ?
3: Je ne rajoute pas du caramel, je rajoute de la pomme confite.
4: Elle est venue comment, cette idée ?
3: Genre, en réfléchissant, il fallait que je trouve quelque chose.
4: Pour vous occuper ?
3: C'est ça, j'avais rien à faire, donc j'ai dit, je vais faire des meringues. Et par contre, ça beaucoup de succès. Depuis la création des ambassadeurs, en pot de confiture, on en a fait plus de 1500. On est présent, par exemple, à Musée du Braconnage à Chon. On est à la Maison des Étangs aussi à Saint-Viat.
4: Il y en a combien des ambassadeurs de la tarte tatin du côté de la mode Beuvron ?
3: Alors,

0: De la mode beuvron.
1: Ah oui. Oui, parce qu'il y a les Normands qui ont essayé de vous prendre
0: le... Les Normands, bah, disons qu'ils ont le beurre et les pommes, donc ils se sont un peu appropriés la tarte tatin.
1: Le mot tartatin, il n'est pas déposé.
0: Alors, le mot tatin n'est pas déposé, donc aujourd'hui, tout le monde peut se l'approprier. Et c'est vrai qu'aujourd'hui, on trouve des tartatins aux pommes, et maintenant des sucrés, des salés, aux poires, aux endives, aux aubergines.
1: Et ça, est-ce que ça vous révolte?
0: Oh, après, il y a de la place pour tout le monde. Hein. On peut faire tout ce qu'on veut du moment qu'elle est retournée. C'est une tarte tatin.
1: Et après, on caramélise tout ça, les endives.
0: Vous mettez un peu de sucre. Ah oui, alors, tatin d'endive, c'est délicieux. Pour avoir essayé, c'est délicieux.
1: Ah ouais,
0: vous mettez du sucre dans le fond de les endives, ça demande un petit peu de sucre. Pareil, du beurre, hop, au four, une pâte par-dessus, on tourne, ça fait une super tatin d'endive.
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3: Oh, j'en peux arrêter de beuvracher.
4: En Berrichon, dans le texte.
3: Beuvracher, c'est boire des petits canons. Mais à force d'en mettre derrière la cravate, vous pourriez ben avoir le gerlet, puis devenir causant. Puis si vous continuez à beuvrailler, vous serez abreuvagé, plein comme une nœud. Mais quand c'est que vous en avez vos deux pleins patins, le lendemain, il y a le pivert qui vous colle dans le nez, yo. Ça fait qu'au goûter, vous buvez plus que de l'io. Vous faites un repas de bœuf. Les bonnes résolutions de plus toucher à une chopine, oh, ça dure jamais ben longtemps. On retrouve ben vite son avaloire, et puis on se remet en beuvée. Faut dire que chez nous, dans le Berry, j'encle l'embarras du choix. Châteaumeillant, Mentoux, Tchinci, Reuilly, Sancerre, Valençay. Sans compter Saint-Marcel et Venem. Comment voulez-vous en que ça que j'arrête de gobloter? Maurice Sandré, dans Plein Communeux, nous décrit son état. Cré bon Dieu! Tchic, ça veut donc dire. V'là que je peux plus rester d'aplomb. Quand que je cause, je raconte des bêtises et j'ai la tête comme un vrai plomb. Je peux plus me tenir sur mes giboles. J'ai comme qui dirait mal aux cheveux. Ah, je crains bien que je suis plein, ma parole. Là oui, je suis plein comme une nœud. Oh, c'est une chose qui est pas naturelle. Où que j'ai ben pu attraper ça? Ah, va m'endioler, ma fumelle, en me voyant dans cet état-là. Ah, pour une fois que je fête la Sainte Barbe, je peux plus rentrer chez nous, mon Dieu, sans me cramponner à tous les abes. Ah, ça y est, ben, je suis plein comme une nœud. C'est que pour arroser la bonne cuisine, en que le lieutenant, tous les deux, j'avons bu nos 17 chopines. Du coup, nous voilà plein comme une nœud.
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5: La politique et l'amour ne font pas bon ménage. Dans cette nouvelle histoire, on plonge dans le quotidien du premier président du Parlement de Bourgogne. Voici la légende de Giroux le Fou et Marie Baillet. Extrait de votre ouvrage, Sandra Amani, Amour et passion d'antan en pays bourguignon, aux éditions de l'Escargot Savant. Bonjour Sandra.
6: Bonjour Charlotte.
5: Nous voici en l'an de grâce 1634, sous le règne de Louis XIII. Pierre Giroux vit à Dijon et aime beaucoup les femmes.
6: Notre président a 30 ans. Il est marié à une femme de la haute société, Mademoiselle Legout de la Berchère. C'est grâce à son épouse que Pierre a si bien réussi en politique. Même s'il ne l'aime pas, pour sa carrière, il ne peut pas s'en séparer. Après plusieurs aventures sans lendemain avec des prostituées beaunoises, Pierre Giroux tombe éperdument amoureux de la femme de son cousin, Marie Baillet. Et cet amour est réciproque.
7: Grand Dieu, dire que cette femme n'est même pas jolie. Pourquoi l'amour est-il si capricieux?
6: Quelques mois après leur coup de foudre, les amoureux ont de plus en plus de mal à dissimuler leur relation extra-conjugale. Lors des réceptions, ils s'isolent dans les petits salons où ils échangent des baisers passionnés. Ils ne peuvent plus se passer l'un de l'autre. Un soir, après une étreinte fugace dans un placard, Pierre n'en peut plus.
7: Si seulement nos deux minables conjoints étaient morts, ma tendre Marie, nous pourrions alors arrêter de nous cacher. Je te fais la promesse qu'on sera un jour réunis. Je vais d'abord m'occuper de mon cousin.
6: Aussitôt, Giroux dépêche Denis Carteau, l'un de ses fidèles amis, et lui demande, moyennant 20 pistoles, d'éliminer l'encombrant cousin Baillet dans les bois du Val-Suzon.

0: première tentative échoue. Tout comme la deuxième dans la forêt de Bressay-sur-Tille. Le président est furieux.
1: Bande d'incapables ! Il va donc falloir que je me débarrasse moi-même de cette vermine. Mais en attendant le bon moment, occupons-nous de l'autre idiote. Je ne peux plus supporter sa présence chez moi. Je la déteste.
0: Justement, l'occasion est belle. Madame Giroux ne se sent pas très bien ces derniers temps. Elle se plaint de la tête, du ventre, elle vomit sans cesse. Pierre fait donc appel au docteur Rodeau. Le fameux praticien s'installe chez les Giroux pour suivre au plus près l'évolution de la santé de madame. Nuit et jour, le médecin reste au chevet de sa patiente. Il lui donne des potions, non pour guérir son mal, mais pour la faire mourir à petit feu. 10 jours plus tard, l'épouse décède d'une maladie incurable, impossible à combattre. Le docteur Rodeau sera grassement rémunéré.
1: Maintenant, c'est au tour de l'autre imbécile.
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3: Jusqu'où iriez-vous par amour ? En septembre 1638, Pierre Giroux, le premier président du Parlement de Bourgogne, devient complètement fou. Vous écoutez l'histoire de Sandra Amani, extraite de l'ouvrage « Amour et passion d'antan en pays bourguignon » aux éditions de l'Escargot Savant. Pierre Giroux et la femme de son cousin, Marie Baillet, sont amants. Après avoir éliminé sa propre épouse en l'empoisonnant, un dernier obstacle se dresse devant ce couple sordide.
0: Ce soir de septembre 1638, le cousin Baillet se rend gaiement chez Pierre Giroux. Il est en compagnie de sa femme, Marie.
4: Mon cher cousin, quel plaisir de vous recevoir. Prenez donc place à cette table, juste à l'endroit où s'asseyait ma tendre épouse. Oh, elle me manque terriblement, vous savez. Un peu de compagnie sera salutaire pour moi. La solitude où m'a plongée sa mort me désole.
0: Le vin coule à flot, et surtout dans le verre du cousin. Bientôt complètement ivre, le cousin Baillet perd la raison. Pierre rit avec lui mais ne boit pas. Marie tremble à mesure que s'écoule le repas. Elle est déjà prise de remords. Lorsque Baillet s'apprête à prendre congé, Giroux s'empare d'un immense couteau à viande. Le cousin, complètement saoul, ne réagit même pas. Quand le couteau le frappe en plein cœur, Baillet pousse un cri horrible! Un cri de bête qu'on éventre. Il meurt estomaqué. Le cousin Baillet, après une soirée fort arrosée, aurait perdu la tête et a mystérieusement disparu. Les jours suivants, Giroux s'assure que personne ne le dénoncera. Il commence par éliminer ses complices. On n'est jamais trop prudent. 12 personnes sont ainsi victimes de la folie du tueur.
1: Mince, j'ai oublié l'avocat. Humbert doit mourir, sinon il ira clamer au juge que je l'ai consulté sur des questions d'héritage.
0: 2 années passent. Les corps des victimes, bien dissimulés, ne sont jamais retrouvés. Les deux amants restent discrets et continuent de se voir en secret pour ne pas éveiller les soupçons. Mais la vieille mère du cousin Baillet ne peut croire en la disparition de son fils si talentueux. Sa belle-fille, Marie, lui suggère de porter plainte contre X sur les conseils du diabolique Pierre Giroux. Les premiers à être interrogés sont les domestiques du président. Ils cèdent après des nuits de torture et avouent l'impensable. Le corps de Baillet a été mis dans un sac et caché dans un hôtel particulier de Dijon. Le 6 mai 1643, Pierre Giroux est enfermé dans les cellules du château de Dijon. Le tribunal ne tarde pas à donner son verdict.
5: Qu'on lui coupe la tête !
0: Marie, qui a quitté la ville de Dijon avant la mise à mort de son amant, est arrêtée quelques temps plus tard et condamnée à mort. Un ami du roi sauve sa tête et obtient l'annulation de la condamnation. Marie peut alors se remarier.
3: En espérant que sa prochaine union sera moins mortelle.
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7: Salut Brézizel! que par hasard, vous ne seriez pas la petite Manon?
8: Je m'appelle Manon.
7: Faut bien te regarder pour te reconnaître.
8: J'ai 22 ans, bientôt 23.
9: L'appareil est un peu plus que son âge. Elle fait au moins 18 ans. Qu'est-ce que tu fais?
8: Je suis vendeuse de carrelage et je suis dans les petits bonheurs.
7: Mais pourquoi, hein? Pourquoi?
9: Parce qu'elle est belle. Et que je suis d'accord.
10: Elle vient d'où cette fille?
8: J'habite à Quimper. Je ne suis pas originaire d'ici, j'habite à Cancale de base. Ville de cœur, la meilleure ville de Bretagne.
11: Le symbole de la nation bretonne.
8: Moi, Cancale, j'aime Cancale parce que c'est une petite ville avec un petit port magnifique. Tout le monde se connaît, il y a la joie de vivre, il y a les huîtres, il y a le vin blanc, il y a les bars, il y a tout ce qu'il faut pour avoir une belle vie en fait.
12: Et sinon, les huîtres?
13: Il y a encore eu une marée noire en Bretagne.
12: Putain, une marée noire, c'est de l'encre de sèche.
14: Alors, où est-elle ton île?
8: Si je devais finir mes vieux jours sur une île bretonne, je dirais Groix. Franchement, ça a été le coup de cœur de mon été, là, dernier. J'ai pas été sur beaucoup d'îles, parce que les Glénans, bon, c'est vu et revu, mais Groix, franchement...
9: Non mais franchement, qu'est-ce que tu lui trouves, hein?
8: En fait, c'est un mini Cancale.
15: Oh non, mais c'est pas vrai, vous croyez pas que vous poussez?
16: Un méga tube.
8: Ma chanson préférée, c'est Je te promets.
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18: Je te promets le sel au baiser de ma bouche.
8: C'est vraiment la chanson que je pourrais sortir à toutes sortes de soirées. Et je n'ai pas honte de le dire. Mamie, in love de Johnny, a vu tous ses concerts, elle a le tatouage sur le bras, elle a fait tous ses concerts. Ses premiers concerts, là, dans la fosse, comme ça, mamie, génial. Ah, je te promets, c'est vraiment la meilleure musique que j'aime.
19: Ta grand-mère, elle a enterré Michael Jackson, David Bowie, Johnny, Prince, même le gars de Koh-Lanta, Miskel.
20: Changement d'époque en cours.
8: Si je pouvais voyager dans le temps, j'irais à l'époque baroque, parce que j'aurais aimé porter les tenues des femmes.
19: C'est quoi cette tenue?
8: Les belles robes, les belles coiffures, j'aurais aimé ça, mais j'aurais aimé vivre dans les années 80, enfin, rien qu'une époque sans téléphone.
21: Non mais allô quoi, je sais pas, vous me recevez?
22: Oh, j'ai plus de bar, hein. J'ai plus d'unité, hein. Pourtant je suis chez Orange, il devrait pas y avoir de pépins.
8: Allez, salut, c'était Manon.
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3: Une main dans le pop-corn, le ticket dans l'autre, vous entrez dans l'une des salles du Sénéchal. Mais avant d'être le cinéma de Guéret, c'était quoi?
23: Daniel Domecq, je suis passionné de cinéma. À l'origine, c'était un bâtiment qui était en déshérence depuis un certain nombre d'années et qui était une école. C'était l'école Jean de Sessac, un grand bâtiment qui n'avait plus de fonction et dont il a été décidé de le transformer en cinéma à la demande d'un groupe qui s'appelait le groupe Raymond, qui est plus connu aujourd'hui sous le nom du CGR. Donc il y a des salles un petit peu partout en France et c'est donc cette société-là qui a réalisé les travaux avant 1983 puisque le Sénéchal sur cet endroit ouvre fin décembre 1983. À Guéret, on a du cinéma depuis 1897, première séance 23 mai 1897 et la première salle fixe, puisque avant il a été porté par des itinérants, première salle fixe qui ouvre en 1919 à un endroit qui maintenant est complètement détruit. Je veux parler de ce qu'on appelle l'îlot Carnot et c'est là qu'était le premier cinéma de Guéret. Le Café Continental possédait une salle des fêtes à l'opposé d'un grand jardin. Dans cette salle-là ont eu lieu des séances de cinéma. Et le propriétaire qui a acheté tout ça en 1919 en a fait un cinéma, un grand cinéma de 350 places avec balcon qui va fonctionner de 1919 à 1934. Si on a beaucoup d'autres façons de regarder des films, ce qui est tout à fait louable et respectable, je crois vraiment que la dimension lieu de rencontre et de convivialité et la qualité surtout des images projetées et du son que l'on entend sont à mes yeux irremplaçables.
24: Bonjour.
25: Guillaume, je suis directeur du cinéma Le Sénéchal. J'ai grandi avec ce cinéma dès mes 7 ou 8 ans, on va dire.
24: Est-ce que ça fait maintenant d'en être le directeur?
25: Waouh! Un choc? Non, ça fait bizarre. Et en même temps, il y a une, Il y a une sorte de logique, quelque part.
24: Si vous pouviez dire quelque chose au Guillaume, qui a 7 ans.
25: Bah, je pourrais lui dire, tu vas voir, il va y avoir plein de nouvelles choses excitantes dans le cinéma, et plein de choses auxquelles tu ne pensais pas encore, qui vont arriver et qui vont émerveiller tout le monde.
24: Maintenant, vous ne pourrez plus vous faire de films sur ce qu'était le Sénéchal avant. C'était une école.
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0: Stéphanie Hackette, Amour charnel. 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
2: Bonjour à toutes et tous, bienvenue dans Affaires classées, le podcast. On vous parle beaucoup de Notre-Dame de Bétarame actuellement. Figurez-vous qu'en 1840, il y a de cela bientôt deux siècles,